C'est Skyrock, cet artiste va remplir son stade chez lui, à domicile. Le stade Orange Vélodrome avec Skyrock, c'est le 6 juin prochain, ça approche. Et c'est Alonso qu'on vient d'écouter sur Skyrock avec RN Boy. On vient de se faire 18 Cara, bonne nuit à vous tous. Vous êtes sur la radio des numéros 1. On est là en direct, hein. Ça continue avec Mauvais Joe. On a voté Skyrock aussi pilé. Il y a Gims juste après, Théodora, il débarque avec Spa. Et je passerai aussi la rafleuse avec Parlu sur Sky.

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0: Bonne nuit à vous tous avec le son de Skyrock, c'est Urban Music Non-Stop avec le son d'Ariana Grande. On vient d'écouter Thank You Next sur Sky. On va continuer avec PLK. Et quelle année 2026 de fou pour PLK. Il a sorti un nouveau projet. Projet qui s'appelle Grand Garçon, qui fait partie des albums les plus vendus en ce moment en France. Et la bonne nouvelle, si vous le kiffez, PLK, il arrive en concert et en tournée Skyrock dans toute la France. Il y a forcément une date du côté de chez vous. Il va faire les deux stades de France aussi. Archi complet avec Skyrock. On va l'écouter, PLK. Le prochain son qui arrive juste avant 3h du mat, c'est celui-ci. C'est Tu dors. On va l'écouter maintenant, PLK sur Skyrock. Et aussi le son de Meryl. Meryl avec Eva, Coco Chanel.
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0: Ah tiens. Gros classique à se faire aussi. L'extrait, il est juste là, c'est Fugees.

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route, vous êtes à la maison, on va faire un truc. Envoyez-moi un petit message sur Insta. Mon Insta, c'est By Corentin, donc BY. Corentin, le prénom. Allez-y, vous m'ajoutez, vous envoyez un petit message privé. Que faites-vous en écoutant la radio? Dites-le moi maintenant. Et moi, je vous fais une dédicace et je vais vous représenter dans toute la France dans moins de 30 minutes. Allez-y, By Corentin sur Insta, je vous attends. Ça va repartir très fort maintenant avec Gambi, avec Culture aussi. Il y aura Gims, le nouveau, il s'appelle Soleil. Let's go.

Bonne nuit à vous tous avec le son de Skyrock, on est premier sur le rap et Gims, c'était le nouveau son de Gims, c'était Soleil sur Sky. On va continuer avec Tame Impala, Jenny, c'est le carton, on écoute Dracula, leur remix qui a D6 juste après avec Theodora pour Mélodrama. Et je passerai aussi Queen Bee, Beyoncé arrive avec Drunk in Love sur Sky.

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0: entre 20h et 21h. On l'écoute maintenant avec Love You. Il arrive de Nola Grinta sur Skyrock, il y aura aussi une nouveauté. Je vais vous passer le son de Zeg Pil producteur qui est de retour. On va écouter aux côtés de Nino et Gazo, Avion de chasse. Il y aura aussi un gros classique des Black Eyed Peas avec Golf Feeling sur Sky. Tout ça, ça arrive juste avant 4h du mat. Bonne nuit à vous tous. Bien sûr qu'on est là, on est en direct.
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2: Comment ça va ce matin? Vous écoutez Radio Pénard Skyrock, il est 4 heures, voici Zao comme Caroline.
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2: Ben ça se confirme, hein. La tendance est plutôt au beau temps et aux températures qui remontent, même assez sérieusement, puisque ce mercredi, on attend jusqu'à 28 degrés cet après-midi, notamment sur la place de la Madeleine à Béziers. On va être bien pour le vin, c'est le vin. On a 14 degrés, par exemple, ce matin à Sérignan-Plage et au Cap d'Agde. Pour demain, jeudi, ben, ce sera quasi la même chose. On ira de 12 à 13 degrés déjà le matin, jusqu'à 28 degrés encore l'après-midi. Allez, très bon réveil.
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On s'oubliera, ça c'est Elliot qui vous est proposé depuis quelques semaines là maintenant sur votre radio locale, Radio Pénin Skyrock. Et bon réveil si c'est le cas pour vous, 4h23, pour suivre DJ Tutus avec feu, et puis votre horoscope aussi. En attendant, c'est Jason Derulo sur Radio Pénin Skyrock.

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2: Bélier, vous tranchez un point important, le soulagement suit immédiatement, l'énergie revient. Taureau, vous consolidez un acquis, il est stable, restez dessus. Gémeaux, une information change la donne, ajustez calmement, restez lucide. Cancer, vous prenez un recul nécessaire, l'émotion baisse, essayez de vous stabiliser. Lion, votre parole est attendue, dosez-la avec précision. Vierge, vous simplifiez une situation, tout devient fluide, continuez. Balance, un accord se dessine, patience nécessaire, ne forcez rien. Scorpion, un cycle se ferme doucement, laissez-le partir, la suite arrive. Sagittaire, une perspective s'ouvre, analysez-la avec soin, avancez progressivement. Capricorne, votre constance paye, continuez, on vous suit. Verseau, vous clarifiez votre position sans convaincre, en étant juste aligné. Poisson, un flou persiste encore, attendez, ne décidez rien aujourd'hui.
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Merci de votre visite. Vous écoutez la radio locale, la radio d'ici, Radio Penard Skyrock, mercredi matin. Bah, content d'être avec vous, la 4h36. Allez, c'est parti pour cette troisième étape de la semaine avec Dr Yaro, avec Jennifer Lopez qu'on retrouve maintenant, en featuring David Guetta. Et c'est

0: d'écouter Kate Bush. À l'instant, c'était Babouchka sur Radio Pénard Skyrock, la radio d'ici 5h moins le quart. Bah écoutez, bon courage pour ceux qui sont encore en poste là actuellement. Peut-être quelques minutes à patienter ou quelques heures encore. Allez, ça se termine là. Et puis pour les leftos, bonjour, bon réveil. D'ici Théodora, c'est maintenant, c'est Mélodrama sur Radio Pénard Skyrock.
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0: mental, le sens de la vie pour bien commencer cette matinée sur Radio Pénard Skyrock. Ben, on prend le sens du travail, hein, peut-être bien pour beaucoup d'entre vous. Alors, bon courage, bonne route avec nous pour la suite. Un petit peu de gin tonic, ça vous dit? Ben, voici un des premiers gros succès de Bob Sinclair.
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0: Wanted. 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
2: Bonjour, bienvenue, c'est Radio Pénin Skyrock. Voici Naïka, il est 5h.
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0: Chabouzet à l'instant, Born to Die sur Radio Pénard Skyrock, une radio populaire et indépendante. Il est temps de commencer cette matinée avec poursuivre le point sur la météo, c'est important. Et puis là maintenant, on écoute ensemble Elliot, voici la Camisa Negra.
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1: Oui, ça se précise, hein. Il fait beau. Ben oui. Et d'ailleurs, c'est bien parce qu'on va voir beau et chaud toute la semaine. Tant mieux, on en profite pleinement déjà pour aujourd'hui, mercredi. Je rappelle que ce soir, c'est le 20, c'est le 20, hein, sur la place de la Madeleine à Béziers. Et on aura un petit 28 degrés là en fin d'après-midi, ce qui sera quand même plutôt pas mal pour passer un bon moment avec vous. Pour demain, jeudi, on prend à peu près les mêmes conditions, de 12 à 13 degrés le matin jusqu'à 27, 28 l'après-midi. Et ce sera sans doute encore le cas pour vendredi. Allez, très bon début de journée.
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2: Bélier, vous tranchez un point important, le soulagement suit immédiatement, l'énergie revient. Taureau, vous consolidez un acquis, il est stable, restez dessus. Gémeaux, une information change la donne, ajustez calmement, restez lucide. Cancer, vous prenez un recul nécessaire, l'émotion baisse, essayez de vous stabiliser. Lion, votre parole est attendue, dosez-la avec précision. Vierge, vous simplifiez une situation, tout devient fluide, continuez. Balance, un accord se dessine, patience nécessaire, ne forcez rien. Scorpion, un cycle se ferme doucement, laissez-le partir, la suite arrive. Sagittaire, une perspective s'ouvre, analysez-la avec soin, avancez progressivement. Capricorne, votre constance paye, continuez, on vous suit. Verseau, vous clarifiez votre position sans convaincre, en étant juste aligné. Poisson, un flou persiste encore, attendez, ne décidez rien aujourd'hui.
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vous étiez Amir à l'instant et que j'ai cherché. Je sais pas que vous êtes en pleine forme ce matin, 5h38. Allez, bon courage si vous allez bosser. Et bien sûr, bon réveil. Avant d'écouter Lynn dans ton téléphone dans un instant, voici Sound of Legend avec San Francisco. Bon réveil.

0: La source de multiples disputes et de séparations même. Dans ton téléphone, Stéline, à l'instant sur Radio Pénin Skyrock. Passez une très belle journée, il est 6h moins le quart, la quasi. Voici maintenant Brand New Heavies avec Never Stop sur Radio Pénin Skyrock.
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English, génération impolie sur Radio Pelin Skyrock. C'est parti pour cette troisième étape de la semaine. Bonjour chez vous, pour suivre Ed Sheeran avec Camera. Et puis là maintenant on écoute Bébé Rexha, voici New Religion sur Radio Pelin Skyrock.

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0: J'espère que vous allez bien ce matin. Bonjour, bon réveil, il est 6h du matin. Voici Gims, Soleil.
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3: Bien, pour aujourd'hui, c'est du beau temps. Pour demain, du beau temps. Jusqu'à la fin de la semaine, du beau temps. Eh bien, c'est tant mieux. On va en profiter parce que ça va y aller. Enfin, le printemps s'installe sur la région bitéroise. Avec un petit 28 cet après-midi. Autant dire qu'on est quand même plutôt pas mal. Demain, jeudi, après-demain, vendredi, c'est quasi la même chose. 13-14 le matin jusqu'à 27-28 degrés l'après-midi. Allez, très bon début de journée avec nous.
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0: L'information Breakboat à l'instant, Be Mine Tonight, vous écoutez Radio Pénin Skyrock. Bonjour, bon petit-déj, pour suivre, c'est Christophe Maé qu'on va écouter avec La Lune. Et puis dans quelques instants, bah justement, on va parler de votre signe astral, ça tombe bien. Ce sera Laurence Copénard, bon réveil.
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2: Bélier, vous tranchez un point important. Le soulagement suit immédiatement. L'énergie revient. Taureau, vous consolidez un acquis. Il est stable. Restez dessus. Gémeaux, une information change la donne. Ajustez calmement. Restez lucide. Cancer, vous prenez un recul nécessaire. L'émotion baisse. Essayez de vous stabiliser. Lion, votre parole est attendue. Dosez-la avec précision. Vierge, vous simplifiez une situation. Tout devient fluide. Continuez. Balance, un accord se dessine. Patience nécessaire, ne forcez rien. Scorpion, un cycle se ferme doucement, laissez-le partir, la suite arrive. Sagittaire, une perspective s'ouvre, analysez-la avec soin, avancez progressivement. Capricorne, votre constance paye, continuez, on vous suit. Verseau, vous clarifiez votre position sans convaincre, en étant juste aligné. Poisson, un flou persiste encore, attendez, ne décidez rien aujourd'hui.
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1: Aujourd'hui, c'est mercredi, nous sommes le 20 mai. Alors, c'est le 140e jour de l'année. Bonne fête aux Bernardins. Et on dit que s'il pleut à la Saint-Bernardin, tu peux dire adieu à ton vin. On est à plus de 2 minutes de soleil désormais. Oui, voilà, on perd une minute, hein, forcément. Les anniversaires de Christopher Froome, grand champion cycliste, 42 ans. On pense à Elsa Lunghini, qui est une chanteuse comédienne, fêtée 54 ans. On pense à l'animateur Samuel Etienne, 56 ans aujourd'hui. Et puis la légende du football camerounais, Roger Mila, qui fête ses 75 ans aujourd'hui. Restez dans le coin.

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0: Warren, c'était Fever Dream sur Radio Panar Skyrock, une radio populaire et indépendante. Bienvenue parmi nous si vous arrivez seulement à 6h25. C'est parti pour ce mercredi avec cet énorme classique, on peut le dire comme ça, hein, de Chic. Voici le Freak.
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1: Bienvenue sur Radio Pénard Skyrock. Dans ce début de journée, la formation de Neil Rogers, à l'instant le groupe Chic avec Le Freak. Le Freak, c'est chic, surtout quand on en a, bien sûr. Bon, alors évidemment, c'est pas la même connotation, on parle pas de la même chose. Dans un instant, on se fait un petit rappel des conditions météo, et puis là, tout de suite, on écoute ensemble cette petite nouveauté printanière sympa là, de Le Taux. Voici Pineapple.

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3: Bien, pour aujourd'hui, c'est une belle journée, en effet, avec des températures très agréables. Il fait 14 degrés quasiment hein, ce matin sur les Alpes-Riquet. On annonce un petit 27-28 cet après-midi. On sera bien place de la Madeleine pour célébrer ensemble la nouvelle édition du Vincelvin ce soir à 18h30. Et puis pour demain, jeudi, après-demain, vendredi, ce sera quasi les mêmes choses. Hein, 13-14 le matin, 27-28 l'après-midi.
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0: C'est Katy Perry avec Hot and Cold à l'instant sur Radio Open Arts Skyrock, votre radio de divertissement. On s'accorde une petite pause là maintenant avec George pour un extrait du Peinard Déchaîné. Et puis juste après, on écoutera ensemble Oria. Ce sera Soirée Mondaine.
1: Bonjour.
2: Bonjour. Hervé Villard, s'il
1: vous plaît. Ne quittez pas, s'il vous plaît. Attendez, je ne sais pas si il est encore ici. Ne quittez pas, s'il vous plaît. Hein. Allô?
2: Allô?
1: Qui dois je annoncer, s'il vous plaît?
2: Le comité des fêtes.
1: Le comité des fêtes. Ne quittez pas, hein. Je vais voir s'il est dans sa chambre. Allô?
2: Allô?
1: Écoutez, ça ne répond pas dans la chambre. Il est peut-être sorti, je ne sais pas.
2: Mais attendez, mais qui? Allô?
1: Oui.
2: Je vous demande, Hervé Villard.
1: Oui, mais ça ne répond pas.
2: Mais je vous demande pas de repasser, c'est moi, Hervé Villard.
1: Ah, d'accord. Allez, je ne sais pas.
2: Vous êtes Hervé Villard, vous partez, vous mettez la musique dans les oreilles, putain.
1: Oui, alors, donc, qu'est-ce que je...
2: Dites-moi, ce matin, j'ai posé mes affaires et ma clé.
1: Oui.
2: Mais quand elle m'a laissé un message.
1: On vous a laissé un message?
2: Oui, le comité des fêtes m'a laissé un message.
1: Je ne sais pas.
2: Et vous, même pas pour me le passer. Et la clim...
1: Attendez, ne quittez pas, s'il vous plaît.
2: Mais oui, mais dépêchez-vous.
1: Oui, mais je n'ai pas de message.
2: Il y avait un message du comité des fêtes. Il m'a donné rendez-vous quelque part, il ne m'en avait pas dit. Alors eux, ils m'appellent, ils me raccrochent. Et je ne sais plus qui appelait maintenant.
1: Je ne peux pas vous dire, je n'étais pas là. Hier soir, j'ai eu un message, vous l'avez eu. Ce matin, je ne peux pas...
2: Il y en a vite deux.
1: Attendez, ne quittez pas.
3: Nous vous offrons des coffrets agréablement votre attente. Merci de passer.
1: Allô?
2: Oui.
1: Ne quittez pas.
4: Allô?
2: Oui, bonjour.
4: Oui, bonjour, monsieur. Oui, il y a un message, éventuellement, parce que vous avez rendez-vous ici.
2: Oui, mais personne ne me l'a dit. Allô?
4: Personne ne vous l'a dit?
2: Non, personne ne me l'a dit.
4: Mais est-ce que vous étiez là?
2: Mais oui, mais vous êtes le moustachu, vous?
4: Oui.
2: Bon, le gros moustachu, c'est ça?
4: Voilà.
2: Oui, mais moi, je n'ai pas. Personne ne me l'a dit.
4: Parce qu'à ce moment-là, vous rappelez... Attendez, vous me donnez le numéro que Charmine a pris, s'il vous plaît. C'est un numéro de voiture.
2: Qui vous êtes, vous?
4: Alors...
2: Mais non, mais le numéro de voiture 09, tout ça, de Robert Cross, oui. Ça répond pas.
4: Ah, il m'a dit, je l'ai sur moi, je bouge pas, il était là jusqu'à il y a encore 20 minutes.
2: Eh bien, c'est pas ça, ça me répond, France Télécom, il n'y a pas de abonnés au numéro que vous avez demandé. Vous êtes le moustachu?
4: Oui, oui, oui, vous appelez bien.
2: Eh bien alors, moustachu, pourquoi vous m'avez pas donné le numéro comme il faut? Moi, j'en ai marre.
4: C'est qui, là? C'est Jean-Paul, non?
2: C'est Jean-Paul, George, sur Radio Pélasque.
5: George, tu exagères.

0: bien en tête, hein, ce son, ce refrain signé Oria à l'instant, soirée mondaine. Passez une très belle journée, il est 7h20, nous on est ensemble jusqu'à 9h, bien sûr c'est le TED Morning tous les matins, vous le savez. Pour la suite, ce sera l'agenda, et puis maintenant on écoute ensemble Miley Cyrus, voici Flowers.
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1: Bon, je rappelle cette date importante, celle d'aujourd'hui, mercredi 20 mai. Alors, qu'est-ce qui peut bien se passer un 20 mai? Un 20, précisément. Bah, le 20, c'est le 20. Voilà, je vous donne la réponse tout de suite, comme ça, pas de suspense. C'est bien, c'est une véritable institution bitéroise, et ça tombe bien, c'est aujourd'hui que l'on retrouvera ensemble cette nouvelle édition du Vin, c'est le 20. Le grand rendez-vous du vin. La fameuse ambiance collée serrée du Vin, c'est le 20. Le village gourmand, le brasero du vin, les vignerons de Sérignan, et bien sûr, la scène musicale du vin pour donner le tempo. Eh bien, c'est ce soir, c'est à 18h30 qu'on vous donne rendez-vous. On va être bien, puisqu'on sera ensemble. Et l'on revient dans un instant avec Aurel San, encore une fois, tout de suite.
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0: C'était que Black à l'instant avec Laisse-moi sur Radio Pelin Skyrock, la radio locale. La radio d'ici, on n'est pas loin des 7h du matin dans ce mercredi. Bonjour et bon réveil. Il y aura un petit classique de Indeep pour suivre avec Last Night, DJ Save My Life. Et là maintenant, c'est Orelsan et Yamé. Ça s'appelle Encore une fois. Merci d'avoir choisi Radio Pelin Skyrock en ce mercredi.
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2: Bonjour, bienvenue chez nous. Il est 7h du matin. Voici Angèle avec What You Want.
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3: Du beau temps, de la douceur, on peut presque dire un petit peu de chaleur aussi. Oui, on va pas se mentir, hein, par rapport à ces derniers jours, il commence à faire vraiment bon. En effet, on annonce 28 degrés cet après-midi sur les allées Paul Riquet de Béziers, ainsi que sur la place de la Madeleine à Béziers. On aura un petit 13-14 degrés quasiment pour demain matin à Valras-Plage et à Marseille-en-Plage. Et pareil, l'après-midi, quasiment 27 à 28 degrés pour les maximales.
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0: Thiago, c'était Kenji à l'instant sur Radio Pélin Skyrock. Bonjour et bon réveil. Troisième étape de la semaine, aujourd'hui mercredi. Content de vous retrouver avec poursuivre l'horoscope Pénard. Et en attendant, eh bien, c'est Bon Entendeur avec le featuring de Dalida, bien sûr, et c'est Mourir sur scène.
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2: Bélier, vous tranchez un point important. Le soulagement suit immédiatement. L'énergie revient. Taureau, vous consolidez un acquis. Il est stable. Restez dessus. Gémeaux, une information change la donne. Ajustez calmement. Restez lucide. Cancer, vous prenez un recul nécessaire. L'émotion baisse. Essayez de vous stabiliser. Lion, votre parole est attendue. Dosez-la avec précision. Vierge, vous simplifiez une situation. Tout devient fluide. Continuez. Balance, un accord se dessine. Patience nécessaire, ne forcez rien. Scorpion, un cycle se ferme doucement, laissez-le partir, la suite arrive. Sagittaire, une perspective s'ouvre, analysez-la avec soin, avancez progressivement. Capricorne, votre constance paye, continuez, on vous suit. Verseau, vous clarifiez votre position sans convaincre, en étant juste aligné. Poisson, un flou persiste encore, attendez, ne décidez rien aujourd'hui.
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1: Bon, quelques infos pratiques du calendrier aujourd'hui, c'est mercredi 20 mai, 140e jour de l'année. Bonne fête aux Bernardins. Un beau prénom, hein. Pas très répandu, mais c'est mignon. On dit que s'il pleut à la Saint-Bernardin, tu peux dire adieu à ton vin. Les anniversaires du footballeur camerounais Roger Mila, qui fête ses 75 ans aujourd'hui. On pense à Elsa Lunguni, qui est une chanteuse et comédienne, qui fête ses 54 ans. On pense aussi au cycliste Christopher Froome, qui fête ses 42 ans aujourd'hui. Allez, joyeux anniversaire tout le monde. Pour suivre, ce sera Naïka avec One Track Mind. À tout de suite.
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0: On va écouter à l'instant Jonas Blue avec Perfect Strangers. Bonjour, bienvenue si vous arrivez seulement 7h25, troisième étape de la semaine. Quel plaisir d'être avec vous sur le 100 FM autour de Béziers. On continue maintenant avec Naïka, voici One Track Mind.
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3: Bon bah écoutez, pour aujourd'hui c'est du beau temps qui s'est installé sur l'ensemble du Biterrois, on va pas s'en plaindre, au contraire. Et étant donné qu'aujourd'hui c'est le jour du vin, bah, ce soir on sera bien sur la place de la Madeleine à Béziers, puisqu'on aura un bon petit 28 degrés, donc autant dire idéal pour faire monter un petit peu la température et cette belle ambiance collée serrée. 28 degrés donc cet après-midi à Béziers, pour demain jeudi ce sera quasi la même chose, 13-14 au petit matin et jusqu'à 28 degrés également l'après-midi.
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0: Il y a du beau monde hein, sur cette prod. Pedro Sampaio avec Anita Dadju, Mac Pedrino, encore Nicky Jam, s'appelle Danza Rina. Passez un bon début de journée, 7h38. Pour suivre après le peinard déchaîné de George, ce sera Zao avec Comme Caroline.
1: Allô?
2: Allô, je suis à Pomerols.
1: Oui.
2: La personne qui s'occupe du catéchisme, Lucienne, s'il vous plaît.
1: C'est ça, c'est bien elle.
2: C'est vous?
1: Oui.
2: Ah, ben voilà, parce qu'on voudrait, on est à la retraite en ce moment.
1: Oui.
2: Et on récupère nos petits-enfants.
1: Oui.
2: Bon, moi je suis en voiture, là, et c'est le Midi Libre qui m'a donné vos coordonnées.
1: Oui.
2: Pour le catéchisme, hein.
1: Oui, oui, oui.
2: C'est de quand à quand?
1: Alors, ils ont quel âge vos enfants?
2: Alors, il y en a un qui a 11 ans et l'autre qui a 9 ans.
1: Alors, celui de 9 ans, il est en CM.
2: C'est ça.
1: Et celui de 11 ans, il rentre en 6e.
2: Parce que là, je suis en voiture.
1: Voilà, vous êtes en...
2: Non, non.
1: Et alors, celui de 6e...
2: Attendez, il y a la police. Attendez.
1: Oui.
2: Oh là là.
1: Oui, oui. Qu'est-ce qui s'est passé?
2: Oh là là. Je suis rentré dans la voiture de la police.
1: Oh.
2: Est-ce que ça...
1: on se rappellera, monsieur.
2: Non, attendez, il y a la police. Oui, monsieur l'agent, excusez. Oui, alors, c'est la dame qui m'a appelé. Ça vous ennuierait pas de dire que c'est vous qui appeliez?
1: Oui.
2: C'est la dame qui m'a appelé, je sais pas. Oui, allô?
1: Oui.
2: Oui, bonjour, commandant Lujbon. C'est vous qui avez appelé ce monsieur?
1: Pas forcément, mais...
2: Mais si, c'est l'ADEME qui m'a appelé. Pour le catéchisme. Pour le catéchisme.
1: Oui, je suis catéchiste, monsieur, à Pomerol.
2: Oui.
1: Oui, oui.
2: Mais le monsieur nous dit que vous l'avez appelé. Mais elle m'a appelé. Moi, monsieur l'agent, si je suis rentré dans le fourgon, c'est parce que j'ai décroché. Je ne vous avais pas vu, elle ne m'aurait pas appelé. Je n'aurais pas rentré dans le fourgon, hein, vous le savez bien. J'ai jamais eu d'accident, moi, en 6 mois. Oui. Vous l'avez appelé, alors?
1: Je veux pas faire un faux témoignage, moi, monsieur.
2: Ah non, mais réfléchissez, parce que oui, c'est oui, c'est non, c'est oui. Vous êtes catéchiste, en plus.
1: Oui, oui.
2: Et oui, et alors?
1: Eh bien, alors, rien du tout.
2: Elle m'a appelé, je vous jure qu'elle m'a appelé, monsieur. Attendez, la dame, elle a pas l'air sûre. Mais elle m'a appelé, c'est elle qui m'a appelé, moi, j'étais tranquille. Alors donc, qui a appelé alors? Qui a appelé l'autre?
1: C'est plutôt ce monsieur qui m'a appelé, monsieur. Je ne veux pas faire de faux témoignages.
2: Vous ne voulez pas faire de faux témoignages?
1: Voilà.
2: Bon, bah, écoutez.
1: Je regrette pour le monsieur, bon, qui me rappelle dans un moment, essayer d'arranger gentiment les affaires, et puis voilà. Que voulez-vous que je vous dise?
2: Eh ben, dis donc. Ouais, mais moi, je connais bien le curé. Il dit que c'est un ami du curé, en plus.
1: Oui, peut-être.
2: Ben, écoutez, elle m'a appelé, je vous jure. Bon, écoutez.
1: Oui.
2: Vous êtes catéchiste?
1: Oui.
2: Vous nous le jurez?
1: Oui.
2: Jurez-le.
1: Je le jure.
2: Bon, ouais, on va l'embarquer, le vieux, alors. Hein? Non, parce que... Non, attendez.
1: Non, bon. Là, c'est un gag.
2: Non, on va l'embarquer. Bon, ben, écoutez, on vous remercie.
1: C'est un gag, purement et simplement.
2: Écoutez, on va l'embarquer. Mais non, mais c'est elle qui m'a appelé. Moi, j'étais là tranquille, je roulais.
1: Bon, écoutez, arrangez-vous.
2: Bon, on va l'embarquer, puis on vous tiendra au courant.
1: D'accord.
2: Hein? Allez, madame catéchiste, merci, au revoir.
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0: Caroline avec Zao, MC Solar à l'instant sur Radio Open Air Skyrock. Belle journée, 8h moins le quart, vous êtes nombreux à partir au boulot à cette heure-ci. Hein. Bah, bonne route avec nous sur le 100 FM autour de Béziers. Dua Lipa, Pierre de Mer maintenant avec This Walls. Eh oui, en ce moment, on la voit partout sur les réseaux. Dua Lipa, chaque sortie, c'est un véritable événement avec sa nouvelle vie parisienne. Allez, belle journée avec nous.
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fait un carton en ce moment avec la sortie très attendue de ce nouvel album dont est extrait ce titre, La Pocahontas. Juste à l'instant, passez une belle journée, on n'est pas loin des 8h du matin, on poursuit maintenant avec Timbaland, One Republic, Apologize. Merci d'avoir choisi Radio Pénard Skyrock.

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2: Bonjour, il est 8h du matin, vous écoutez Radio Pénard Skyrock, voici Gims, Soleil.
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3: On sera encore de la douceur hein, pour aujourd'hui mercredi sur tout l'ensemble du Biterrois. Bah, c'est tant mieux, on va bien en profiter puisqu'on aura un petit 28 degrés cet après-midi sur les allées Paul Riquet de Béziers ou encore sur la place de la Madeleine. Pour demain jeudi, on prend les mêmes et on recommence. 14 degrés au petit matin jusqu'à 27-28 l'après-midi. Vendredi aussi, 14 le matin, 27-28 l'après-midi. Alors pour le week-end, ce sera un petit peu plus incertain, mais sans doute encore du beau temps et du vent. On en reparlera.
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On écoutait Gabriela Silmi à l'instant avec Sweet About Me. Bienvenue parmi nous. Dans quelques instants, ce sera pour la dernière fois ce matin, votre rendez-vous de l'horoscope. Et puis là, tout de suite, on continue avec ce son de taille. Voici Girlfriends.

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2: Bélier, vous tranchez un point important, le soulagement suit immédiatement, l'énergie revient. Taureau, vous consolidez un acquis, il est stable, restez dessus. Gémeaux, une information change la donne, ajustez calmement, restez lucide. Cancer, vous prenez un recul nécessaire, l'émotion baisse, essayez de vous stabiliser. Lion, votre parole est attendue, dosez-la avec précision. Vierge, vous simplifiez une situation, tout devient fluide, continuez. Balance, un accord se dessine, patience nécessaire, ne forcez rien. Scorpion, un cycle se ferme doucement, laissez-le partir, la suite arrive. Sagittaire, une perspective s'ouvre, analysez-la avec soin, avancez progressivement. Capricorne, votre constance paye, continuez, on vous suit. Verseau, vous clarifiez votre position sans convaincre, en étant juste aligné. Poisson, un flou persiste encore, attendez, ne décidez rien aujourd'hui.
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Par ici, la monnaie, c'est vrai, c'était Julien Doré à l'instant. Les limites sur Radio Penner Skyrock, votre radio de divertissement, 8h23. Bonjour, si vous arrivez seulement, je suis content d'être avec vous là. Jusqu'à 9h ce matin, pour suivre Jennifer Lopez, David Guetta. Voici Save Me Tonight.

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3: Bon, bah pour aujourd'hui, ça se tient. Hein. Bah oui, il va faire encore très très beau pour ce mercredi avec des températures idéales. Il fait quasiment 15 degrés déjà ce matin sur les allées Paul-Riquet de Béziers. Et alors, la bonne nouvelle, c'est qu'on atteint un petit 28 degrés cet après-midi sur la place de la Madeleine à Béziers. On va se régaler avec un tout petit peu de vent de secteur sud jusqu'à 20 km/h. Pour demain, jeudi, ce sera bon, la même chose, hein, 13-14 le matin, 28 degrés quasiment l'après-midi. Eh bah, c'est une très belle journée avec nous.
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0: 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Il est temps de s'offrir une petite pause humour maintenant avec George pour un extrait du Pénard déchaîné. Et puis bah, juste après, on écoutera Oria, ce sera Soirée mondaine.
1: Allô ?
2: Monsieur Collomb ?
1: Oui, bonjour.
2: Bonjour, monsieur. Je vous appelle par rapport à votre épouse, par rapport à l'association.
1: À l'association, oui.
2: Ben oui.
1: Oui.
2: Ben, je voulais savoir qu'est-ce qu'il faut faire.
1: Ah ben, oui, il suffit. Vous me donnez votre nom et votre numéro de téléphone, et mon épouse vous recontactera.
2: Mais c'est pour la Bretagne.
1: Oui, oui, bien sûr.
2: Est-ce qu'il y a un voyage qui est prévu en Bretagne ?
1: Ben, vous savez, l'association, elle vient juste de démarrer.
2: Oui, c'est le maire qui m'a dit de vous appeler.
1: Le maire, hein ?
2: Oui, le maire de Béziers.
1: Ah, le maire de Béziers, ah, d'accord.
2: Parce que là, je suis où ?
1: Pardon ?
2: On est à Pézenas.
1: Ah, vous êtes à Pézenas, vous ?
2: Oui.
1: Ah, d'accord.
2: Et vous êtes où, vous ?
1: À Bessan.
2: À Bessan, d'accord.
1: Vous voyez, c'est pas loin, c'est même pas loin de Pézenas, Bessan.
2: Voilà, oui. Hein ?
1: Écoutez, donnez-moi votre nom.
2: Parce qu'on doit faire, voyez-vous, vous faites l'association des Bretons.
1: Oui.
2: Eh bien, nous, ça nous intéresse.
1: D'accord, ben bien sûr.
2: Ben oui. Parce qu'on a une quarantaine. Et on a un groupe folklorique, voyez-vous.
1: Ah, c'est bien ça.
2: Ben oui.
1: Ben oui, tout à fait.
2: Et donc, il faudrait. C'est à la crêperie de Valras qu'il faut être, c'est ça ?
1: Oui, la crêperie de Valras, oui, c'est là où ils ont décidé de faire le rendez-vous de l'association.
2: Ben oui.
1: Hein ?
2: Mais c'est quand ?
1: Eh ben, écoutez, là, c'est vraiment mon épouse hein, qui s'en occupe. Hein. Et donc, moi, ce que je vous propose, c'est que vous me donniez votre nom et votre numéro de téléphone.
2: Parce que j'ai appelé.
1: Et elle vous rappellera.
2: Pour parler à Madame Collomb.
1: Oui.
2: Et on m'a dit, il faut parler à Monsieur Collomb.
1: Ah oui, ça, c'est ma fille qui vous a répondu ça.
2: Ben oui. Votre prénom, c'est pas Christophe.
1: Non. Et non, heureusement que mes parents n'ont pas eu cette mauvaise idée.
2: Vous imaginez, Christophe Colomb. C'est pas breton en plus.
1: Non.
2: C'est pas du tout breton.
1: Ah, c'est pas breton. Non.
2: C'est espagnol.
1: Non.
2: Colomb
1: plus. Non. Non, mon nom est originaire de la vallée du Rhône.
2: Mais c'est espagnol.
1: Non.
2: Bah si, Christophe Colomb.
1: Ah oui. Christophe Colomb, oui.
2: Ah oui. Bon, bah, écoutez, donc à la pizzeria, il faut être à quelle heure ? À Valras.
1: Ah ben c'est... Je peux pas vous le dire moi. C'est pas moi qui peux vous renseigner, c'est ma femme.
2: Parce que nous, on est aux Feuillantines. Uh-huh. Alors je sais pas si c'est une blague ou pas. Ils nous ont demandé d'y être à 18h pour faire une démonstration. Alors c'est... Votre femme, qui c'est qui va venir nous chercher ? C'est pour ça, moi je voulais avoir votre épouse.
1: Ah oui, mais ça, mon épouse, elle vous rappellera. Elle vous le rappellera quand on entrera travailler.
2: Parce que nous, on est prêts. On nous a dit qu'on nous envoyait un minibus.
1: Ah bon ?
2: Ben oui. Et il n'y a personne qui est encore là depuis 11h ce matin.
1: Hein, ben là, je suis pas du tout au courant.
2: Alors moi, toutes les filles sont préparées,
1: hein?
2: Voyez-vous. Vous comprenez, elles ont la tenue habituelle, elles ont la coiffe, tout ça.
1: Mm-hmm.
2: Et donc, toute notre troupe est prête. Et alors, qu'est-ce que je demande, qu'est-ce qu'on fait?
1: Ah, je peux pas vous dire.
2: Ah bon?
1: Non.
2: Ben nous, on est prêts.
1: Mm-hmm.
2: Alors moi, on est dans la rue, oui, en petit lieu, il faudrait quand même que quelqu'un se bouge, voyez-vous.
1: Ah, je sais pas si c'est un rapport vraiment avec l'association de ma femme, là.
2: On nous a dit, Véronique,
1: ouais.
2: C'est quelqu'un qui nous a appelé, en nous disant que Véronique serait très contente d'avoir notre petite association pour une démonstration à la crêperie.
1: Mmh.
2: Et on nous a dit 17h.
1: Non, je crois pas.
2: Ben si.
1: Ben, je pense pas, hein, ça m'étonnerait beaucoup, mais enfin... Écoutez, donnez-moi votre numéro de téléphone.
2: Alors, toi, vous nous appelez Feuillantine ?
1: Oui.
2: Au 0467 ?
1: Oui.
2: Mais c'est vous qui viendrez nous chercher avec le minibus ?
1: Ah, je pense pas, non.
2: Mais qui ça va être, alors ?
1: Ah, je sais pas, monsieur.
2: Ben, parce que moi, commence à faire chaud. Elles sont habillées avec la coiffe, tout ça, vous savez. Combien de temps on a mis 2h30 pour se préparer par personne ?
1: Je comprends, oui. Donnez-moi votre numéro.
2: 0467 ?
1: Oui.
2: 36, attendez, ne quittez pas, il y a Christophe Colomb qui va venir nous chercher. Ne vous impatientez pas. Mais non, mais attendez, j'ai avec monsieur, je suis en train de parler avec lui. Il va venir nous chercher. Allô ?
1: Oui.
2: J'essaie de les rassurer.
1: Mm-hmm.
2: Comment ça se dire qu'il fait chaud là dans la rue, hein ? Allez. Vous arrivez à quelle heure ?
1: Donnez-moi votre numéro de téléphone. Hein.
2: 0467.
1: Oui.
2: 36 43 59.
1: Oui. Et vous êtes monsieur ?
2: Monsieur Meilleur.
1: Monsieur Meilleur.
2: Meilleur.
1: Maillard.
2: Attendez, je leur dis. Monsieur Collomb va débarquer. Il va venir. Attendez.
3: Mais à quelle heure ?
2: Il va venir dans une demi-heure. Dans une demi-heure à peu près ?
1: Oui, c'est ça.
2: Merci.
1: Allez, au revoir.
2: Au revoir, monsieur.
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0: Vincent et Mondaine, c'était Oria sur Radio Pelin Skyrock, votre radio de divertissement. Il est 8h43, bon mercredi avec nous. J'ai une excellente idée de sortie à vous proposer pour aujourd'hui, dans un instant. Et tout de suite, eh bien, on écoute ensemble Fool's Garden. Voici Lemon Tree sur Radio Pelin.
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1: 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Radio Pénard Skyrock, bonjour à tous et bienvenue dans la petite matinale de ce mercredi. C'est parti pour les tubes avec Elliot, avec Air City. Et voici Angèle et Justice, il est 9h.
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What You Want, c'était Angèle et Justice hein, sur Radio Pénard Skyrock, votre radio locale. Merci de nous avoir rejoints en ce mercredi matin, comme chaque jour. Je suis ravie de passer ces trois prochaines heures avec vous, avec plein de cadeaux, plein de bons plans. Et toujours les tubes que vous aimez, voici R-City et Adam Levine, c'est Locked Away.

0: Locked Away, R-City, Adam Levine sur Radio Pénard Skyrock, en votre radio locale. 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On écoute le nouveau titre d'Eliott, on s'oubliera.
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3: Ah, c'est une belle journée qui nous attend hein, pour ce mercredi sur l'ensemble du Biterrois. Ça y est, ça se commence à s'arranger vraiment sérieusement cette fois-ci. Ça fait plaisir. Les températures vont remonter. Oui, ça c'est quand même plutôt la bonne nouvelle. Jusqu'à 28 degrés annoncé hein, cet après-midi à Béziers ou encore sur la place de la Madeleine. Pour demain, jeudi, on prend le même et on recommence. On ira de 13 degrés le matin jusqu'à 28 l'après-midi. Et puis ça va continuer comme ça pendant plusieurs jours. Hein. Ça y est, véritablement une belle vague de chaleur qui s'installe sur l'ensemble du Biterrois.
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Mertaltine sur Radio Pénard Skyrock, une radio populaire et indépendante. Belle journée à tous, que vous soyez au travail, à la maison, en voiture ou ailleurs. On est ravis de vous accompagner. Avant de parler des cadeaux du Club Pénard, voici Stromae et Camila Cabello. On y va pour Mon Amour.

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1: Mon amour, c'était Stromae et Camila Cabello sur Radio Pénard Skyrock, en votre radio locale. 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On revient avec Sound of Legend. Eline aussi, ce sera dans ton téléphone.
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Sound of Legend, San Francisco sur Radio Pénard Skyrock, la seule radio locale. Excellente matinée à la maison, en voiture, au travail ou ailleurs. On est ravis de vous accompagner. Et c'est la jolie voix de Lynn que l'on écoute. C'est dans ton téléphone.

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1: Bienvenue dans la petite matinale de ce mercredi. Côté tube, je prépare Will Smith, Dr Yaro. Et voici Mika, on y va pour Lollipop.
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Lollipop, c'était Mika sur Radio Pénard Skyrock, en votre radio locale. Toujours plein de cadeaux à gagner grâce au Club Pénard. On va en parler dans un tout petit instant. Le temps d'écouter Docteur Yarrow est confirmé.

0: confirmé, c'était Docteur Yarrow sur Radio Pénard Skyrock, en votre radio locale. 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On écoute Will Smith tout de suite, c'est Men in Black.
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0: Men in Black, c'était Will Smith sur Radio Pénard Skyrock, votre radio locale. L'agenda arrive dans un tout petit instant, mais d'abord on écoute Zao et Comme Caroline.
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1: Et c'est ce soir le bel événement, le vin, c'est le vin, comme chaque vin du mois. On a rendez-vous donc pour faire la fête, pour se retrouver. Ça se passe sur place de la Madeleine à Béziers, le vin, c'est le vin. C'est l'événement Radio Pénard Skyrock et c'est enfin ce soir. Autre rendez-vous en avance jusqu'au week-end avec à Sérignan le festival de la BD 31e édition, événement incontournable du 9e art. C'est samedi et dimanche donc sur la promenade de Sérignan avec plein de rencontres avec des auteurs, des dédicaces, aussi des ateliers de dessin et des animations pour petits et grands. C'est le festival de la BD de Sérignan, c'est samedi et dimanche. Radio Pénard Skyrock avant 10h, Taylor Swift arrive, on écoutera aussi Kali et Je m'en vais.
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The Fate of Ophelia, c'était Taylor Swift sur Radio Pénard Skyrock, votre radio locale. Et la musique continue en ce mercredi. C'est Kali qu'on écoute avec Je m'en vais.

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2: C'est la petite matinale, merci de nous avoir rejoints. Côté tube, ça se prépare avec Miley Cyrus, avec Luan. Et voici Naika et One Track Mind. Il est maintenant 10h.
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0: Flash spécial. Alors, je suis en train de regarder Flash spécial. Aujourd'hui, c'est le 20. En direct des radios, des studios de Radio Pénard Skyrock. En même temps, je regarde la météo, évidemment, mais on vous l'avait dit. Grand beau temps garanti pour cette journée du 20, c'est le 20, et cette soirée. Donc, tout est en train de s'installer, sachez-le, sur la place de la Madeleine. Vous qui nous écoutez et qui vous demandez qu'est-ce qui se passe, eh bien, il se passe qu'il y a le 20, c'est le 20. Le 20, c'est le 20, c'est un événement qui a lieu depuis plus de 19 ans maintenant, à Béziers. Et ce soir, ce sera la 192e édition. Ça se passe sur la place de la Madeleine à partir de 18h30. Venez et vous verrez que vous tomberez amoureux de l'état d'esprit du vin, c'est le vin, des fans du vin de zéro. Ça s'écrit comme le nombre. Les fans du vin, et venez. Alors, ça y est, on est en pleine installation. La scène est installée avec le support pour le batteur, parce qu'on aura Fred Patché à la batterie ce soir avec le groupe Non Stop. Voilà. Et Géronimo, si mes souvenirs sont bons aussi, qui renforce le groupe Non Stop avec Patrice et Denis, bien entendu. Il y aura Nolwenn aussi au chant live avant le groupe. Et ensuite, lancement officiel vers 20h30 avec Emmanuel Ménard et Pierre Calmel ou Mathieu Marteau des Vignerons de Sérignan. Pour la partie, voilà, les manches du bois, ça s'installe, une vraie fourmilière. Il y a des petites fourmis partout là, et c'est magnifique à voir. On va vous publier une vidéo, et voilà, chaque 20 du mois. Alors aujourd'hui, c'est mercredi, alors voilà, c'est ça. La particularité du 20, c'est le 20, c'est que c'est jamais le même jour et jamais le même mois. Donc en fait, c'est tous les 20 du mois, mais il y a une couleur originale à chaque fois. Et aujourd'hui, on est mercredi en pleine semaine, au mois de, pas de vacances, pas de trucs. Mais c'est pas grave. Je sais que vous, les fans du vin, vous serez présents, on le sait. Parce que le vin, c'est le vin, est une institution à Béziers. Je dirais même un phénomène. Voilà. Parce que ça tient plein de petits détails et qui font que le vin poursuit sa route. Wow, comme voilà, et il rayonne de plus en plus en France, vous le savez. Mais l'événement aujourd'hui, c'est ce qui se passe à Béziers sur la place de la Madeleine. Ça se passe ce soir. J'y retourne, voilà, parce qu'en fait, je fais des allers-retours entre la place de la Madeleine. Il y a une partie de l'équipe de la radio aussi sur la place de la Madeleine, dans les studios. C'est l'effervescence aujourd'hui. Mais on aime tout particulièrement la journée du vin, c'est le vin, et on fait tout pour que vous, les fans du vin, vous passiez un super moment. Collé serré, c'est le seul endroit en fait où tu peux te glisser comme ça, c'est collé serré et tout le monde est bienveillant et c'est naturel et c'est normal, on se parle même quand on se connaît pas. Vous écouterez les micro-trottoirs de Maxime, les micro-baladeurs du vin, c'est le vin. Effectivement, genre, mais c'est dingue, j'arrive, je suis tout seul et ben au bout de 2 minutes, je parle avec d'autres inconditionnels du vin, c'est le vin. Et oui, c'est ça, la patte du vin, c'est le vin. Allez, on y retourne et on laisse la place à Sandra et on vous dit à tout à l'heure, on refera un flash info spécial. Cet événement mérite ce dispositif-là à l'antenne de Radio Pénard Skyrock, parce que Radio Pénard Skyrock porte cet événement. C'est un événement Radio Pénard Skyrock et c'est très important parce que c'est la radio locale historique de Béziers, puisqu'on va fêter les 45 ans et que c'est la radio qui a créé et qui porte cet événement. Voilà, on vous dit à tout à l'heure.
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Bonjour docteur, c'est Théo Chi sur Radio Pénard Skyrock, en votre radio locale. Des cadeaux à gagner, on va en parler dans un tout petit instant. Mais d'abord, on écoute Amy MacDonald, This Is The Life.

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2: This is the life, hein. C'était Amy McDonald sur Radio Pénard Skyrock, en votre radio locale. 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Gims arrive avec Soleil. On écoutera aussi Blaster Jax et ce sera Unfaithful.
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0: soleil, c'était Gims sur Radio Pénard Skyrock, votre radio locale. Et les tubes qui continuent ce mercredi matin, c'est Blaster Jax qu'on écoute ensemble et c'est Unfaithful.
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1: 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Salut, bienvenue sur Radio Pénard Skyrock, en direct dans la chaleur de nos studios. Et alors, vous le savez, la dynamique d'animation de notre territoire est portée par l'Office de Tourisme Béziers Méditerranée. Alors, ça se décline aussi à travers des solutions simples et malines pour profiter pleinement de toutes les richesses locales. Et aujourd'hui, on va parler des City Cards Béziers Méditerranée. Et pour en parler avec nous en direct dans notre studio, Anaïs Coquemas, responsable de la communication de l'Office de Tourisme Béziers Méditerranée. Anaïs, bonjour.
2: Bonjour.
1: Et bienvenue dans nos studios. Alors Anaïs, première question pour ceux qui découvrent, les City Cards Béziers Méditerranée, c'est quoi exactement ?
2: Alors la City Card Béziers Méditerranée, donc c'est une carte qui permet à son détenteur, une fois qu'il l'a achetée, de bénéficier d'activités gratuites. Voilà. Il y a tout un panel d'activités, il y a à peu près une trentaine d'activités, j'imagine qu'on va en parler un peu plus. Donc voilà. Mais le principe est simple, c'est une carte qui se décline sur plusieurs formules, 24 heures, 48 heures, 72 heures, ou même un an pour les gens qui habitent le Biterrois ou qui viendraient relativement souvent chez nous.
1: Alors comment ça fonctionne concrètement et comment on se les procurer ?
2: Alors, on peut l'acheter donc soit dans tous les bureaux d'information de l'Office de Tourisme, donc c'est-à-dire Béziers Centre, les écluses de Fonceranne, Valras Plage, la maison de site des Orpelières en été, par exemple, ou depuis notre site web, toute l'année, du coup, c'est disponible toute l'année.
1: Alors, Anaïs, pourquoi avoir créé plusieurs formules de City Cards et qu'est-ce qu'on peut découvrir sur notre territoire en fait ?
2: Eh bien, justement, pour permettre aux gens, selon la durée de leur séjour ou leurs envies, de bénéficier des activités sur la durée qu'ils souhaitaient. En fait, c'est pour être le plus flexible possible et correspondre le plus à toutes les clientèles. Puisqu'on va dire que la 24, 48 ou 72 heures, c'est plutôt pour les gens qui sont là pour faire du tourisme. Et là, un an, c'est pour les habitants ou les gens qui viennent régulièrement chez nous.
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1: Alors, les 5 bonnes raisons d'adopter la City Card Béziers Méditerranée, Anaïs.
2: Alors, la première pour moi, c'est que vous allez découvrir plein d'activités que vous ne connaissez pas encore forcément. Et tous les ans, on essaye d'ajouter de nouvelles activités. Par exemple, cette année, vous aurez une entrée au parc Occitafun au cours de l'été, une entrée au musée Fayet, qui n'y avait pas encore, un verre dans les halles de Béziers, ou encore une entrée à l'Acrobranche par exemple. Ça, c'est des nouveautés. Donc ça, pour moi, c'est la première raison. La seconde, c'est que elle est vraiment accessible à toute la famille parce qu'il y a une déclinaison adulte et une déclinaison enfant. Donc tout est pensé pour la famille. La troisième, c'est comme je vous disais tout à l'heure, c'est qu'elle est assez flexible puisqu'on a ces différentes formules 24, 48, 72 heures ou un an. Ensuite, le dispositif du coup est valable toute l'année, donc vraiment vous pouvez en profiter quand vous voulez, pour découvrir vraiment toutes les activités qu'on va pouvoir proposer. Et la dernière, mais pas des moindres, c'est que du coup vous pouvez visiter plus de choses et dépenser moins d'argent, ce qui, par les temps qui courent, est un luxe. Voilà.
1: Merci Anaïs Coquemas d'avoir été notre invitée en direct dans les studios. Je rappelle que vous êtes responsable de la communication de l'Office de Tourisme Béziers Méditerranée. Merci beaucoup.
2: Merci à vous.
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0: Drive Safe, hein, c'était Mel Smith hein, sur Radio Pénard Skyrock, en votre radio locale. 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On écoute tout de suite Gaëtan Roussel avec Tout s'en va.
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0: va, c'était Gaëtan Roussel hein, sur Radio Pénard Skyrock, votre radio locale. 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On écoute Kaigo, on y va pour Stalls et Show.
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1: C'est ce soir avec la diffusion du film Star Wars The Mandalorian and Grogu au Kinépolis Béziers, la séance super fan, une projection exceptionnelle réservée aux plus grands fans, une ambiance 100% inspirée Star Wars, de nombreuses animations et de nombreuses surprises. C'est ce soir donc l'événement dans votre Kinépolis Béziers. 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La suite avant 11h avec Yougal. On écoutera aussi Calogero et Passy et Face à la mer.
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Jamaïcaine, c'était Yugel sur Radio Pénard Skyrock, votre radio locale, et le DJ qui a pris une décision. Il ne jouera plus de nuit. Désormais, il fera que des sets en plein jour. Et pourquoi pas, la musique, ça se savoure aussi la journée. C'est la preuve maintenant avec Calogero et Passy et Face à la mer.

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3: Radio Peinard Skyrock, merci de nous avoir rejoints dans la petite matinale. Côté tube, je prépare Shakira et Billy, Attic et Joker. Et voici Alex Warren, il est maintenant 11h.
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2: En direct, flash spécial en direct des studios de Radio Pénard Skyrock. Aujourd'hui, c'est le 20 Sylvain dispositif spécial à l'antenne. Tout se met en place pour l'édition, la 192e édition à Béziers du 20 Sylvain. Et oui, le 20 Sylvain a été créé et né il y a plus de 19 ans maintenant. C'est une institution à Béziers, un phénomène. Parce que ce vin Sylvain, il continue son bonhomme de chemin et il embarque toujours plus de monde. Alors ce soir, qu'est-ce qui va se passer sur la place de la Madeleine? La 192e édition donc se déroulera sur la place de la Madeleine à partir de 18h30. Tout s'installe, bientôt le son, la lumière et pour la scène musicale du vin. La scène musicale du vin qui accueillera ce soir Nolwenn avec sa voix rauque et rock et qui nous embarque à chaque fois. Et le groupe Non-Stop, Patrice et Denis avec Fred Pache à la batterie et Géronimo. Voilà, et qui vont nous livrer leur version. On va l'écouter dès qu'en se quittant là, après le direct. C'est bon pour vous, Maxime?
3: La version 2?
2: Ah ben, Patrice et Denis, viens, je t'emmène, pas du tout. Alors, on est en direct. Je vous explique. On a depuis de longues années, on a revisité la version de Viens, je t'emmène au vent. Donc, c'est devenu Viens, je t'emmène au vin.

0: et viens, je t'emmène au vin, c'est le vin, et notre amour, et surtout notre amour, est éternel et pas artificiel. Et ça, c'est vraiment l'âme et l'esprit du vin, c'est le vin. C'est-à-dire que notre amour, nous, qui nous retrouvons chaque 20e jour du mois depuis plus de 19 ans, notre amour est éternel et pas artificiel. Et les artistes qui se produisent sur la scène musicale du vin nous font parfois la surprise, parfois et de nous faire la version, voilà, la version du vin, c'est le vin. Et sachez aussi que il y a une particularité parce que c'est devenu tellement l'emblème du vin, c'est le vin, que quand cette chanson est jouée dans les autres événements, ben, les gens qui sont présents ils reprennent au vin, c'est le vin. Et voilà, tellement elle est devenue associée au vin, c'est le vin. Voilà, et c'est devenu l'hymne du vin, c'est le vin, parmi d'autres titres emblématique. Et du coup, on pourra l'écouter ou pas, Maxime?
1: Oui, oui, c'est bon,
0: c'est tout direct et tout. Donc, nous accueillons hier à notre micro Patrice et Denis qui nous ont parlé de leur programme pour le vin, c'est le vin de ce soir, en sachant que le programme de la scène musicale du vin, c'est toujours des reprises. Et parce que voilà, c'est toujours des reprises et il faut embarquer, il faut faire. En fait, l'objectif, c'est de faire bouger nos popotins autour des tonneaux, voilà, et qu'on puisse se parler. Donc pas de musique à fond et juste y aller au talent, et c'est pas le plus facile pour les artistes parce que voilà, il y a pas lever les mains, danser, bouger. Attention, ce n'est que pour le vin, c'est le vin, j'adore ce format, voilà, c'est que on parle du vin, c'est le vin. Et mais du coup, faut y aller, hein, quand on est artiste sur la scène du vin. Ceci dit, je vais vous dire un truc entre nous. Si vous saviez comme on est sur la scène du vin, c'est le vin, comme ce que vous dégagez, vous, les inconditionnels du vin, c'est le vin, c'est sympa parce que vous êtes en confiance, parce que vous êtes là pour vivre le vin, c'est le vin. Donc, du coup, tout est bien. Donc, et si vous saviez ce que, quand on est sur la scène, ce que ça dégage, ça motive et ça incite les artistes à donner le meilleur d'eux-mêmes pour vous embarquer. Alors, on écoute, on se quitte et on l'écoutera tout à l'heure en live, la version du groupe Patrice et Denis, le groupe Non Stop, renforcé pour ce soir, et la version revisitée de Viens, je t'emmène au vin, c'est le vin. Et on se retrouve dans cette atmosphère bon enfant, sans chichi, collée serrée, chaleureuse, mais en même temps très classe et très, très bienveillante. Voilà. On vous dit à tout à l'heure. Nous, on retourne sur la place de la Madeleine, on continue à installer pour que tout se passe bien. On vous dit à tout à l'heure et on se retrouve en direct. On laisse la place à Sandra. Ben oui, mais Sandra, elle nous pousse là parce qu'elle aime pas trop qu'on la dégage. Mais c'est comme ça, Sandra. C'est le vin, c'est le vin. Et on se retrouve tout à l'heure pour le magazine local. À tout à l'heure. Allez.

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1: Coucou Chanel, c'était Meryl Eva sur Radio Pénard Skyrock, en votre radio locale. Toujours plein de cadeaux à gagner grâce au Club Pénard, ça arrive très vite. Mais d'abord, voici Rayton et les Nightcrawlers et Friday. 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

0: Allez, Sunday, what?
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3: Merci de nous avoir rejoints dans la petite matinale de ce mercredi. 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La suite avec Angèle et Justice pour What You Want. On écoutera aussi DJ Tutus avec Feu.
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0: What You Want, c'était Angèle et Justice sur Radio Pénard Skyrock, en votre radio locale. Merci de nous avoir rejoints ce mercredi matin. Voici DJ Tutus, on y va pour feu.
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1: La petite matinale, c'est jusqu'à midi. Merci de nous avoir rejoints ce mercredi. Côté tube, ça se prépare avec Jack Style qui arrive avec Bon Entendeur. Et voici James Morrison et Nelly Furtado. On y va pour Broken Strings.
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Broken Strings, James Morrison et Nelly Furtado sur Radio Pénard Skyrock, en votre radio locale. 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On continue ensemble avec Bon Entendeur et Mourir.

0: Pondeur et sa version de Mourir sur scène sur Radio Pénard Skyrock, en votre radio locale. Excellente matinée en notre compagnie. Vous êtes peut-être en voiture sur les routes de la région. On est ravis de vous accompagner avec les plus grands tubes. Il y a Zao qui arrive, Lady Gaga. Et voici tout de suite Jack Style et Turn the Lights Off.
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Turn the Lights Off, Jack Style, John and Justin sur Radio Pénard Skyrock, votre radio locale. C'est mercredi aujourd'hui, on va avoir une grosse pensée pour les parents qui nous écoutent un petit peu partout dans la région. Les enfants sont sûrement avec vous aujourd'hui, avec ça veut dire évidemment les activités, les devoirs et plein d'autres choses. Voilà, on pense à vous très fort. Et vous le savez, hein, Radio Pénard Skyrock, c'est la radio de toute la famille. Voici Lady Gaga et Poker Face.

Poker Face, c'était Lady Gaga sur Radio Pénard Skyrock, en votre radio locale. L'agenda, ce sera dans un tout petit instant, mais d'abord on écoute Zao. On y va, c'est comme Caroline.

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1: 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Lundi, oui, c'est lundi de Pentecôte, peut-être que vous ne travaillez pas. Eh bien, rendez-vous avec les vignerons de Sérignan, la cave coopérative des vignerons de Sérignan, qui organise la deuxième édition de la journée des bons vivants. 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Radio Pénard Skyrock, avant midi, on écoutera Bébé Rexha, mais aussi Raphaël et Jean-Louis Aubert avec Sur la route.
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Religion, c'était Bébé Rexha sur Radio Peinard Skyrock, votre radio locale. À midi comme chaque jour, vous retrouvez l'équipe du Peinard déchaîné. On se quitte avec Raphaël et Jean-Louis Aubert sur la route. Je vous fais des bises plein et nos routes se croiseront à nouveau demain matin pour une autre petite matinale.

0: Allez, c'est parti pour ce troisième rendez-vous de la semaine. Il est midi, le magazine local arrive dans les prochaines minutes. Mais avant ça, place à Dalida sur Radio Pélar Skyrock.
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3: Et oui, en direct des studios de Radio Pénard Skyrock, le vin, un événement Radio Pénard Skyrock et le club Pénard, c'est ce soir. Mais le vin, on oublie tout. Le vin, c'est bon. Le vin, comment dire? Parce que je t'aime. Je me sens vivre, voilà. Je me sens vivre le vin parce que je t'aime, comme vient de le dire si joliment Dalida. Et c'est tout ce qu'on vous souhaite pour ce soir. Pour le vin, c'est le vin. Vous venez et vous vivez le vin, vous vibrez, vous êtes collés serrés. Et vous oubliez tout, c'est
4: exactement.
3: Ça.
4: Exactement.
3: Voilà, tout est fait pour ça et pour partager ce merveilleux moment qui est le vin, c'est le vin, ce moment pas ordinaire, ce rendez-vous original. Pourquoi original ? Parce que c'est chaque 20e jour du mois et donc jamais le même jour de la semaine, jamais le même mois. Et c'est ce qui crée la complicité, la connivence entre tous les inconditionnels du vin, c'est le vin, et qui ont toujours grand plaisir à se retrouver sur ce rendez-vous, presque un rendez-vous d'initié. Il y a toujours plus de monde, mais ça reste toujours un rendez-vous presque secret, presque
4: intimiste.
3: C'est un code. c'est ça. Alors c'est vrai. Vous qui nous écoutez, sachez, soit vous êtes inconditionnel du vin, c'est le vin. Et vous savez de quoi je parle. Soit vous n'êtes jamais venu. Alors en fait, il y a beaucoup de monde, mais attention, le vin c'est le vin, c'est pas une course à faire du monde, c'est pas ça. Mais il plaît de plus en plus et évidemment ça se propage et ça rayonne. Mais surtout quand on est, quand on

0: quand on fait le vin, c'est le vin, quand on y est. D'ailleurs, on dit, oui, je fais le vin. Quand on y est, eh ben oui, effectivement, c'est très intimiste. On n'a pas la sensation qu'il y ait beaucoup de monde. On est dans le petit cocon avec les inconditionnels du vin qui sont autour de soi. Ça suffit. Mais en fait, dès qu'on prend un peu de recul, il y a beaucoup de monde, mais c'est très intimiste. Vous avez raison, Maxime. Et vous qui nous écoutez, si vous êtes un fan du vin Selvin, vous savez de quoi je parle. Donc on vous dit à tout à l'heure, tout s'installe, bientôt la sono, les éclairages, et tout se met en place pour cette institution qui est devenue le vin Selvin au bout de 19 ans d'existence à Béziers, et c'est tant mieux. C'est élégant en plus.
1: Eh oui.
0: C'est comment d'habitude, Maxime?
1: C'est tant mieux.
0: Voilà, vous avez le live de Maxime. Et alors, ce qui est sympa, c'est que Maxime, vous le verrez ce soir au Vin c'est le Vin, parce qu'il balade le micro de Radio Pénard Skyrock et il recueille vos mots à chaud, comme ça, pendant que vous vivez le Vin c'est le Vin. Et souvent, vous nous faites le slogan du Vin c'est le Vin en live, et on adore ça, quoi. Donc, on vous dit, préparez-vous, comme ça, vous nous ferez le slogan ce soir, préparez-vous. Vous savez que, de toute façon, vous êtes toujours bien habillés. Et on vous dit, on vous retrouve tout à l'heure, à partir de 18h30. À tout à l'heure.

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0: Avec à l'instant Christophe Maé, c'était La Lune, bien sûr, sur Radio Penar Skyrock, votre radio de divertissement. Belle journée avec nous, midi et demi, midi 31 même d'ailleurs. On est ensemble jusqu'à 15h, hein, comme d'hab. On va se régaler à l'heure de la pause, repas de midi avec du bon son, tout simplement. Il y aura par exemple pour suivre Beyoncé avec Single Ladies. Et puis voilà, maintenant c'est Bruno Mars qui nous régale avec I Just Might sur Radio Penar Skyrock.
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Naïka à l'instant, One Track Mind sur Radio Pénard Skyrock, votre radio locale. Bon début d'après-midi avec un extrait de l'album Sur la route, signé Zaz. Voici On ira à 12h42 sur Radio Pénard Skyrock.

0: Géraud. À l'instant, c'était en apesanteur. Vous écoutez la radio locale, la radio d'ici, Radio Penard Skyrock. Bon début d'après-midi. Alors, bon app, hein, bien sûr, si vous êtes à table, à 1h-10. Avant 13h, on écoute Désenchanté, la version, toute nouvelle version de Mylène Farmer par Kate Ryan et Blaster Jax. Arrive dans un instant. Alors, tout de suite.
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0: dit Mickaël à l'instant, on a changé. Ben, changez rien, vous êtes bien sur la radio locale, à la radio d'ici, Radio Pénard Skyrock, en ce début d'après-midi, avec Marc-Antoine pour suivre Tant besoin de toi, réédition de ce hit. Et puis, en même temps, c'est Chabouzé, nouveau single qui s'appelle Born to Die. Merci d'être avec nous.
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0: suite ensemble dans ce début d'après-midi sur votre radio de divertissement, Radio Pénard Skyrock. Alors merci de votre visite. Pour la suite, restez là parce qu'il y a du bon avec Angèle featuring Justice What You Want. Et puis là maintenant, on va retrouver cet énorme son de Kenji, Jirak Coloritano.
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0: Belle journée, merci de votre visite. J'espère que vous passez un agréable moment. Tiens, vous noterez ce rendez-vous là pour samedi 23 mai. Ça va être une beach party qui vous est proposée au Bianca Beach, au Cap d'Agde. Ça va être un très bon rendez-vous. Votre plage privée vous accueille. Hein. Alors, si vous voulez en savoir plus, bien sûr, vous pouvez contacter directement le 07 67 95 12 00. Ce sera la beach party ce samedi 23 mai au Bianca Beach, au Cap d'Agde. Et nous reviendrons dans quelques instants pour la suite avec MC Solar notamment. Encore Damiano David sur Radio Pénard Skyrock.
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1: Merci d'être avec nous sur la seule radio locale, Radio Pénard Skyrock. 1h30, mercredi après-midi, dans quelques heures, on se retrouve à 18h30, même précisément, pour lancer la soirée du vin Sylvain. Ce 192e épisode ce soir, on vous attend nombreux et nombreuses. Il fait beau, il fait chaud, on va se régaler avec la bonne ambiance du vin Sylvain, avec la scène musicale, bien sûr, le bras zéro du vin, le village gourmand, et vous, et nous, bien sûr, pour passer une super soirée du vin Sylvain, c'est tout à l'heure. 18h30 à Béziers.
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0: découverte, le bras dehors, les lunettes de soleil, on circule là sur les allées pour les quais de Béziers ou en bord de Méditerranée, on se régale avec George Benson à l'instant, Love for Love. Merci de votre visite, il est 13h38 et je vous emmène en balade musicale chaque jour à partir de 12h30. Pour la suite alors, il y aura Elliot avec la Camisa Negra et là maintenant on continue avec Blast Jax. Voici Unfaithful sur Radio Pénard Skyrock.
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1: Et on est ensemble dans 5 heures, voilà, à peu près, vers 18h30. Vous serez là avec nous pour partager ce grand moment d'émotion, de bonne humeur, de détente, de fiesta. La 192e édition du Vin c'est le Vin, une institution biterroise que vous allez pouvoir partager avec nous dans quelques heures. Là, ça y est, on y est, enfin, mercredi 20 mai, le jour du vin. Et on vous accueillera avec grand plaisir avec la scène musicale du vin, avec le Brasero du Vin c'est le Vin, le village gourmand, les vignerons de Sérignan et bien sûr votre radio locale, créateur d'événements, Radio Pédard Skyrock. Le Vin c'est le Vin, c'est ce soir, 18h30, soyez là sur la place de la Madeleine à Béziers.
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1: On trace la route ensemble en ce début d'après-midi sur la seule radio locale, Radio Pénin Skyrock, mercredi 20 mai. Merci d'être avec nous, avec Taïk dans un instant et tout de suite à 14h en écoutant Ria, soirée mondaine.
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0: Tectonic à l'instant sur la radio locale, la radio d'ici, Radio Panar Skyrock. Merci de votre visite pour la suite. Ah bah, il y a du bon, hein. Benjamin Biolay, par exemple. Et puis là maintenant, petite nouveauté, quand vous déballe là comme ça, sans crier gare, c'est le nouveau Bad Bunny, c'est énorme.
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2: 14h17, vous avez choisi Radio Pénard Skyrock, la radio locale, la radio d'ici. Bienvenue en Biterrois si vous arrivez seulement. Coucou à vous qui nous écoutez aussi de par toute la France, l'Europe et le monde entier en digital. Welcome. Merci de nous retrouver via l'application gratuite Radio Pénard sur vos smartphones. 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Et nous, on va poursuivre dans quelques instants seulement avec Jennifer Lopez, David Guetta, il y aura aussi Leto ou encore Justin Timberlake.
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1: Bonne journée avec la radio d'ici, Radio Pénard Skyrock. On tient informé de ce qui se passe, évidemment, et notamment le festival BD de Sérignan qui est de retour là dans quelques jours, hein, ce week-end 23-24 mai. Ça va être sympa, ça va être placé sous le signe de la créativité. Rencontre avec des auteurs, dédicaces personnalisées, ateliers de dessin et animation pour les petits et les plus grands. Vous allez pouvoir découvrir ou redécouvrir, hein, la bande dessinée sous toutes ses formes. C'est ce 23 et 24 mai, promenade de Sérignan, une belle organisation de la ville de Sérignan, et c'est gratuit.
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1: On a fait dernière ligne droite avant de retrouver la playlist de Vince dès 15h. Voici PLK, nouveau single, on adore, ça s'appelle Pocahontas.

Oh là là, Lady Gaga à l'instant avec Bad Romance. Bonne journée, 3h-20. Dans quelques instants, il y aura Gims avec Soleil. Il y aura aussi The Kid LAROI, Justin Bieber s'appelle Stay. Et puis voilà, maintenant, on parle d'une petite nouveauté sympa qui amène le soleil avec nous en Biterrois. C'est La Petite Culotte avec le featuring de Juanmi. Ça s'appelle Cantalo. Et c'est sur Radio Pénard Skyrock cet après-midi.

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1: Bah ça y est, on y est. Mais oui, dans quelques heures seulement, on sera avec vous sur la place de la Madeleine à Béziers, 18h30, coup d'envoi officiel du 192e épisode du Vin c'est le Vin, un événement, une véritable institution à Béziers. Vous serez là, on va faire encore une fois de belles rencontres, on sera plein de bonne humeur, l'ambiance collée serrée du Vin c'est le Vin, les vignerons de Sérignan, le village gourmand, le bras zéro du vin, et bien sûr, la scène musicale du vin pour vous donner le tempo. Ça va être super bien, il fait beau, il fait chaud. Et on sera avec vous à partir de 18h30, place de la Madeleine à Béziers. C'est ce soir, c'est le Vin c'est le Vin. Et on revient dans un instant pour la suite avec Maïlé Cyrus.
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Cyrus, Dieu et Mazouane à l'instant sur la seule radio locale, Radio Pénard Skyrock. Bon, mais il est temps de se dire au revoir pour aujourd'hui, les copains. On se retrouve demain, bien sûr, comme d'hab, à partir de 4h hein, pour les leftos. Et puis rendez-vous ce soir au Vin Selvin, bien sûr. On se quitte avec Bob Sinclair, Kenza, I Can't Wait. Et puis c'est le retour de Vince dans un instant.

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2: Et content de vous retrouver sur Radio Pénard Skyrock. Bonjour à toutes, bonjour à tous. Merci d'arriver jusque là. La playlist va redémarrer tout de suite avec Alex Warren, Fever Dream, 15h.
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0: créneau de cet après-midi. Merci d'avoir rejoint la playlist au Radio Penner Skyrock. Moi, c'est Vince. On sera à vos côtés jusqu'à 19h. Vous confirmez encore une belle sélection de bons plans. Et puis enfin, la musique en continu. C'est Gordo, Loco Loco sur Radio Penner.
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profitez bien de la journée sur Radio Pénard Skyrock. Et là, comme d'hab, eh bien, on vous propose un classique absolu. Voilà ce que je vais vous balancer pour le clin d'œil du jour. Un son qui met tout le monde debout, même les plus

0: Timide, la Macarena, c'est le soleil, la fiesta, les souvenirs de soirées endiablées et ça marche à tous les coups. Allez, on se chauffe, on bouge les épaules. Los del Rio, c'est maintenant sur Radio Pénard Skyrock.
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0: Pour cet après-midi, encore beaucoup d'autres à venir. Ce qu'on partage avec vous sur Adipener Skyrock, la playlist. Et à l'instant, c'était Los Del Rio, le clin d'œil du jour. Le prochain est à découvrir demain, à la même heure, dans la playlist. Et pour tout de suite, eh bien, voici Gombi, René Caovilla sur Adipener.
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C'est mercredi après-midi, on se réserve encore quelques heures à passer ensemble. Et c'est tant mieux pour le milieu de cette semaine. Pour tout de suite, écouter Katy Perry, Chain to the Rhythm sur Adi Pénard.

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1: Radio Pénard Skyrock, c'est Vince au micro entre 15h et 19h. On s'occupe de vous, c'est tant mieux. 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Allez sur Radio Pénard Skyrock, la radio locale qui fait pétiller vos soirées. Ça sera dans un instant l'arrivée de Sao comme Caroline.
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0: profiter de cette journée, comme beaucoup d'autres, évidemment, avec Radio Open Air Skyrock et l'ensemble de la team entre 4h et 21h, les programmes faits maison. Là, tout de suite, c'est Taylor Swift avec The Fate of Ophelia sur Radio Open Air.
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1: On n'est pas si mal que ça sur Radio Pénard Skyrock, toujours bien reçu depuis le 100 FM sur l'appli Radio Pénard. Et puis dans cette demi-heure, vous découvrirez un prochain agenda, les bons plans confirmés. Ce sera donc avant 16h. Pour la musique, voici Céline Dion et Jean-Jacques Goldman. J'irai où tu iras sur Radio Pénard.
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du Pen Hors Skyrock, la playlist à écouter, c'est de 15h à 19h. On ne fait pas du surplace et non, ça continue avec évidemment la musique. Et tout de suite, This Is et Théodora Mélodrama sur Adi Pénard.

0: du Penner Skyrock. Vous l'avez testé, maintenant vous l'avez carrément adopté. Votre playlist, c'est de 15h à 19h. C'est un plaisir de vous savoir avec nous. Voici Ed Sheeran pour continuer sur cette lancée Shape of You.
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1: Merci d'écouter Radio Open Air Skyrock. Dans le petit quart d'heure qui suit, on aura l'occasion d'entamer une toute nouvelle heure, de profiter également d'infos et loisirs. Les prochaines, c'est tout de suite après Sound of Legend, San Francisco sur Radio Open Air Skyrock.
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1: 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Ok, KO dans un instant.
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0: on approche de 16h, soir du Penner Skyrock. La suite de votre après-midi au boulot, en télétravail, on s'occupe aussi des enfants. Bref, c'est mercredi et c'est le plaisir d'écouter Phil Collins avant 16h.
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1: Sur Béziers, le point de départ et d'un peu partout sur les villages, on écoute Radio Pénard Skyrock. Bon après-midi avec dans la playlist Miles Smith, Marvin Dupré et voici Oria, soirée mondaine.
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0: Merci de nous avoir choisi. D'ailleurs, faites-en un peu de promo là tout autour de vous pendant que vous êtes au boulot. Et puis, n'hésitez surtout pas à venir vous connecter sur peinard.fr. Le player à dispo. Nous le sommes également jusqu'à 19h avec toute la team de la playlist Naïka One Track Mind. C'est juste après Tiesto.
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1: Radio Pénard Skyrock, milieu de la semaine. Oui, nous sommes ensemble connectés en ce moment dans la playlist et nous allons pouvoir découvrir la suite avec des bonnes adresses, mais aussi des bons plans et puis continuer à vous offrir des cadeaux sur le club Pénard. Pour vous inscrire, faites-le gratuitement H24. Vous profiterez ainsi davantage et puis également donc des nombreux cadeaux mis en jeu par nos partenaires locaux sur le club Pénard. Le site, l'application vous attendent et puis nous on sera de retour après quelques bonnes adresses. Sia, ça arrive, Théodora ou encore Blaster Jax.
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1: Radio Pénard Skyrock en plein milieu de cet après-midi. Vous avez choisi de nous rejoindre. Alors installez-vous, bienvenue. Je m'appelle Vince. Pour faire connaissance, c'est possible. C'est d'ailleurs chaque après-midi que je vous propose de le faire entre 15h et 19h. C'est le moment d'en profiter, de vous régaler avec pas mal d'infos loisirs pour ces jours prochains. L'arrivée d'Oshi pour la musique Bonjour Docteur et puis Bad Bunny et tout de suite Noivayal.
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0: du Pénor Skyrock. On prend sagement la direction de 17h avec la seule radio locale. Sous peu, c'est aussi l'agenda à vous faire découvrir. Soleil, le single de Gims arrive après Pharrell Williams. Happy sera du Pénor Skyrock.
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1: Sur ces réunions, on s'apprête à replonger dans l'univers magique du 9e art avec le festival BD de Sérignan qui revient pour sa 31e édition les 23 et 24 mai entre 10h et 19h sur la promenade de Sérignan. Ce sont deux jours dédiés à la créativité, aux bulles, aux héros et à l'imagination, des rencontres avec des auteurs, des dédicaces, des ateliers de dessin, des animations pour petits et grands. En bref, la BD sous toutes ses formes dans une ambiance conviviale et familiale. Et en plus, c'est gratuit, un événement organisé par la ville de Sérignan, devenu un incontournable du Biterrois les 23 et 24 mai prochains, donc sur la promenade de Sérignan qui accueille le festival BD pour sa 31e édition. Et puis enfin, dans un instant, vous écouterez Elliott, les amis. À tout de suite.
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0: prendre du bon temps, choper aussi de bonnes nouvelles sur Radio Pénard Skyrock. C'est clairement chaque jour pour nous y retrouver 15h, 19h. Ici, la playlist, les amis, voici le son de Gambino et de Jul. C'est Rihanna le single sur Radio Pénard.
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0: 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Dans 1h30, l'événement Radio Pénard Skyrock. Le 20, c'est le 20, place de la Madeleine. On en reparle dans 5 minutes à venir. Pour l'instant, voici Alex Warren, Fever Dream, 17h.
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0: cool d'être ensemble connecté sur Adipener Skyrock et une fois encore de vous proposer d'aller jusqu'à 19h pour cette playlist. Milieu de la semaine, on sort du taf et on s'écoute Louane tout de suite.
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0: Skyrock. Rencard entamé depuis 15h. On va tâcher de le terminer tous ensemble d'ici 19h ce soir. La playlist avec tout de suite Robin Schulz featuring Wes à l'année.
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de vous installer sur Radio Pénard Skyrock, tracer ces prochains kilomètres tous ensemble, de façon à unir des cadeaux, des infos et la musique de Chiran. Tout de suite, c'est Camera sur Radio Pénard.

0: à Béziers sur la région en écoutant Radio Penor Skyrock. Voilà où l'on se retrouve, c'est le cas comme chaque jour, semaine, week-end compris. Et puis maintenant, d'apprécier Jennifer Lopez et David Guetta, c'est Me Tonight.
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ici sur Béziers, comme de partout sur les villages du Grand Biterrois. On écoute Radio Open Air Skyrock. Vous le faites par le biais du son FM avec Maneskin Begin sur Adi Pénard.

0: du Penner Skyrock, la playlist jusqu'en fin de semaine, de quoi vous amener vers un prochain long week-end avec le lundi de Pentecôte. Allez, on se met ça de côté, on réserve les bons plans bien sûr, ainsi que la musique. Aaron Boy, mon bébé, sera du Penner.
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1: Allons ensemble jusqu'à 19h pour profiter de cette playlist. On en parle autour de soi et bien sûr, on n'en rate pas une seule seconde avec l'appli Radio Pénard. Si vous êtes maintenant dans les transports, à la maison, d'un peu partout, hein, vous pouvez nous écouter sans aucun problème. Voici Shakira, on accueille son dernier single, Algotou, sur Radio Pénard.
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0: Ça part de là sur Béziers, les allées Paul Riquet pour vous accompagner jusqu'au bout. La playlist, toute la team. Voici Gaëtan Roussel, tout s'en va sur Radio Pénard.
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0: Canard Skyrock toute la semaine. Il y a peut-être moyen de nous écouter là. Vous le faites au boulot, hein, si c'est le cas. Peinard.fr, c'est facile, c'est simple. Vous retrouverez aussi nos nombreuses rubriques et avec ça, bien les prochains bons plans à découvrir sur l'antenne dans moins de 10 minutes. Et pour tout de suite, Robin Schulz.
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0: du Penner Skyrock dans un petit quart d'heure. La météo, les prévisions pour la journée de jeudi, donc c'est demain, l'avant-dernière de la semaine. On va aussi se concentrer sur l'agenda loisirs d'ici peu et le retour de Zao, comme Caroline.
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1: Et là, j'ai un rendez-vous taillé pour les vrais bons vivants du Bitarois. 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Et dans un instant, ce sera Bébé Rexha, New Religion.
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0: du Banner Skyrock sur Béziers. C'est ici avec toute la team et effectivement le retour d'une nouvelle heure. Dans un instant, on parle météo et puis on approche de 18h avec NASA Vadodo sur Radio Banner.
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1: On trace ensemble cette dernière ligne droite de playlist, l'entame immédiate de 60 minutes. J'espère que tout le monde va bien. Le retour de Naïka, ce sera One Track Mind. Et puis enfin, la météo tout de suite, 18h.
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4: De la douceur hein, sur le Biterrois et précisément à la place de la Madeleine à Béziers. Il fait très doux, il fait 28 degrés là cet après-midi. Et donc autant dire qu'on est bien aux attentes avec impatience pour le vin Sylvain pour demain jeudi. Eh bien il fera doux, il fera 13-14 quasiment le matin jusqu'à 27-28 l'après-midi. Et sans doute la même chose hein, pour les prochains jours, week-end y compris, on en reparlera. Allez, bon début de soirée avec Vince.
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0: pensez à venir nous retrouver sur Happy Banner Skyrock, si ce n'est déjà le réflexe, tous les jours entre 15h et 19h, la playlist. On va s'écouter Take Girlfriends.
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0: de chemin à faire ensemble tous les jours sur Deep Ener Skyrock. Merci d'arriver encore une fois jusqu'à 19h pour votre playlist. Et voici The Fame et Humans.
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Bonne fin de journée avec Radio Open Air Skyrock. On lâche l'intensité brute de The Fame. À l'instant, c'est Human. C'est boum. On allume direct l'électro qui claque, bien sûr. Jack Style. J'adore ce titre. C'est Turn the Lights Off sur Radio Open Air Skyrock.

depuis Béziers avec Radio Open Air Skyrock, là où tout commence. Vous avez choisi de nous retrouver et surtout de ne rien lâcher. D'ici à 19h, on partage les bons plans, les cadeaux et la musique de Rihanna tout de suite. Te Amo sur Radio Open Air.

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1: Radio Pénard Skyrock, votre radio locale pour accompagner chacune des sorties de boulot, vous ramener à la maison et puis à l'inverse peut-être reprendre du service et pourquoi pas de vous rendre sur la place de la Madeleine d'ici quelques minutes en 18h30. 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Et dans un instant, c'est Jack avec Carla à la recette.
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0: excellente fin de journée avec Radio Open Air Skyrock. L'entame de cette soirée à 19h, c'est Maxime qui est à vos côtés pour la playlist Le Bonus. Et puis pour l'instant, c'est Laurine qu'on écoute. Tatou.
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0: tâche de faire au mieux chaque jour sur Radio Pénard Skyrock. Si ça vous tente, on en est là donc entre 15h et 19h. Votre playlist, on écoute Topic Becky J. Sorry Papy sur Radio Pénard Skyrock.
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1: Radio Pénard Skyrock, excellente fin de journée, tout en retrouvant les programmes de votre radio locale, l'événement Radio Pénard Skyrock, place de la Madeleine. 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Et puis c'est Lynn pour la suite, dans ton téléphone.
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termine peu à peu sa journée avec Radio Open Air Skyrock. Vous reprendrez bien quelques infos loisirs les prochaines d'ici à 19h. Et puis pour la musique, voici Mertaltine, nos points de départ sur Radio Open Air.

0: dans la région, on écoute Radio Pénard Skyrock depuis le 100 FM. Vous rajoutez l'appli Radio Pénard et ainsi vous nous écoutez de n'importe où avec Alonso pour continuer Nino et Naps. Tout va bien.
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0: du Penner Skyrock pour les dernières minutes de playlist aujourd'hui. Je vous prépare l'agenda, celui qui suivra après Sound of Legend, San Francisco.
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1: 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Et puis dans un instant, ce sera DJ Tutus.
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0: sûr d'écouter la seule radio locale sur Béziers, Les Villages. Revenir demain nous écouter, aucun problème là-dessus. Hein. C'est aussi une occasion de poursuivre dans un instant avec Maxime la playlist Le Bonus. 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Et puis, ne se quittez nous sur le son de John Newman, Love Me Again Again. Je vous embrasse fort, prenez soin de vous, restez fidèles. Vivez heureux avec Radio Pénard Skyrock. On se retrouve demain dès 15h dans la playlist Radio Pénard. Ciao, ciao.
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0: Bonsoir tout le monde et merci d'avoir choisi Radio PNR Skyrock en ce mercredi 20 mai. Il est 19h pour YouTube. Angie m'y arrive, mais avant ça, place au tube de l'Eto sur Radio PNR Skyrock.
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Allez, c'est parti les copains, on démarre officiellement la plus bonus. Comment ça va? Très heureux de vous retrouver pour ce troisième rendez-vous de la semaine. On est ensemble jusqu'à 21h. Max et Pause accompagné avec les cadeaux du Club Peinard, de l'info en société pour YouTube. Place à Guy Debesbar sur Radio Peinard Skyrock.

sur le son FM. On passe la soirée ensemble avec Dababy et David Guetta sur Radio PNR Skyrock. Et puis moi les amis, je vous invite à écouter le nouvel EP de David Guetta. De se retrouver pas moins de 5 morceaux et des morceaux en mode underground. Tout simplement incroyable. Allez, on repart en musique. Place à Alonso sur Radio PNR Skyrock.

0: La radio locale, la radio d'ici, c'est Radio Pénard Skyrock. Et puis les amis, vous l'attendez, et ben là arrive l'assaut de l'opening de la cabane bleue à Balras Plage. Ça aura lieu donc ce samedi, les copains. C'est à partir de 16h, une soirée DJ set qui est prévue. De nombreuses surprises, cadeaux à gagner. Et lors de cette soirée, par contre, attention, ça sera seulement des formules tapas. En tout cas, pour pouvoir réserver, 07 68 48 65 16. 07 68 48 65 16. La soirée de l'opening de la cabane bleue, c'est ce samedi 23 mai. Et nous, et ben on repart en musique avec le son de Taiki sur Radio Pénard Skyrock.
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0: Et oui, à l'instant, j'avais pour vous le classique Radio Pénard Skyrock. On va écouter Inikamos et Come to Osper, morceau qui était sorti en 1995, qu'on retrouvera sur leur album de Osper. Morceau qui se classe à numéro 6 au top des charts en Allemagne, 5 en Suisse, 2 en Australie, en France, et évidemment numéro 1 aux États-Unis. Allez, on reprend en musique. Place à Gims et Théodora sur Radio Pénard Skyrock.
1: Mmh.

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1: 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Et nous, repas en musique, place à Franglish.
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Ah, je sais pas vous, mais moi ce morceau me donne déjà l'impression d'être en été. À l'instant, j'ai pour vous le son de Bad Bunny sur Radio Pénard Skyrock. En tout cas, merci copains de nous avoir rejoints sur le son FM. On va parler sorties loisirs, évidemment, du vin Sylvain. Juste après, le tube de Gambi sur Radio Pénard Skyrock.

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1: La radio événement, c'est Radio Pénard Skyrock. Et puis, ça y est, les amis, c'est le jour J. Oui, c'est en ce moment même qu'il y a la soirée du vent se levant. Donc, on vous attend nombreux sur la place de la Mêlée à Béziers. Une soirée qui est faite des sourires, des clins d'œil, de la bonne humeur. Et évidemment, en mode collée série, ça, on adore. Et puis, qu'ici, il y aura peut-être même votre future moitié. Donc, profitez-en, les amis. La soirée du vent se levant, c'est en ce moment même. On vous attend nombreux. Rendez-vous sur la place de la Madeleine à Béziers. Évidemment, j'ai oublié de dire. Allez, report en musique. Place à DJ Tutus sur Radio Pénard Skyrock.
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0: Allez, c'est parti les copains, on attaque la deuxième mi-temps de la playlist bonus. Il est 20h, Anime arrive dans les prochaines minutes. Mais avant ça, place à Richard Gray sur Radio Pénard Skyrock.
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Et ouais, les tubes que vous aimez sont forcément là dans la PC Bonus avec le son du Anime sur Radio Pénard Skyrock. Et les amis, Anima va sortir un EP soit fin juin ou soit début juillet. Et je croise les doigts pour qu'il y ait le featuring avec Taiki. Incroyable. Allez, on reprend en musique. Place à Tiesto sur Radio Pénard Skyrock.

0: J'adore ce morceau en mode progressive house. Et oui, c'est bien de l'allemand. On va écouter Hardwell et Fleming. C'était Thunder Juice sur Radio PNR Skyrock. Les amis, pour tous ceux qui sont fans d'Hardwell, et ben, je vous rappelle qu'il va passer en France du côté de Toulouse le 10 juillet prochain. La seule date qui fera. Allez, repos en musique. Place à Soul King, Suave Mente.
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0: 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Et comme chaque année, les amis, il est de retour le tremplin DJ. Et oui, de la ville de Béziers, pour pouvoir mixer et bah pour la fête de la musique. Donc le programme, vous allez devoir faire un set de 30 minutes. Et après ça, vous pourrez mixer en warm-up pour la fête de la musique à Béziers, les amis, le dimanche 21 juin de 19h à 20h sur la place Jean Jaurès à Béziers. Bonne chance à vous. Et puis j'ai oublié de vous dire, le set est envoyé à christophe.bert@bezier.fr. Amis DJ, vous savez ce qu'il vous reste à faire. Et nous reprenons musique. Place à la remix de Chelero sur The Pénard Skyrock.
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instant, j'avais pour vous le classique Radio Pena Skyrock. On va écouter Sean Paul, Get Busy, morceau qui était sorti en 2002, qu'on retrouva sur l'album de T-Rock, qui s'était vendu à plus de 2 millions d'exemplaires, classé numéro 8 au top des ventes en France, 4 en Australie et en Belgique, et numéro 1 en Italie.

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Et pour l'info, aujourd'hui vient de sortir le dernier film de Star Wars. Allez, repos en musique. Place à Bad Bunny.

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0: Très belle soirée à l'écoute de Radio Pelvis Skyrock du côté de Murville-les-Béziers avec Drake dans la PC Bonus. Et puis Drake, vous savez qu'il fait pas comme tout le monde. En un ce soir, il a sorti pas un, mais bien trois albums, pas moins de 43 morceaux dessus. Ouais, il s'est fait plaisir. On peut lire, il a charbonné comme jamais. Allez, repas musique. On va parler sorties loisirs dans les prochaines minutes. Mais avant ça, place à Farouko.
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1: 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Et puis ça y est, amis, c'est en ce moment même, c'est le jour J. Et oui, pour fêter la 192e édition du 20 sur le 20. Donc on vous attend nombreux, les amis, sur la place de la Madeleine à Béziers. 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Le vin, c'est le vin, c'est en ce moment même sur la place de la Madeleine à Béziers. On vous attend, moi je vous retrouve tout à l'heure, mais avant ça, place à Chibabine.
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0: l'instant, j'avais pour vous Gims, la bubu sur Radio PNR Skyrock. Et bon, nous, on arrive à la fin de cette émission. On se retrouve après pour fêter le 20 sur les 20 tous ensemble. Mais avant ça, je vous laisse en compagnie YouTube de Zek puis de Fade Up. Des bisous et à tout de suite au 20 sur les 20.
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0: quelques filles qui nous écoutent.
1: Ah bah oui, ça forcément.
0: Ellie, bah lance-nous ton appel, t'as besoin de nous. Je lui ai dit, y a pas de problème avec des solutions, tu te sens un peu seul. Eh bien déjà, reste avec nous sur Skyrock parce qu'on est plein à se retrouver tous les soirs. Et puis tu cherches quelqu'un. N'hésite pas à nous laisser tous les renseignements, tout ce que tu veux, ta demande, tout ça. Profites-en. Bonsoir Cédric, comment ça va?
2: Bonsoir tout le monde, ça va, tranquille pépère.
0: Tranquille pépère.
2: Tout va bien.
0: Bon, quoi de neuf?
2: Pas d'embrouille, pas d'histoire. Rien,
0: non mais Clash de la Drague, quoi de neuf?
2: Ah ben Clash de la Drague, ouais, j'ai gagné lundi, c'est vrai, ça fait plaisir.
3: Ouais, je me suis fait voler lundi.
2: Non, tu t'es pas fait voler.
3: Ah si, t'avais rien fait, l'autre, il a fait un appel.
2: Si, j'avais une invitation, il est fou lui.
3: Ah oui, c'est vrai, c'est avec
2: l'autre. Je me suis pété à la gueule, attends, t'es un ouf, c'est une première pour un Clash.
0: Un appel de Sylvain. Ah, Sylvain, pendant 8 minutes ça a duré le machin, ouais. Pendant 8 minutes avec
3: Sylvain. Pas réussir à le serrer, pour se faire sous-merdifier.
2: Non, juste invité, ouais. Invité, le mec, il m'a pété à la gueule.
3: Ouais, et puis t'as traité de demeurer aussi.
2: Ouais, bah écoute, en tout cas, j'ai gagné. Ça fait plaisir.
0: Bon, on va voir ce que ça va donner ce soir.
2: J'espère faire pareil ce soir.
0: Bon, il y aura le Clash de la Drague à retrouver. Les doubles appels, tiens, laissez-nous les numéros pour les doubles appels. On les retrouve dès qu'on est prêt. Vous laissez les numéros, on teste tout ça. Dès qu'on a tout ce qu'il nous faut, on attaque et on connecte tout le monde les uns avec les autres. Et puis Karim qui est déjà au téléphone avec vous. C'est bien, Karim, t'es déjà.
4: Bonsoir, bonsoir.
0: T'attaques, t'es avec qui au téléphone?
4: Là, maintenant, personne. Là, je viens de raccrocher.
0: Ah, et tu nous as envoyé qui?
4: Et j'ai envoyé Ewan.
0: Ewan, qu'on va retrouver, ouais. Qu'on va retrouver tout de suite. Ewan, qu'on va prendre très très vite. Ah ouais, parce que
4: les parents pas loin, ils peuvent lui prendre le téléphone à tout moment. Donc,
0: on aura peut-être un kidnapping de téléphone ce soir.
4: Ouais.
0: Quand je vous dis qu'il se passe des trucs de ouf tous les soirs sur Skyrock, profitez-en. Bonsoir Guigui également. Salut Guigui.
5: Bonsoir.
0: Oh, qu'il est grand. Il est tellement grand qu'il n'arrive pas.
4: Ouais.
0: Il n'arrive pas au micro.
4: C'est bon, c'est fait. Bonsoir tout le monde.
0: Bonsoir à Guigui. Bon. Et Samy arrive. Bon, bah voilà, tout le monde est là, ou presque. Profitez de la soirée. Appelez-nous. Je vous avais parlé de Maud hier soir. Alors, Maud, on a eu des renseignements avec Maud qui est très contente qu'on ait parlé d'elle hier soir. Par contre, on n'a pas dit pourquoi tu nous avais laissé un message. Et alors là, je vais m'adresser à toi, la Marie.
1: Ah.
0: Maud ne peut pas nous parler ce soir. Parce qu'elle n'est pas toute seule. Elle est avec son mec.
1: D'accord. Et elle nous écoute, mec.
0: Elle nous écoute régulièrement.
1: Oui, donc forcément, c'est un peu compliqué.
0: Quand lui se fait une série, quand il fait autre chose. Et donc, Maud, elle a juste un petit problème d'orgasme. Donc, en fait, son mec, il est super. Il est super gentil, il est super sympa. Elle est sortie avec plein de cons avant. Le seul problème qu'il y a, c'est quand ils font l'amour avec les autres, les cons. Elle avait du plaisir et avec son mec là, le plein de cons avant. Le seul problème qu'il y a, c'est quand ils font l'amour avec les autres, les cons. Elle avait du plaisir et avec son mec là, le nouveau qui est gentil, qui est tout

0: délicieuse.
1: Mais c'est-à-dire que ça te donne un orgasme de sortir avec un
0: J'en sais rien, moi j'essaie de trouver. Oui, non, moi ça fonctionne pas comme ça pour moi, mais j'essaie de trouver un truc par rapport à ce que tu me dis, parce que comme on l'a pas au téléphone, tu vois, peut-être qu'il s'y prend mal, peut-être qu'ils s'entendent pas bien sexuellement, tout bêtement, hein, ça arrive. Hein.
1: Elle nous a dit qu'il fallait faire l'émission à 18h, parce qu'à 18h il est pas là et elle est déjà rentrée à la maison.
0: Ça va être pratique.
1: Donc on reviendra peut-être un jour à 18h pour faire la radio libre pour toi, Maud. Mais on peut en parler déjà. Est-ce que vous êtes déjà sorti avec un con ou avec une conne? Vous êtes sorti avec quelqu'un qui vous a fait la misère et puis
0: tu t'en rends compte après en général.
1: Malgré tout, au lit, ça se passait bien. C'était sympa au lit.
0: Il faut au moins qu'un truc aille bien.
1: Ouais. Et toi, avec la gothique, Romano, ça n'a pas toujours été le pied total au niveau des sentiments, mais est-ce qu'au lit, au moins, c'était l'extase?
2: Ouais, c'était pas l'extase, mais ça allait. Hein. Sinon, je serais pas resté avec elle 3 ans et demi. Hein.
1: Ah ouais, le cul, ça aurait pu faire en sorte que tu te sépares d'elle.
2: Ah ben ouais, au bout d'un moment, si ça colle pas du tout, ouais, c'est clair que c'est compliqué quand même.
1: Mais tu serais à la place de Maud, c'est-à-dire qu'elle serait gentille, sympa, tout ça.
2: Ah ben c'est pas le cas, donc ça va.
0: Ah non.
1: Méchant. Non mais Kayol serait bah, la femme de ta vie, comme ça l'est aujourd'hui.
2: Voilà. Ouais.
1: J'essaie de rattraper les trucs.
0: Oui, essaye, ouais.
1: Mais au lit, ça serait...
2: Non, on serait plus ensemble, je pense.
1: Ah ouais, tu penses que le cul...
2: Le cul, c'est quand même un peu... Moi, je suis d'accord avec Marie, tu sais, au bout d'un moment, s'il y a... Et si t'es pas du tout en phase avec la personne,
0: ça
2: tiendra pas sur la longueur.
0: Ah, ça rend d'accord.
2: Bah, d'ailleurs, la preuve, là, ça commence déjà à poser un problème au bout d'un an.
1: Donc toi, à la place de Maud, tu penseras te séparer d'elle. Enfin, de lui, puisqu'elle sera avec un mec, elle.
2: Bah peut-être, ouais, je sais pas. Bon, après, je suis pas dans leur relation, mais oui, dans l'absolu, je pense que si niveau cul, ça va pas, du haut de mes 21 ans, j'ai plus le time, quoi.
1: D'accord. Ok, du haut de tes 21 ans, tu n'as plus le time, je note là. On va y revenir dans un instant. Vous êtes
2: non, mais c'était à dire qu'aujourd'hui, je sais pas, demain, je me sépare de Kayol, je rencontre une nouvelle meuf.
1: Elle est super.
2: Ouais, elle est super sympa, tout ce que tu veux, mais niveau cul, ça va pas. Je pense que, ouais, elle tient pas 6 mois, quoi.
0: Ouais.
1: D'accord, ok.
2: Donc, ça mérite d'être clair.
1: C'est bien ça, on va en parler.
0: Je suis d'accord avec toi.
1: C'était ton avis, Romano. Marie, tu nous expliqueras comment ça s'est passé avec tes mecs d'avant, tout ça.
0: Oula.
1: Est-ce que t'es tombé sur des mecs super gentils, mais qui étaient tout caroli, ou vice-versa, des espèces de gros cons, mais au lit, c'était le pied total. Pouvez-nous laisser des messages. Ça va être difficile pour elle, j'ai connu exactement la même chose. C'est comme si je ne pouvais vivre qu'avec des cons. C'est Coralie qui nous envoie un message sur l'appli Skyrock. Salut à toi, Coralie.
0: Mais il y a des nanas comme ça, hein, qui aiment que.
1: Les bad boys.
0: Ouais, c'est vrai.
1: Les bad boys sont bon au lit. Bon, ça dépend.
0: Bon, pas forcément.
1: Ouais, t'as des bad boys qui auraient
2: des tocards comme partout, c'est ce que j'allais dire.
0: Clair, bah,
1: ouais, tu vas avoir autant de tocards chez les bad boys. Celui qui fait pas attention à ton plaisir et qui est bad boy, à mon avis, Marie, c'est pas le mec qu'il te faut là.
0: Ah bah, clairement pas.
1: Bon, vous pouvez réagir, allez-y. L'appli, le 41759 et le skyrock.fm, vous nous envoyez tout ça.
2: Ouais.
1: Et on en reparle avec vous. Laissez bien vos numéros si vous pouvez aider Maud et si vous avez connu la même chose. Donc, vous êtes sorti avec un con ou une conne. Vous nous laissez vos messages, vous témoignez. Et puis, bah, au lit, c'était bien avec le con et avec la conne. Allez-y, on vous souhaite une belle soirée qui va démarrer. Ah oui, il fallait que je prenne Evan en speed, c'est ça?
3: Ewan, ouais.
1: Ah, Ewan en speed. Oh, bah, on va le prendre tout de suite. Et on revient à Maud, et puis on revient à tout ce que vous voulez, hein, si vous avez aussi un truc à nous demander. Vous n'hésitez pas, toute la soirée, on est là. On file à Lannion, en Bretagne. Salut, Ewan. Bienvenue à toi sur Sky. Ça va, Ewan?
0: Coucou.
4: Salut,
2: Ewan.
1: Comment va?
4: Ça va, tranquille.
1: T'en vas, tranquille. Ah oui, c'est tes parents qui sont à côté, toi, c'est ça?
4: Ah là, ça va, moi, je suis sorti dans le jardin, parce que, voilà.
1: Ouais, t'as peur de te faire kidnapper le téléphone, parce qu'on risque un kidnapping de téléphone des parents.
3: Aïe, aïe.
0: C'est ça.
1: Mais les parents, ils sont pas plus cool quand ils... Parce que là, il fait jour. Nous, on a du soleil, là. Putain, ça fait longtemps qu'on n'avait pas vu le soleil. On a du soleil, il fait beau, et donc il fait jour. Quand il fait jour, les parents, ils sont pas plus souples au niveau du couvre-feu du soir, par exemple?
0: Bah, l'heure ne change pas, du coup.
3: Ouais, c'est vrai que l'heure change pas.
1: Oui, mais bon, ça change quand même.
3: Il l'heure du bahut demain.
1: Ouais, c'est vrai.
0: Ouais, mais ouais. Tu vois, c'est ça.
3: Tout ça, quoi.
1: C'est vrai que le bahut, il va à la même heure demain.
0: Bah, ouais, exactement.
4: En fait, c'est pas le couvre-feu, c'est juste qu'ils veulent pas que je dorme avec l'antenne.
1: Ah, t'enlèves le téléphone le soir?
3: Mieux.
4: Ouais.
1: En fait, le téléphone, on vous le kidnappe à plusieurs moments de la journée. Quand t'arrives au bahut, il y a plein de bahuts, maintenant on te prend le téléphone. T'as plus le droit. C'est quand même dingue, t'as plus le droit
0: d'aller. Bien sûr.
1: Ouais.
3: C'est la dictature totale.
1: T'as
3: mec.
1: Pas le droit d'aller sur TikTok comme ça, sur Insta.
0: Non, mais en même temps, je trouve pas ça anormal d'enlever le téléphone la nuit, parce que même nous, t'as vu, tu commences à scroller, tu peux passer 2 heures dessus, t'es crevé après.
1: Ah bah moi, j'aurais ton âge, Ewan, j'aurais 15 ans, ça me casserait les couilles.
3: Ah, j'aurais le seum,
1: ouais.
3: Bon.
1: Ah ouais,
3: mais bon, après, tu sais, quand tu grandis, tu dis c'est normal, quoi.
1: On m'enlève mon téléphone pour dormir. Oui, quand tu grandis, mais bon, quand t'as.
0: Ouais, voilà, c'est ça.
1: T'aimerais bien avoir ton téléphone toute la nuit, Ewan, toi?
4: En vrai, ouais, mais après, je me disais peut-être que je passerais trop de temps dessus. Ouais, après, j'ai eu mon téléphone récemment aussi. Du coup, bah, ça fait que je suis pas encore habitué.
1: Donc en fait, ils évitent que tu deviennes

0: droguer du téléphone.
1: Ouais, bah c'est mieux, ouais, c'est pas plus mal, ouais.
0: Ouais,
2: ça, c'est pas mal.
0: Tu dis ça quand t'es plus chez tes parents. Quand t'es chez tes parents, ça te casse les couilles.
3: Oui, bah ça évidemment, quand c'est toi, oui.
0: Alors Ewan, toi, tu nous appelais pourquoi ce soir?
2: Du coup, il y a ça, puis du coup, en vrai, dans la journée, j'ai une heure de temps, ou une heure et demie, ça dépend des jours. Et du coup, bah, ça casse les couilles, parce qu'en vrai, une heure et demie, ça passe vla vite.
0: Ah bah ça, c'est sûr.
1: Mais une heure, un appareil dentaire, non?
2: Ouais,
1: ouais,
2: aujourd'hui, je galère un
1: peu. Ah oui, non, mais c'est pour ça, ça s'entend, ouais.
0: Mais Romano, tu es devenu un spécialiste.
1: Ah, je suis médecin aussi, hein.
0: Un spécialiste de tous les problèmes dentaires. Tu vas dire, tu vas chez le médecin trois fois par semaine.
1: Non, deux fois, là.
0: Chez le dentiste, pardon.
1: D'ailleurs, vendredi soir, il est possible que j'ai des grosses difficultés pour parler.
0: Génial.
1: Un peu comme Ewan ce soir. Parce que j'y vais tard et je me fais anesthésier tout le bas de la bouche.
3: Oh putain.
0: Super.
1: Et
4: je vais pas mal.
1: Et bah, vendredi, là.
4: Ça va baver si tu bois.
1: Ah putain, vendredi, là, j'y étais. Il m'a anesthésié le haut, là.
0: Ouais.
1: Et pour le comprendre. En plus, j'ai dû appeler un truc, génial. Parce que bon, j'ai eu un problème. Je devais appeler l'assurance. Tu sais, la meuf, au départ, elle a dû dire, mais c'est un débile qui me parle. Donc, au bout d'un moment, je lui dis, pour la mais il faut anesthésier la bouffe. Donc, elle me dit, ok, je comprends mieux, monsieur.
0: Je comprends mieux, j'ai cru que vous étiez complètement débile. Elle t'a dit non.
1: Non, elle m'a pas dit ça comme ça, mais j'ai bien senti dans sa voix qu'elle s'est dit, ouais, au début, elle a dû dire, c'est une blague ou quoi?
0: C'est qui ce con?
1: Donc, vendredi, c'est le bac, je suis anesthésié, là.
0: Ah, donc vendredi, on pourrait comprendre.
1: Ouais, parce qu'en plus, je crois que j'y vais à, je sais plus, 17h ou 17h30, donc, anesthésie complète du bas, là. Parce que il me décape toute la bouche là, avant de faire des implants.
0: Bon, ça va être super. Donc vivement vendredi. Moi, j'ai hâte d'être vendredi.
3: Ah ouais, moi aussi. Ouais.
1: Ça va être super.
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3: Ah ouais, ouais.
1: Bah, on va voir. Hein, peut-être que ça me le fera moi. Mais putain, quand t'es paralysé de la lèvre du haut,
3: c'est vrai, c'est pas génial.
4: Ça passe vite en général.
1: Ah, moi, ça a quand même duré 2-3 heures.
3: Hein,
1: non, mais a priori, j'ai une hyper
4: résistance
1: à l'anesthésie.
4: Il t'en met trop, peut-être.
1: Non, mais justement, au début, il m'en met pas trop. Et en fait.
0: Après, il te charge.
1: Mais en fait, ça prend pas. Et donc, il est obligé de me chercher à bloc, quoi.
3: Comme une bête.
1: Ouais, c'est ça, ouais.
0: Comme une bête.
1: J'ai une hyper résistance à la douleur.
3: Waouh.
1: Et à tous les produits.
0: Bon, est-ce qu'il y a des trucs que vous interdisent vos darons et vous avez réussi à faire un deal, je sais pas. Est-ce que ça vous rappelle des souvenirs, des trucs qui étaient interdits à la maison? Vous aviez des règles à respecter? Moi, j'avais pas trop de règles à la maison, c'était assez cool, moi, chez moi.
3: Ouais, toi, t'avais de la chance.
0: Alors, c'est peut-être le fait d'être fils unique. Toi, Romano, t'es fils unique. Toi aussi, t'avais pas trop de règles à respecter.
1: Bah, j'avais des règles. Si, genre, la semaine, je sortais pas. Tu vois, il y avait une heure de coucher.
0: Oui,
3: c'est normal, ça.
0: T'avais une heure de coucher, toi.
1: Ah, bah ouais.
4: C'est pas toujours ça. Pas toi, Difool.
0: Ah non, je sais pas.
4: Non,
1: mais il était indépendant, lui, à 4 ans, ouais.
0: Non, mais j'étais pas indépendant à 4 ans. Mais j'avais pas d'heure où il fallait que je me couche. Jamais mes parents me disaient, il est 21h.
3: Quand t'étais tout petit ici, quand même.
0: 21h.
3: Ouais, tout petit.
0: Non mais tout petit, oui, quand j'avais des couches, Marie, j'imagine que je devais...
4: Genre à 15 ans, il disait, ouais, tu peux dormir à 4h du mat, y a pas de problème.
0: Ah oui, ouais. Ben je vivais ma vie dans ma chambre, je faisais ce que je voulais.
1: Putain, oui. Ah non, mais non, moi, il y avait couvre-feu, moi.
0: Ah, tout avait couvre-feu. Mais à quelle heure c'était le couvre-feu?
1: Ah bah à 15 ans, ça devait être 21h.
3: Ouais, mais donc, même 20h.
0: À 15 ans, 21h, mais ça me fait halluciner.
1: Ah bah non, mais j'étais dans ma chambre. Tiens, à la limite, je pouvais écouter un peu la radio. Bah écoute, j'avais de la chance, j'étais doté de volets. Qui permettait d'avoir une pièce dans le noir.
3: Ah bon.
1: Mais non, mais tu sais, je pouvais écouter vite fait la radio en fond, mais genre, c'était pas jusqu'à minuit. Allez, au plus tard, à 22h, la radio, elle était coupée, quoi.
4: Moi, c'était tous les soirs, dès qu'il y avait journal de TF1, c'était l'heure d'aller dormir.
0: À 20h,
4: ouais. Au journal de TF1, dès qu'il y avait le journal de TF1, fallait dormir, ouais.
0: 15 ans, fallait que tu dormes.
4: Ah ouais.
0: C'est un truc de ouf, ça.
4: Ah, mais grave.
1: Non, mais moi, jusqu'à 18 ans, il y avait des règles. Hein.
0: C'est quoi les règles à la maison, alors? Toi et Ewan, c'est quoi les règles? Donc, toi, t'as 15 ans, c'est quoi les règles que t'as?
1: Ewan?
2: Cool.
3: Ah.
0: Attends, ouais, on t'entend plus. Profite du téléphone, tu l'as encore entre les mains. Donc, parle bien dedans. C'est quoi les règles que t'as, alors?
2: Bah, en vrai, je dois me coucher, genre, pas trop tard.
1: C'est-à-dire?
0: Ouais, c'est quoi l'heure?
1: T'as une heure précise ou.
2: Non, en vrai, 21h30, 22h, mais je le fais pas parce que je lis, j'écoute la radio.
0: D'accord, ça c'est bien. Bravo, bravo Ewan.
1: Donc je me couche à minuit.
0: Félicitations, tes parents vont nous détester, mais je te félicite.
3: Il y a des chances.
0: Reste avec nous jusqu'à minuit. En plus, il va se passer un nombre de trucs ce soir, c'est de la folie. Donc, il y a ça, ouais, et puis.
2: En vrai, il n'y a pas grand chose d'autre. Hein. C'est pas trop drôle.
1: Ça va, faut
2: pas
1: traîner. Mais t'as le droit de sortir, genre le week-end, tu fais un peu ce que tu veux ou c'est contrôlé?
2: Justement, c'est ce que j'allais dire. En vrai, j'ai pas trop de sorties comme ça, j'ai pas trop le droit en vrai. Genre, faut que je demande et faut qu'ils soient d'accord et tout, quoi.
0: Oui, bon, bah, après, à 15 ans, ouais, t'as pas le droit de sortir. Ouais, moi aussi, je demandais l'autorisation d'aller dormir chez des potes.
4: Bah, ouais, genre, ils te laissent aller dormir chez des potes?
2: Ça, ouais, mais genre, faut que je demande, quoi. Mais faut que ce soit un peu
1: normal
2: à l'avance.
1: Oui, mais ça, c'est, oui, c'est normal.
2: Et oui, ils sont d'accord. Mais genre, je peux pas me casser de la maison, aller faire un tour, puis revenir un peu. Enfin, ça dépend du
4: genre,
2: temps,
4: même
2: quoi,
4: l'après-midi?
2: Bah, en vrai, non, pas trop.
4: L'après-midi, tu. Ah ouais, tu peux pas, genre, bon, vas-y, je vais aller faire un tour au parc, je sais pas, à côté de chez moi, on va faire un foot avec les mecs. Et...
0: Non, faire un foot, bah, un foot avec des potes, tu peux quand même, non?
2: Ouais, je peux.
4: Genre, mais faut que tu préviennes toujours avant.
0: Ouais, ben, ouais, ça c'est normal, c'est pour que les parents soient rassurés.
4: Ouais,
0: préviens.
4: Non, mais, ah non, moi non, moi tu sais, ça pouvait. Tu sais, les mecs qui venaient. Moi à l'époque, les mecs qui venaient, ils, tu sais, ils sonnaient chez moi et tu sais, je descendais. L'après-midi, ça allait, tu vois. Ouais. C'est sortir à n'importe quel moment, tu vois.
0: T'es comme Cass là sur la piste Skyrock qui nous dit moi je peux faire tout ce que je veux la journée, par contre le soir, à 22h, ma mère vient vérifier si je suis couché et je dois aussi donner le téléphone. Ça me fait halluciner. Donc il y a kidnapping de téléphone chez.
5: Chez
0: tout le monde. La daronne vient vérifier.
5: Ah, moi, j'écoutais la radio, on se crède et tout. C'était.
0: Mais même écouter la radio, elle te faisait chier, je pense.
5: Ouais, ouais, ouais. Ah, ouais, moi, la daronne, c'était.
1: Ah, mais il y a des heures pour se coucher.
5: Ouais, mais des règles, il faut les respecter, quoi, tu vois.
0: Ouais, moi, je. Je sais pas.
1: Moi, j'aime bien me coucher tôt, moi.
0: Je trouve que c'est bien de se
4: coucher tôt. C'est bien de se coucher tôt, bon, tu te lèves tôt.
1: Non, mais franchement, le week-end, je me couche tôt. Quoi, tôt, je me couche pas à 20h. Hein, mais...
4: Moi,
1: je me couche.
4: Ouais, mais quoi, 23h, peut-être minuit.
1: Ouais, hein, voilà, ouais, tu vois, mais. Pareil,
0: ah, jamais avant minuit, moi.
1: Ouais, ça sert à rien.
4: Ah, bah, moi, en ce moment, les week-ends, gros, pareil, tu sais, genre peut-être 22h30, 23h, gros, tu sais, je suis fatigué.
1: Ouais, tu vas te coucher, en fait. Et ça fait du bien, tu passes une bonne nuit, hop, là. Et après, t'es frais comme un gardon.
0: Frais comme un gardon, dis donc. Bon, est-ce que vous imposeriez règles si vous étiez
1: ah ouais, c'est clair.
0: Toi,
1: ouais,
0: et Ewan,
1: le téléphone il sera enlevé, ça c'est clair et net.
0: Admettons, t'es daron, est-ce que tu je sais pas, est-ce que tu donnerais les mêmes règles que tes parents te donnent à toi, à tes enfants? Projette-toi un peu. Ou alors tu seras un daron cool, tu vas dire allez, vas-y,
1: fais ce que tu veux,
0: vis ta vie. Moi je pense qu'il faut laisser ses enfants s'autonomiser.
4: Non, mais pas complètement.
1: Ah, mais t'en fais des cassos au bout d'un moment.
0: Pourquoi t'en fais des cassos?
1: Ah, parce que.
0: Je suis pas devenu un. Merci, Manon. Je suis pas devenu un cassos.
1: Non, mais bon, on sait bien que tes trucs là, ça tient pas, ça tient pas trop la route. J'étais genre que t'avais pas du tout d'horaire. Connaissant tes parents, ta mère et tes profs, je doute que t'avais aucune règle à la maison.
0: Ah non, je vous assure, c'est vrai. J'avais pas de règle de me coucher à. Je sais pas qui. Non, j'avais pas des règles de. Mon portable, je pouvais le garder.
1: Bien sûr. Ouais,
3: mais ça c'est crédible.
1: Bien sûr,
3: ça c'est crédible.
1: J'étais connecté sur Starlink déjà.
3: C'était lui Starlink. Ouais.
0: Comment tu sais que j'étais sur Starlink?
1: Non, mais parce que je sais, c'est. J'ai à Roche-la-Molière qui ont fait des tests.
0: Non, mais bon, hormis ça, moi non, j'avais pas.
1: Non, mais moi, obligé, pour moi, c'est obligé d'avoir des règles, tu vois.
0: Est-ce qu'il y a des règles à la maison?
1: T'as des enfants, il faut les cadrer.
0: Le Y du 54.
1: C'est ça, j'en ai pas, c'est facile.
0: Le Y du 54 qui nous dit c'est obligé d'avoir des règles, sinon c'est carnage.
1: Non, mais c'est clair, moi je suis d'accord avec toi.
0: Voilà, Lou qui nous dit moi j'imposerais des règles. Oui, t'as pas d'enfants encore, mais si t'avais des enfants, t'imposerais des règles, c'est normal. C'est fait pour garder les enfants dans une leur pour donner aux enfants une certaine ligne à suivre. Salut à toi. Moi je veux juste savoir quand mes enfants sortent où ils sont. Ouais, parce qu'après c'est vrai que tu peux t'inquiéter. Nous on fait ce qu'on veut. Ah bah voilà quelqu'un qui nous laisse un message. Salut Lux. Lux il a 17 ans. Nous on fait ce qu'on veut à la maison. Il suffit juste de ramener des bonnes notes. Ah, tu vois,
5: il y a une contrepartie. Ouais.
0: C'est vrai que tu peux faire un petit deal avec tes parents, genre si t'as des bonnes notes, Ewan, tu rates quelques minutes de téléphone, quelques minutes de sommeil en plus.
1: Alors, moi j'ai une théorie, tu vois.
0: Ouais, vas-y, la théorie de Romano.
1: Alors, la théorie complotiste.
0: Oui.
1: Non, pour moi, il y a une corrélation. C'est-à-dire qu'à un moment donné, si tu te couches, je sais pas, 2h du matin et que tu te défonces les yeux au téléphone.
0: Parce que tu te défonçais la gueule à coup de. Je sais pas, à coup de. De faire de sky, de ouinge dans la gueule, ça.
1: Non, mais tu vois, si à un moment donné, t'as pas un rythme, si je sais pas, tu te couches à 2-3 heures du matin tous les soirs, tu
6: fasses. En attente.
0: Ah bah voilà, ah, les darons viennent de kidnapper le téléphone, je vous l'annonce. Le téléphone est kidnappé ce soir.
1: Et que le lendemain, t'attaques le bahut à 8 heures, au bout d'un moment, ça va se ressentir. Peut-être t'auras des problèmes d'attention, donc les notes vont se ressentir et ton niveau baissera et à un moment donné, tu seras en échec scolaire.
0: Donc c'est pour ça que je disais, si t'as des bonnes notes, à la limite, les parents, ils peuvent laisser du lest. C'est pas mal.
1: Oui, on va dire que c'est un petit deal.
0: Ouais. Nous, on a des règles de ouf à la maison, c'est à cause de ma sœur qui a fait n'importe quoi. Ah, t'as la grande sœur qui a fait que des conneries, et donc ils n'avaient pas mis de règles. Là, c'est Astro qui nous envoie un message. Ils n'avaient pas mis de règles à la grande sœur, et vous, vous récupérez toutes les règles derrière. Ils se sont dit, on a merdé avec la première, on va pas merder avec, on va pas merder avec les suivants, là. Ça donne pas envie d'être parent, tout ça. Bah oui, c'est vrai qu'il faut gérer là.
4: Bah ouais, faut gérer gros, c'est tout. Hein.
0: Salut.
4: Faut mettre des règles, hein. C'est pour ça que les règles ça existe. Salut, sinon on serait comme des bêtes gros.
1: Non mais puis après, des règles, t'en as toute ta vie, tu sais.
3: Oui,
1: bah,
3: c'est vrai, ouais. Faut s'habituer.
0: Ouais, il faut la raison quelque part de laisser les enfants s'autonomiser.
1: Non mais ça, ils savent pas faire, tu sais.
0: Merci, Ident.
1: Ça, c'est les conneries de.
0: Ouais, bah, Ident, il est d'accord avec moi.
1: C'est les conneries d'éducation positive.
0: Non mais.
1: regarde comment ils sont, quoi, tu sais.
0: Bah regarde tes neveux, ils ont une éducation positive, ils sont très bien.
1: Ils ont une période. Maintenant, ça va mieux.
0: Ah bah, tu
1: une
0: vois.
1: Période où c'était complètement con.
0: Bah hein. Oui, bah regarde.
1: Parce qu'ils avaient aucune règle, ils avaient aucun cadrage. Et même la daronne, elle en est revenue, hein, d'éducation positive. Et j'ai une autre pote, pareil, qui a fait ça, elle en est revenue rapidement.
4: Hein, ah, bah c'est mieux, gros.
1: Les gosses étaient.
4: Elle a fait éducation à l'ancienne.
3: Ouais, bah ouais,
1: non, c'est clair. Elle est retournée sur l'éducation de base, ouais. Elle a abandonné l'éducation positive.
0: Bah non, l'exemple de tes neveux, en fait, ça marche pas.
1: Non, mais
0: aujourd'hui, ils sont bien, ils ont une vie cool. La petite, elle fait des TikTok, c'est sympa.
1: Je sais pas, je n'ai pas de nouvelles.
0: T'as pas de nouvelles de la petite? Non mais les deux, là, tu dis qu'ils ont fait n'importe quoi aujourd'hui, ils ont un boulot. Ils
1: oui, meuf. Mais il y a une période où ils ont fait
0: n'importe quoi. Il y en a un, il est rappeur.
1: Non, il a arrêté.
0: Ah, il a arrêté le rap.
1: Il a arrêté sa carrière.
0: Sa carrière s'est arrêtée.
1: Non, alors il fait de la musique. Alors,
0: c'est
1: a priori.
0: Il a arrêté avant d'avoir démarré.
1: Non, et il a changé de style musical. Je sais pas, je l'ai pas encore entendu. Je l'ai pas encore entendu ses nouvelles œuvres.
0: Ah, il a vu qu'il perçait pas dans le rap et il s'est dit, je vais passer à autre chose.
1: Bon, écoute, c'est peut-être pas con, hein.
0: Mais non, mais bon, si
1: bon, et puis là, il a une meuf. Bon, tu sais, il a d'autres délires, quoi.
0: Bon.
1: Là, il est dans le délire.
3: Il est passionné par autre chose, là.
1: Je pense qu'il bouille à tout va.
3: Ouais, c'est ça.
1: Il a bien raison.
0: Bon, règle ou pas règle, Ewan, ouais, je te dis, à part le fait de dealer. De dealer avec tes parents, genre j'ai des meilleures notes et vous me laissez un peu plus de lest. Après, là, je ferai en sorte que petit à petit, ça va se desserrer. Pour l'instant, t'as 15 ans. Quand t'auras 16 ans,
3: ah oui, non, mais ça, évidemment.
0: J'imagine qu'ils seront plus cool. Et
1: tu travailles bien à l'école.
0: Ouais, t'as des bonnes notes.
2: En vrai, ça va. J'ai ma moyenne de 13,45 là en ce moment.
1: Ah ouais, t'es en quelle classe?
2: Quatrième.
0: Ah ouais.
1: Ah ouais, c'est pas ouf non plus, hein.
0: Ouais. Oui, t'es pas en avance non plus, on va dire, mais
1: c'est pas oufissime, quoi.
0: Oh, 13,45, ça va.
1: Ouais, 13,45, ça, c'est un coup, tu termines à 600 en terminale, hein. Moi, c'était un peu mon cas, hein.
0: Oui, après, tout le monde est pas.
1: Oui, bah, bon,
3: mais, tu peux aller dans l'autre sens aussi.
1: Ouais, quoi. Après, en général,
3: ça
1: t'es pas super
3: dur,
1: bon au collège.
3: C'est vrai.
1: Ouais, bon, il y a des exceptions, mais en général, t'es pas à 16 en première. Hein.
3: D'accord.
0: Il y a Scalp qui nous dit, Marie, elle devait pas avoir de règles à la maison. T'avais des règles, toi, à la maison?
3: Moi, j'étais en pensionnat, donc.
0: Ah ouais, les règles sont. Déjà, les règles sont imposées direct, là, ouais. Bon, vous en pensez quoi, vous nous dites? Il y a Clément, là, qui voulait réagir en direct du 79. Salut à toi, Clément.
6: Salut
1: Clément.
0: Je te présente Ewan, qui veut partir. Enfin, non, tu veux pas partir en guerre, Ewan, mais t'aimerais que ce soit un peu plus souple à la maison. T'aimerais quoi, en fait, Ewan? Ouais, t'aimerais.
1: C'est le téléphone, a priori, c'est une heure par jour, c'est ça?
4: Ouais,
1: c'est...
4: non, c'est le plus le contrôle parental.
0: Téléphone et contrôle parental. Ouais. Pourquoi tu vas aller sur quoi?
1: Des films de cul, hein, salopard.
6: Non.
1: Ah, tu vas aller te branler?
0: Non, mais.
3: Évidemment.
1: Ah, bah, c'est non.
0: Non, mais le contrôle parental, à part t'empêcher d'aller sur des sites de cul, ça sert à quoi?
1: Bah, non, mais le wifi doit être coupé à partir d'une certaine heure, tout ça, non?
0: Ah, tu peux mettre des horaires, tout ça, c'est quoi? C'est ça qui t'emmerde?
2: Bah, en vrai, c'est. Bah, du coup, mon téléphone est coupé à 21h.
0: Ouais, ah oui, donc il y a des.
2: Voilà. Et puis, du coup, bah, c'est avec le contrôle parental que j'ai que une heure par jour.
0: D'accord.
1: Ah ouais. Genre pendant une heure, t'as accès, quoi, il t'ouvre le wifi pendant une heure, quoi.
2: Non, le wifi, je l'ai quand je veux.
1: Téléphone, il est bloqué, quoi.
0: Ouais, au bout d'une heure, pam, t'es en train de regarder un truc.
4: Un film de Luc, par exemple.
0: Par exemple, hop, c'est coupé. Voilà. Pam, juste.
2: Ouais, c'est ça.
0: Au bout d'une heure, ça s'arrête directement. Ouais, t'aimerais élargir un petit peu le timing. Qu'est-ce que tu voulais dire, Clément, toi? Qu'est-ce que t'avais comme réaction par rapport à ça?
6: Bah, je suis un peu comme Romano, mais moi j'ai trois gosses et c'est des enfoirés, quoi.
0: D'accord. Oh. Et puis on les salue. On leur passe.
3: Oh, la phrase.
1: Alors attends, c'est-à-dire, comment ça. Je suis comme Romano, bah, à quel niveau?
6: Bah, toi t'as pas de gosses, mais t'aimes pas les marmots, les mioches, comme tu les appelles.
1: Ah non, ça c'est. Ça me révulse.
6: J'en ai trois, je les aime, mais putain, qu'est-ce qu'ils sont cons, tu vois. T'as pas essayé de mettre tes règles. comme Ewan, moi, la Switch, quand on la cache ou quoi que ce soit.
0: Il la retrouve.
6: Mon petit gars, ouais, il la retrouve souvent, lui, c'est une terreur.
0: Ils ont quel âge, les trois enfants? C'est trois garçons?
6: Non, mon petit, il a 6 ans, là, bientôt, et la plus grande, elle a 14, et la plus en milieu, 10 ans.
0: D'accord, t'as deux filles. C'est quoi le pire? C'est enfin bon, le petit, il a que 6 ans.
3: Au niveau de l'âge, tu verras.
4: C'est les trois.
0: Tu verras après. Tu verras après. C'est horrible comme question. C'est quoi le pire?
3: Ah ouais.
0: C'est quoi le pire?
3: En même temps, t'as dit, mais ils sont cons.
0: C'est d'avoir un garçon ou une fille? Enfin, les garçons ou le garçon ou les filles?
6: Le garçon, il fait 3 filles.
0: Et j'en ai que 2. Ah, le garçon, non, il est. Ouais.
6: Ah ouais, bah,
3: il fait. Ah putain, ça promet, s'il a que 6 ans.
6: Ouais.
0: Si il y a que 6 ans et qu'il y a déjà peut-être les deux autres, ouais, c'est.
3: Ah ouais.
6: On a beau bloquer la Switch, on a un contrôle parental, là, comme Ewan, machin. Alors, la plus grande, 14 ans, on lui laisse que le soir.
0: Le téléphone
6: Ouais, joue à Roblox, là, puis elle parle avec ses copines.
0: Ah, elle est sur Roblox, comme la nièce de Romano, dis donc.
1: Non, mais je pense qu'il y est plus, hein.
0: Elle adorait Roblox.
1: Ah ouais, elle était tout enfourée là-dessus. Faire gaffe là-dessus, c'est un repère à pédo. Hein.
6: Ah ouais, ouais, bah, ah ouais, je l'ai prévenu. Je sais que vous l'aviez dit, du coup, j'avais prévenu ma femme aussi.
1: Ah, oui, ah non, mais c'est connu, c'est un repère à pédophile.
0: Mais
1: c'est-à-dire
0: que t'as des.
1: Bah, en fait, t'as des mecs qui se font passer pour des gars.
0: Des prédateurs, ouais, qui viennent draguer, qui viennent discuter. Viennent,
1: ouais, non, mais en fait, ouais, bah, c'est ça, ouais. Tiens, en fait, c'est des.
5: C'est un terrain de chasse.
1: C'est des tordus, ils se font passer pour des jeunes, ils discutent et après, ils essayent de récupérer. Bah, un peu comme.
0: T'as Gérard qui a, je sais pas, 70 ans et il arrive et fait wesh.
1: Ouais, il s'appelle Tom, il a 14 ans, tu vois.
0: Ah ouais, donc Gérard s'est appelé Tom, il a 14 ans et il fait wesh.
1: Ouais, non, mais c'est ça. Et après, tu sais, il les.
0: Ouais, wesh.
1: Bah après c'est toujours pareil, bah un peu comme le mec là, bon le mec là qui que le youtubeur il a chopé là.
3: Ah oui, avec, oui,
0: ah ouais, le mec qui parle à la sauce au pédo, ouais.
1: Ouais, c'est ça, ouais. Mm. Et bah c'est un peu ça. Et en fait les mecs derrière, ils essaient de discuter, de récupérer des photos, brancher, tout ça, ouais. Ouais, c'est des tordus, quoi.
0: Ouais, donc Roblox,
1: pédos, quoi.
0: Roblox, attention. Putain, moi j'imagine le mec qui est derrière son téléphone qui est là, ouais, bonjour, je m'appelle Tom. J'ai 14 ans.
3: Son détail.
0: Wesh.
1: Ouais, mais
0: j'adore Jules.
1: Non mais eux ils essaient de récupérer, tu sais, de les détourner pour avoir des photos, discuter.
3: Ah c'est ça.
1: J'en sais trop rien, moi je suis pas pédo donc.
0: Non mais il doit y avoir moyen de les démasquer après, ouais, quand t'as 14 ans, à mon avis tu te fais.
1: Ouais mais bah, ils sont malins, avoir, parce qu'il y en a, ils.
0: Non mais l'autre
1: sont...
0: il doit te dire, je te dis, bah ouais j'adore Jules.
1: Oui non mais il souvent c'est par messagerie donc à la base.
0: A wesh.
1: Oui non mais à la base c'est par messagerie écrite.
5: Y'a pas de voix, quoi.
1: Ouais, y'a pas de voix. Oui, si c'est écrit, il n'y a pas de voix.
3: Oui, ben oui, ça.
0: Non, mais c'est le genre de mec à être capable d'écrire Joule, J-U-E-L-E.
1: Ouais, mais tu sais, si les mecs ne sont pas cons, ils se tiennent un peu au courant de
3: ce, bah ouais, non, c'est ça.
1: Ce que les jeunes aiment. Ouais, c'est des détraqués, de toute façon. Donc,
3: c'est ça le danger.
0: Oui, c'est détraqué, oui, ça c'est sûr, c'est détraqué.
6: Il est caché pour ma boule.
0: Donc, oh non, ce n'est pas des cachés pour ma boule, c'est des.
1: Des cachés pour pédos.
3: Ah, c'est chaud.
0: C'est une prison pour pédos. Et donc, tu disais que c'était. C'était pas facile à gérer tout ça, mais bon, les règles qu'imposent des parents des One, toi tu les comprends en tant que daron de 33 ans, toi Clément?
6: Ouais.
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0: Un bœuf.
1: Ouais, bah non, j'ai jamais volé de bœuf.
0: T'as pas volé de bœuf.
1: Et d'œuf non plus.
0: T'as pas... Non, mais tu volais de l'argent aussi à tes parents dans la boîte à sous.
1: Non, mais vite fait, c'était pour aller boire un coup, tu vois.
0: Ouais, mais même.
1: Alcoolique.
0: Pour aller boire un coup.
1: Pour aller boire un coup, t'es vraiment un alcoolique. Non, mais même pas. Des fois, je prenais. Pour aller fumer des oinges. Non, je fumais pas de joint. Moi, j'ai fumé des joints armes. J'ai fumé des joints quand je suis arrivé à Paris. Ça existait pas en Bourgogne.
4: T'as commencé à Skyrock.
1: Ouais, non, mais c'est vraiment plus incroyable.
0: Tu vois, si tu veux être. Si tu veux avoir de la liberté, Ewan, il faut être réglo et t'as merdé, t'as volé tes parents, ça se fait pas.
3: Ah, bah, c'est sûr.
0: Donc, moi, à la limite, les parents, là, je les comprends.
1: Même plus de téléphone, quoi.
0: Voilà, plus rien.
1: Et tu t'aurais pas mis d'appareil dentaire, toi, comme ça, t'aurais
0: dans toute pourrie.
1: T'aurais une gueule de con. Voilà. Avec les dents complètement de traviole, tu vois.
0: Voilà, t'aurais pas d'appareil dentaire. Voilà. Alors, t'aurais une gueule de con. Et tu parleras pas comme ça.
2: Mais en fait, pour revenir sur Roblox tout à l'heure, j'ai dépensé pas mal d'argent dedans. Faut faire gaffe parce qu'en gros, c'est un jeu et il t'incite à aller prendre de l'argent dessus, à te mettre de l'argent dessus.
1: Ouais, pour acheter des trucs, oui, bah forcément, ouais.
0: Ouais, donc c'est dangereux. Ouais. On te pique de l'argent et en plus, il y a des pédos dessus. Donc faites quand même très attention à Roblox.
3: Ah, bah c'est clair, ça donne pas envie, là.
0: Bon, dans un instant, on va reparler avec vous en direct. Ah, on a des darons ou des futurs darons ou tout simplement vous qui avez envie de donner votre avis ou de nous dire comment ça se passe à la maison qui arrive. On va y revenir. Donc dans un instant, Gina, tu vas nous expliquer. On aura Sofiane aussi qui arrive en direct de Lyon. Donc Gina, tu bouges pas. Toi, t'es bretonne, hein, Gina. Ouais, 5-6.
18: Ça marche, oui.
0: Sofiane, t'es lyonnais. Salut, Sofiane.
19: Salut l'équipe.
0: Bienvenue à toi.
5: Bonjour, Sofiane.
0: Et puis merci à Clément hein, pour le témoignage. Merci Clément le papa avec tes terreurs à la maison.
1: Ah bah bon courage hein.
0: Deux terreurs filles.
1: Parce que t'as pas fini.
0: Et une terreur toute petite de 6 ans. Putain le 6 ans a priori il a l'air d'être chaud.
3: Ah ouais clair.
19: Ouais. Et il fait du rugby, ça me décale.
0: Ah, ouais, alors faire du sport, c'est vrai que c'est pas con ça. C'est quoi la plus grosse connerie qu'il a fait le petit de 6 ans?
19: Le petit jusque là, qu'est-ce que. Je sais pas, il en fait tellement, mais la plus grosse. Non, je sais pas, c'est celle du milieu qui a fait la plus grosse. Elle nous a tagué le mur de la maison.
0: Elle vous a quoi?
3: Ah, elle a tagué. Mais elle a quoi?
19: Elle a tagué le mur de la maison avec des crayons feutres. Bah, elle a fait plein de dessins. Elle avait 7 ans, ouais, peut-être.
1: Ah oui, mais bon, c'est une connerie, mais quelque part, c'est mignon, quoi.
0: C'est mignon, voilà. Quand t'as ton mur qui est complètement bousillé, c'est mignon.
1: Non, mais genre, elle a pas écrit papa gros con, tu vois.
19: Ah ben c'est pas mes deux filles, c'est les filles à ma femme.
1: C'est beau papa gros con. Papa gros con.
19: Plus long. Bah je préfère, tu vois.
3: Bon. Je préfère.
0: Mais écoute, il a raison.
1: Mais tu les aimes quand même?
19: Ah mais bien sûr que oui. Tu vois, gentil et moi, je suis content. Je vais les voir. Enfin non, ils vont se coucher.
1: Mais des fois, tu leur dis, je suis pas ton père.
0: Faut-moi la paix, je suis pas ton père.
19: Ah ben.
0: Tu parles pas comme ça, je suis pas ton père.
6: Non, non, ça, ils me le disent pas, mais moi, ça a été clair déjà avec elle direct. Je serai jamais leur père, mais j'aurais plein d'amour pour elle.
0: Ouais, mais c'est bien.
3: Tiens,
0: il y a Vigie, il a 19 ans, il nous dit il a raison, le daron. Donc, je pense qu'il parle de toi. Il a raison, le daron. Moi, j'ai 3 frères et 2 sœurs. Putain, vous êtes 1, 2, 3, 4, 5, 6 à la maison. J'ai 3 frères et 2 sœurs et les petits sont vraiment trop cons. Bah voilà. On salue tes frères et tes sœurs. Et bon courage à toi. Oh, t'as 19 ans, bientôt tu vas partir de la maison, tu vas laisser les terreurs ensemble. On t'embrasse, Clément, raccroche pas. Reste à l'écoute, Ewan, on va en reparler, vos réactions à vous. Et puis dans un instant, on va s'occuper également des gros cons avec lesquels vous êtes sortis. Les gros cons, mais qui vous donnent du plaisir. C'est ce qui arrive à Maud. Elle sort avec un mec qui est super gentil, qui est super cool.
3: Ouais, depuis un an.
0: Ça fait un an et tout se passe bien. C'est le paradis amoureux, par contre, c'est le pas paradis du sexe.
3: Non, elle a jamais pris d'orgasme.
0: Jamais eu d'orgasme, alors que tous les cons avec lesquels elle est sortie avant, et a priori, il y a eu que ça avant. Eh ben c'était
3: ça fonctionnait, mais là ça fonctionne plus.
0: Elle arrivait à avoir
3: du plaisir. Étrange.
0: Bon, dites-nous si vous êtes sorti avec un gros con et une grosse conne, et puis si sexuellement ça se passait bien, même avec des gens qui sentimentalement étaient vraiment pas faits pour vous, ou pas vraiment faits pour vous. Allez, vos témoignages en direct 01 53 40 30 20 pour nous appeler. Vous avez l'appli le 41 759, et on a Rambo Goyard qui arrive tout de suite sur Skyrock avec BMS by My Side dans moins d'une minute.

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4: Allez, c'est Skyrock, c'est Radio Libre. Vous pouvez nous appeler pour tout ce que vous voulez tous les soirs. Et bien donc maintenant, au 01 53 40 30 20, l'appli pour laisser vos messages. Et Rambo Goya, écoutez tout de suite.
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4: Un animateur de la radio Skyrock a été interpellé dans le 8e arrondissement à Paris hier soir à 22h. Après avoir commis en voiture un refus de priorité. Puis exhibé à un automobiliste.
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0: Oh, oh. 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
4: T'as entendu Cédric, ce qu'il t'aurait fait Romano?
7: T'as
4: dormi à Mendelssohn.
7: Malheureusement, c'est pas lui qui décide.
8: T'es l'incor routier.
7: Ouais, ça va, attends.
4: Elle est une chienne que t'as, elle a dit.
7: J'ai vu la chienne.
4: Allez, Rambo Goyard tout de suite sur Skyrock, c'est bye.

0: Rambo Goyard sur Skyrock, premier sur le rap, c'est nous, c'est By My Side, le gros son de Rambo Goyard sur Skyrock.
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0: Et en direct tous les soirs, on est là, on parle de tout ce que vous voulez, on parle d'amour et de sexe. Et parfois, on est amoureux et sexuellement, ça se passe pas bien. C'est pour Maud. Enfin, ça se passe pas bien. Oui, elle a pas eu d'orgasme depuis un an, Marie.
2: Ah ouais, ça se passe pas bien.
0: Pas d'orgasme depuis un an. T'es avec un mec, il est super gentil, il est trop cool. C'est le mec de ta vie, mais t'as pas de plaisir.
2: Non, mais tu crois franchement que je reste un an avec le gars?
0: Tu restes pas avec lui?
2: Bah non, mais je fais quelque chose.
0: Mais tu fais quoi?
2: Bah, j'en sais rien.
3: Je le trompe, hein.
2: Non, si je suis amoureuse et tout. Non, mais j'essaie de, je sais pas, de discuter avec lui, de lui dire ce que moi j'aime.
4: Ouais, tu vas prendre ça dans la gueule, il va être content, tiens.
0: Ouais, genre tu vas lui expliquer, ouais, bon, t'es à ton Caroline, mon chéri, t'es super gentil, hein, vraiment.
2: Ça, en fait, le truc, c'est qu'il faut le faire dès le départ, parce qu'au bout d'un an, tu te dis merde.
0: Mais dès le départ, le mec, tu vas lui dire, tu vas le prendre en main, tu vas lui dire, je prends pas mon pied et tout.
2: Pas le premier soir, mais oui, assez rapidement.
0: Il y a Léo qui nous dit,
4: pour le mec, c'est quand même dur à entendre.
0: Non, Léa, pardon, qui nous dit, moi, je peux avoir du plaisir qu'avec quelqu'un que j'aime. Donc toi, Léa, c'est...
4: C'est lié au sentiment.
0: Si t'es vraiment amoureuse, t'as plus de chances d'avoir du plaisir.
2: Je comprends.
0: Maud, c'est le contraire. Elle est sortie avec des cons qui lui donnaient du plaisir.
4: Après, elle était peut-être amoureuse des cons, hein.
0: À l'époque, ouais, c'est vrai. Ah oui, tu juges peut-être que c'est des cons aujourd'hui.
2: Non, c'est ça.
0: Après, bon, ils avaient pas l'air super gentils avec toi, puisqu'il y en a certains qui t'ont fait cocu, d'autres avec lesquels tu t'engueulais tout le temps, d'autres qui te larguaient, qui revenaient. Et donc, ouais, ils ont pas été super sympas avec toi.
2: Non, manifestement. Ouais. Mais bon, elle était peut-être amoureuse, effectivement.
0: Ouais, Melvin qui nous dit, mais c'est tout simple, elle aime juste les bad boys. Pour qu'elle ait du plaisir, il faut qu'elle souffre dans la vie. Ah bah c'est génial ta vie, dis donc.
2: Non mais tout à l'heure, c'est ce que je disais, elle aime peut-être, elle se fait un peu chier,
0: si
2: mais...
0: Tu vois la vie comme ça. Il y a Malik qui, lui, donnait du plaisir... Excuse-moi. Il est prêt à donner du plaisir, Maud, si ça t'intéresse.
2: Ah bah écoute, c'est sympa.
4: Ah, c'est gentil.
0: Malik, il a 29 ans et il est prêt à te rencontrer ce soir.
2: Parce qu'après, il y a des gens avec qui...
0: Salut à toi, Malik. Et Maud, elle a 26 ans, je vous ai pas dit l'âge qu'elle avait, on nous demande là sur... sur la petite Skyrock, il y a Reinhardt qui nous dit la calage. Elle a 26 ans, Maud.
2: Après, il y a des gens avec qui tu n'aimes pas faire l'amour de la même manière, tu vois.
0: Moi, c'est avec mes plans cul que j'ai le plus de plaisir, donc je peux vous dire qu'il n'y a aucun sentiment. Eh ben, merci.
2: Non, mais ça, c'est chacun son truc.
4: Ouais, hein. C'est ça,
0: merci à toi,
4: des
0: Paul. 20 ans. Salut, Paul.
4: Ça dépend vachement des gens, ça, en fait. Hein.
2: Ouais.
4: Il y en a comme soit d'aimer pour avoir du plaisir,
2: moi,
4: d'autres
2: je trouve ça
4: pas.
2: Plus fort, mais...
0: Ouais. Bon, bah, faites-nous signe, dites-nous, et si vous êtes sorti avec des gros cons et que sexuellement c'était le pied, vous pouvez nous raconter. Marie, t'as eu des gros cons qui te donnaient du plaisir?
2: Ouais.
0: Ah, lequel?
2: Il tombe sur mon arracheur de bras.
0: Ah ouais, lui, c'était un bon coup au lit.
2: Ah ouais, je m'éclatais au pieu avec lui.
0: Mais pourquoi il te faisait quoi?
4: Il m'a arraché mon bras et me le mettait dans le cul.
2: Non, mais.
0: Ah,
2: non, mais ça se passait bien.
0: C'est pas tous les mecs qui font ça d'ailleurs. T'as déjà arraché un bras pour le mettre dans le cul?
4: Non, jamais, mais à tester.
5: Non, mais jamais fait.
4: Tu devrais, ouais.
0: Mais Karim, t'as jamais fait ça?
4: Jamais, non. C'est bizarre.
0: Non, non plus, vous avez jamais fait.
2: Non, mais il pouvait être con, mais il était plutôt à mon écoute et puis on aimait à peu près faire l'amour de la même manière, quoi.
0: Mais il te faisait quoi de spécial?
2: Bah, rien de spécial, mais en tout cas, ce que j'aimais et comment j'aimais. Ouais, il le faisait bien.
4: Démonter quoi.
2: Non, c'était pas forcément du démontage.
0: Mais il traitait le matin et il se réveillait. Disait,
2: non, ça il me l'a fait quand
0: disait,
2: même au bout d'un moment.
0: Qu'une pute, après vous baisiez ensemble et c'était bien.
2: Non, ça c'était sur la fin ça.
0: Quand il a dit qu'une pute.
2: Ah ouais, ouais.
4: Et quand
2: dans
4: il baisait, il disait que t'étais qu'une pute.
2: Non, non.
4: C'est pas salope.
2: Non, il m'insultait pas pendant qu'on.
4: T'es qu'une
2: niquait.
4: Putain de pute.
0: Oh, non. Oh,
2: pff, et l'autre il se lèche, il est content.
5: Je suis la plus grosse salope du 9-3.
4: Ouais, toi t'es la plus grosse salope qu'on connaisse.
0: Ah tiens, Cédric, t'avais du plaisir avec la meuf qui t'a traité de. Bon, dans la pêche, regarde, on est content, on est bien.
5: Ouais, garde-la bien.
0: Avec celle qui t'a traité de salope. T'avais du plaisir avec elle?
5: Moi, en général, oui.
0: Ah ouais, donc elle te traitait de salope et t'aimais bien?
5: Non, j'avais pas du plaisir parce qu'elle traitait de salope.
4: Salope.
0: Ça, tu vois, c'est ton côté soumise.
5: Ouais,
4: salope.
5: Essaye de te soumettre, tu vas voir.
0: D'ailleurs, vous nous le disiez, ça, elle doit être soumise. Il y a plusieurs qui nous ont dit ça. Je crois qu'il y a Love qui nous laissait un message tout à l'heure. Elle nous a envoyé un message, Love, et elle disait elle doit avoir un côté soumise, comme moi. Pas comme elle, hein, pas moi. Mais
2: tu veux dire sexuellement?
4: Ouais, peut-être, ouais.
0: Ouais, le côté de sortir avec des bad boys.
2: Tu veux dire peut-être que son nouveau mec, il est un peu mou?
0: Je sais pas.
2: Non, mais c'est peut-être ça. Je pense qu'elle sous-entend ça.
0: C'est ça, Marie. Tu l'as.
2: J'ai réussi à le dire.
0: Tu l'as bien dit. Si tu donnais du plaisir à ton ex arracheur de bras, Marie, ça veut dire que tu le doigtais?
2: Ah putain, est-ce que je l'ai doigté, lui?
0: Ah, alors, est-ce que tu l'as doigté, ton mec, c'est arracheur de bras?
2: Je m'en souviens pas.
0: Ça serait marrant, pas de toi, si t'es.
2: Non, je crois pas.
0: Ah, tu l'as jamais doigté.
4: Je crois que tu nous avais dit que tu l'avais pas doigté, lui.
2: Ouais, je crois pas, ouais.
0: Ah, tu l'as pas doigté.
4: C'est lui qui se branlait debout?
0: Oui.
2: Ouais, ouais, devant le miroir, là.
0: Il se regardait en train de se branler devant la glace.
2: J'étais en train de l'émission.
4: Et après, il lui disait, t'es qu'une pute.
0: Voilà, ouais, t'imagines.
4: Les gens en se branlant. Moi, je suis une salope.
0: Oui. Je sais, Cédric.
5: Je suis la plus grosse salope du 9-3.
0: Et la plus grosse.
4: Voilà.
5: Mais garde la paix.
0: La plus grosse du 9-3.
5: Ouais, c'est ça.
0: Bon, on prépare nos double appels. Enfin, on est en train de les préparer. Merci pour tous les numéros que vous nous envoyez. Pour encore les laisser, un numéro de gens que vous voulez qu'on mette dans le double appel. On aura le clash de la drague à retrouver tout à l'heure. Et on va revenir donc aux cons avec lesquels vous êtes sortis, qui peut-être vous donnez du plaisir, aux cons avec lesquels vous êtes sortis et avec lesquels vous aviez.
4: Moi, c'est pas des cons, c'est plus des chums. Plaisir.
0: C'est plus des.
4: Des chums.
0: Des chums, quoi.
4: Ouais, bah, genre des meufs qui étaient pas physiquement.
0: Ah, qui sexuellement, par contre.
4: Ouais, mais par contre, ça envoyait du lourd, ouais.
0: Ah ouais.
4: Ouais, c'était plus que des cons.
0: Mais donc.
4: Une conne, je peux pas. C'est physiquement débile, c'est trop pour moi.
0: Physiquement. Non mais quand elle dit con ou conne, c'est des mecs qui étaient pas fidèles, qui étaient pas super,
4: cool,
0: pas, non, super moi, pas super respectueux, enfin bon.
4: Non, moi c'est plus des meufs qui me plaisaient pas, tu sais, j'appelle ça des chums, quoi.
0: Ouais.
4: Mais par contre, ça envoyait du lourd.
1: Ouais, mais peut-être qu'elles se faisaient tellement baiser plus souvent, tellement qu'elles étaient moches, elles donnaient tout, quoi.
4: Ouais, sans doute, hein. Non mais c'est vrai, peut-être.
1: Elles donnaient tout ce qu'elles ont, tu sais. Elles disaient, ah putain, pour une fois que j'arrive à me faire sauter.
4: Souvent, il y a des chums, mais qui aiment grave bien, gros.
1: Ouais, mais elles donnent tout, ouais.
0: Elles donnent tout, ouais, en se disant, je vais peut-être le garder comme ça. C'est triste, hein, d'ailleurs.
2: Bah ouais, mais bon.
0: Donc ça veut dire qu'elles savaient qu'elles étaient chums?
4: Bah je pense, elles ont des miroirs, hein.
0: Ouais, mais parfois.
4: Tu regardes, tu sais si t'es chum un petit peu.
0: On n'est pas forcément objectif.
2: Non, c'est vrai.
1: Oui, mais c'est vrai. Regarde, des fois, il y a des meufs sur les réseaux, tu vois. Elles se croient trop bonnes, alors que bon.
0: Il n'y a pas que des meufs, d'ailleurs.
1: Non, mais bon, je regarde plus les meufs que les mecs. Mais
4: oui, mais je pense qu'elles doivent le savoir.
1: Non, mais je pense qu'il y en a, elles se croient grave bonnes.
4: Je pense qu'elles mettent ça parce qu'elles
1: se croient grave bonnes, mais en fait, elles sont toutes chères.
4: Je pense qu'elles mettent ça. Il y a tellement de mecs en chien, gros, tu sais, qui sont là à leur gonfler le trou de balle que tu vois, à mettre ça, des trucs comme ça. Mais je pense qu'elles doivent savoir qu'elles sont pas terribles.
0: Bah, dans le morning, on a déjà eu un mec. Bah, ça, tu vois, dans l'occurrence, c'était un mec qui faisait des vidéos et qui se prenait pour un beau gosse. Le mec, il était.
2: Voilà.
0: On a demandé à Cariole, elle a fait. Oh
4: il était gosse. Il était
1: non mais Cariole a des goûts spéciaux, j'en suis la preuve vivante.
4: Non mais c'est vrai que Cariole, elle aime les chums.
1: Non, ta gueule. Elle a pas dit ça non plus.
4: Souvent, des mecs, ils sont très moches. Hein.
1: Hein?
4: Souvent, monte des mecs, elle me dit, ah, lui, il est beau, et ils sont très, très
0: moches. Non, mais lui, il était très moche. Enfin, il était très moche. Objectivement, c'était pas le. Sauf qu'il se prenait en plus, il se prenait pour. Je sais pas, pour un mannequin, quoi.
1: Ah, mais Cariole, elle aime les physiques un peu atypiques. C'est-à-dire les mecs.
2: Elle aime
1: trop...
2: le charme. Ouais,
1: non, mais les mecs trop beaux, elle aime pas. Et surtout les mecs qui se croient trop beaux, elle déteste.
0: Ouais, je pense que c'est ce qui l'a énervé. Cédric, t'as
1: Il y a plein de meufs comme ça.
5: Romano, il l'a bien serré. Donc,
0: t'as
5: toute ta
0: chance avec Cariole.
5: Ouais, bah ouais.
0: Comment tu te trouves?
1: Non, elle a quand même des limites.
5: Ça va, tu vois, tranquille.
0: Beau gosse.
5: Ouais, beau gosse, ouais.
0: Beau gosse, voilà.
5: Mais de toute façon, si tu veux gérer des meufs, faut pas que. Tu sais, faut que toi, tu te sentes beau, tu vois. Si tu te sens moche, toi. En mode défi.
2: Ouais, mais pas trop.
5: En mode déception, les meufs, ça va pas les attirer.
1: Cédric, il faut arrêter. Non mais attends, mais après
0: il a rien dit.
2: Un truc arrivé.
1: Tout de suite dans l'agressivité.
0: Bah oui, l'agressivité tout de suite.
1: Non, alors je vais commencer par moi, vas-y. Non mais foncièrement, je sais que je suis pas un beau gosse de ouf.
0: Tu serais une meuf, tiens, Karim, est-ce que tu taperais Romano?
1: Ouais. Ouais, t'as le droit de dire non, hein.
0: Oui, non, mais
1: je le prendrais pas mal.
4: Je sais pas, ouais, ça dépend en fait. Si j'avais bout, peut-être, ouais.
0: Si t'es bourré, d'accord. Samy, tu t'apprêtes.
3: Moi, je réponds rapidement non.
0: Non, tu réponds.
3: Voilà.
0: Pourquoi?
3: Ça te rend service, Romano? Écoute, c'est un accord mutuel entre nous, tu vois.
4: Peut-être bourré, ouais.
3: Non, c'est pas mon style de meuf.
0: D'accord.
3: C'est bizarre de dire ça, du coup.
0: Guigui,
3: c'est. Oui, c'est étrange quand même.
0: Tu serais une meuf, est-ce que tu t'apprêtes, Romano?
3: Ouais, je pense.
0: Voilà, tu vois.
3: Mais plus pour le côté charismatique, quoi.
0: Voilà, le côté charismatique.
1: Putain,
0: mais sinon les grands sont attirés par les petites, donc tu serais petite.
1: Oui, non mais je reste un mec. Hein, parce que là, du coup, il commence à divaguer. Là, il est petite et tout. Je suis petit, sans E à la fin. Non mais voilà. Non mais Cédric, voilà, moi je te le dis.
5: Allez.
1: Foncièrement, il faut être réaliste. Je suis pas non plus un bête de beau gosse.
4: Lambda.
1: Voilà. Je veux dire, je me mettrais 5 sur 10.
4: Ouais, non, ouais, voilà.
0: Ah, pas sur 20.
1: Non, sur 10.
0: Ah, sur 10, d'accord.
1: Je suis suffisamment.
5: Quand même, un minimum.
1: Non, mais toi, Cédric,
5: ouais.
1: Tu te mettrais combien sur 10?
5: Bah, 7 sur 10.
1: Non, mais t'as un problème Dieu, gros.
5: Ah non.
1: Mais tu peux pas te dire que t'es beau gosse.
5: Au moins 6 sur 10, ouais.
1: Tiens, mais tu te rends bien compte que. Bah, non, mais sérieux. Non, mais t'es pas réaliste. Non, mais tu vois bien, des vrais beaux gosses, et tu te mets à côté, t'es quand même Shrek.
5: Ta gueule, c'est lui, toi.
1: Non, mais je t'ai dit, moi, je me mets 5. Non, mais moi, je suis réaliste, tu sais, je taille, mais moi, je suis réaliste.
5: Tu
1: sais,
5: t'es con, toi, quoi. Mais, un peu d'amour propre, quand même, je sais pas.
1: Non, mais de l'amour propre, mais à un moment donné, faut pas se mentir, tu vois. Mec, tu peux pas te mettre 7 sur 10.
0: Ah, bah, tu vois. Tiens, je faisais la même question.
1: Non, mais alors, par exemple, un mec connu que tu mettrais à ton niveau de beauté.
6: Gérard Depardieu.
5: Ah, tu te compares à Gérard Depardieu, toi ?
6: Non, toi.
5: Ah non, non, non.
1: Ah, mais vas-y, dis, un mec
0: qui est plus proche du physique de Depardieu.
5: Ah non, mais je sais pas, tu Gérard Depardieu, on pose la question. Mais.
1: Non, mais
5: non, je sais pas.
1: Non, mais dis un mec connu. Que tu te dis, ouais, vas-y, niveau physique,
2: on se vaut.
1: On se vaut. Pas forcément dans le même style et tout, mais tu te dis, ouais, vas-y, je me mets à côté de lui, je fais pas tâche, quoi.
5: L'autre, là, qui a fait Brice Denis, là, comment il s'appelle ?
6: Jean Dujardin.
5: Jean Dujardin, ouais. Bon, voilà, Jean Dujardin, tu vois.
1: Hein ?
0: Bah ouais. Et où, Jean Dujardin ?
5: Tiens, la même chose. Georges Clooney, tu vois.
0: Mais t'es Georges Clooney, ouais.
1: Toi, t'es genre du fumier, toi.
0: T'as la même question. Karim, est-ce que bourré, tu t'apprêtes Cédric ?
4: Danny Boone ?
5: Pas plus Gérard Junior, gros.
4: Ah, bouh, c'est chaud. Mais Cédric en meuf, c'est ça ?
0: Oui, oui.
4: Waouh, c'est chaud, frère.
0: Ah, c'est chaud. Et Samy, là, tu craquerais peut-être.
4: Non, ouais, là, je craquerais, là. Tu vois, Romano, j'ai hésité. Cédric,
5: je vais avoir mal au cul, là.
0: Guigui ?
4: Oh ouais, moi je ferais, j'y vais direct.
0: D'accord, ok.
4: Sans hésiter pour le coup.
2: Charisse, pareil, ouais.
0: Et Marie, tiens.
2: Bah quoi ?
0: Bah Cédric.
2: Ah bah non, mais Cédric, c'est comme mon frère.
0: Non, mais quelqu'un qui a le physique de Cédric, mais que tu connais pas.
2: Ah ouais, non, mais moi j'ai eu tous les physiques dans ma vie.
0: Ah bah tu vois, ouais. Tu vois, Cédric, beau gosse. Bah voilà,
5: merci Marie.
0: Ça fait plaisir.
2: Putain, moi c'est le charme.
0: Heureusement que Marie est là.
5: Ah, je vais te charmer.
0: Ah bah il est charmant, Cédric. Bon, allez, on y revient, on en reparle avec vous. Et qu'est-ce qu'elle devrait faire, Maud ? Moi je pense que t'as l'amour, faut pas laisser tomber le mec. T'es tombé sur un mec super gentil, c'est tellement rare les gens gentils, les
4: après,
0: gens
4: qui sont. Tu peux le prendre en main aussi.
0: Les gens qui sont en phase. Qui sont en phase avec toi. Faut que vous fassiez des trucs un petit peu, qui changent un peu, un truc un peu de cul sympa quoi.
4: Ah ouais, on passe toi sur sa bite.
0: Faut que tu le
2: Karim.
0: Faut que tu le dévergondes.
2: Mais non, mais il faut le guider un petit peu. Moi, c'est ce que je ferais. Tu vois, je dirais, ouais, j'aime bien comme ça. J'aime pas
5: non,
2: comme
5: mais
2: ça.
5: Les meufs,
0: non, mais général. Tu vois, en palais sur la bite, tu dis Marie et Karim et Karim. Mais comme ça, au moins, c'est toi qui gères, moi.
4: Ah ouais,
0: c'est pas con, c'est pas con comme idée.
2: Ah oui, se mettre sur lui.
0: Tu après, le chevauches, bah, puis après, essayer, tu gigotes sur lui.
1: Bah, le seul hic sur ce truc-là, c'est qu'elle a attendu un an.
2: Bah, c'est ça. Ouais, c'est-à-dire qu'il va pas trop
1: expliquer au mec.
0: Non, mais faut pas lui dire que c'est un mauvais.
1: Ouais, mais bon, si tu commences à le guider, Marie, elle a raison. Le mec, s'il est pas neuneux, il va se dire, ouais, en fait, elle m'explique que je sais pas baiser, quoi.
2: Bah ouais, ça fait un an.
4: Non, pas forcément guider, mais tu sais, par exemple, si souvent ça nique dans le lit, tu vois, peut-être changer les endroits, genre dans la maison, tu vois, genre prends-moi dans la cuisine, ou tu vois, quelque chose dans d'autres endroits.
0: Voilà.
4: Ou tu sais, ça a changé d'habitude, quoi.
5: Tu vois, j'aimerais bien que tu me prennes comme ça, tu vois, elle le guide, mais sans lui faire comprendre que c'est une quicholie, quoi, tu vois.
0: Gina, tiens, on peut te demander, Gina, toi t'appelais pour autre chose, on va revenir au problème de Ewan qu'on a eu au téléphone.
2: Ah ouais.
0: Avec les règles de téléphone, il a une heure de téléphone par jour, c'est pas beaucoup hein, quand
2: c'est
0: même.
2: Ça.
0: Hein. Il y a pas mal de messages que vous nous avez laissés là-dessus, on va prendre votre avis. Gina, juste pour le problème de Maud, est-ce que t'es déjà tombée sur un mec, genre c'était pas l'amour fou, mais au lit c'était la folie ?
7: Non, pas forcément.
0: Donc toi t'as
2: besoin. Il faut que tu sois amoureuse aussi quoi.
0: Ouais, c'est un peu comme ceux qui nous disaient, t'as besoin d'amour pour avoir du plaisir.
7: Ouais, c'est ça.
2: Bah, mais après, tu peux être amoureuse et tomber sur un mec qui te fait pas du bien, quoi.
0: Tu peux être amoureuse et tomber sur un mec qui te. Oui, c'est le cas de Maud.
2: C'est ça.
0: C'est exactement ce qui arrive pour Maud. Bon, on en reparlera, on y reviendra avec vous. Bon, on revient donc à Ewan avec les règles qui sont imposées à la maison. Alors, qu'est-ce que vous en pensez ? On a plein de réactions qui arrivent. Donc, il y a toi, Gina, mais il y a également Sofiane. T'es là, Sofiane ? Sofiane, on va le rappeler. Sofiane de Lyon, qu'on va rappeler tout de suite. Il y a Johan du 26. Salut, Johan.
8: Salut l'équipe.
0: Salut à toi, Johan. Oui. Donc, toi, t'es daron, Johan.
8: Ouais, c'est ça, exactement.
0: Très bien, donc tu vas réagir en tant que daron. On a Charles également qui est en ligne avec nous. Salut, Charles.
9: Salut.
0: Toi, t'es daron également, d'après ce que j'entends. Hein.
2: Ah, ouais, forcément.
0: Ça va, Charles ?
9: Salut l'équipe.
0: Bah, écoute, ça va, Charles. Alors, c'est vrai.
9: Je suis trop content, ouais, ça fait tous les soirs que je suis trop content.
0: Eh bien, écoute, bienvenue sur Skyrock.
1: Ah bah, salut.
0: T'es dans le 42, t'as quel âge, Charles ? T'as une toute petite voix.
9: J'ai 14 ans.
0: Ah ouais, donc toi, t'es un peu plus jeune que Ewan, qu'on a dit tout à l'heure, qui avait 15 ans et qui avait des règles à la maison.
1: T'es où dans le 42 ?
9: Je suis vers
0: Saint-Etienne. Très bien, Saint-Etienne présente.
1: Non, mais c'est quoi le nom du bled ?
0: C'est pas des bleds, c'est des villes.
1: Le village.
9: Non, mais on peut dire que je suis dans Saint-Etienne.
4: Non, dis la vraie ville.
1: Non, mais dis,
2: ouais,
1: le,
2: vas-y.
1: Dis le lieu dit où tu te trouves.
0: Mais c'est pas un lieu dit. On n'a pas de lieu dit vers chez nous.
1: Ah, bah forcément.
9: Je suis La Ricamari.
0: La Ricamari,
2: Ah.
0: Eh ouais.
1: Pas trop dur là-bas.
0: Ben non, c'est bien la Ric.
4: C'est pas trop la street.
0: C'est entre Saint-Étienne et Firminy. C'est dans la vallée de Londaine.
1: C'est la zone, quoi.
0: Voilà.
2: C'est la zone.
0: Non, c'est pas la zone. Il y a du Rochon à la Ricamari.
1: Non, mais ils sont barrés. Ils sont barrés.
4: Ils sont partis loin.
9: C'est la rue.
1: Il y en a une, oui.
0: Alors.
4: Il y a une rue principale.
1: C'est la rue, c'est comme dans les westerns.
4: Tout droit, ouais, c'est la rue.
1: Il y a le salon.
2: T'es con.
0: Bon, tu vas nous dire ce que t'en penses des règles à la maison, toi. Gina, tiens, déjà, toi. T'en penses quoi des règles qu'ont imposé les parents d'Ewan? Une heure de téléphone par jour, c'est pas beaucoup, hein.
9: Bah, c'est pas beaucoup, mais bon, c'est important, quoi.
0: C'est important
9: d'avoir des règles, ouais.
0: Oui, mais on parle du téléphone, là, les règles à propos du téléphone, et puis ouais, se coucher à 22h.
2: Ouais, par exemple.
9: Bah, 22h, ça va pour un jeune, hein. 22h30, grand max, quoi, mais ça va. Après, il y a l'école le lendemain et tout.
0: Non, moi, je ferai le calcul de à quelle heure il se réveille, et j'enlèverai 8h, parce qu'il faut dormir 8h, et
1: ouais,
0: je lui demanderai...
1: En fonction de l'âge, ça peut être plus.
2: Ouais,
0: je lui demanderai de se coucher, genre par exemple, il se lève à 7h du matin... Je lui demanderais de se coucher, bon, bah, 23h. Comme ça, il dort ses 8h.
1: Mauvaise nouvelle. À la Ricamari, il n'y a plus Auchan.
2: Ah, putain.
0: Il n'y a plus Auchan, la Ricamari?
5: Ah merde.
1: Il n'y a plus.
0: Ils ont mis quoi, la Ricamari, à la place d'Auchan?
5: Ils ont rasé.
0: Mais non, ils ont rasé.
1: A priori, c'est Carrefour.
0: Ah, c'est Carrefour à la Ricamari?
2: Ah, ben voilà. Et voilà.
0: Ils ont enlevé l'Auchan de la Ricamari.
1: Ah, bah alors. Vous êtes notre commercial Béraudière?
9: Je vais à Saint-Étienne pour faire les courses.
1: Ouais, bah ouais. Wow.
0: La Ricamari,
1: c'est.
0: Ah
1: bah.
0: Non, mais la Ricamari, c'est.
1: Ah, la Ricamari, c'est.
2: Il y a plus
1: de gens. Il y a rien, quoi.
0: Mais non, mais c'est collé à Saint-Étienne, c'est pareil.
2: Non, mais ce que tu disais, Difoul, quand tu dis, ouais, on se couche à 23h, s'il se lève à 7h, en fait, non, le temps de s'endormir et tout ça, il faut le foutre au lit avant. Hein.
0: Bon, tu te couches à 23h, tu t'endors vite.
2: Bah, pas
0: c'est pas, t'es pas un nourrisson quand t'as 15 ans là. Donc toi t'es pour des règles. Ok, c'est bien noté, ouais. Gina. Et t'as pas d'enfant, toi, hein, Gina?
9: Non, j'ai pas d'enfant.
0: T'en veux ou pas?
9: Non, pas forcément. Dans la vie tous les jours, c'est pas facile.
0: D'accord. Okay. Quand on entend les témoignages, t'as entendu Clément tout à l'heure qui en a trois et qui a dit.
2: C'est, sont des cons. Voilà. Je les aime, mais
0: je les aime, mais ils sont trop cons.
1: Donc, à 15 ans, il faut 9 heures de. L'idéal, c'est 9 heures d'heure de sommeil.
2: Ah, tu vois?
0: Moi, j'ai jamais dormi 9 heures comme ça.
1: Ouais.
0: Bon, Johan, toi, t'es dans le 26. Est-ce qu'il faut mettre des règles? Qu'est-ce que tu penses de l'histoire d'Evan tout à l'heure?
10: Eh ben, alors. Pour tout vous dire, moi j'ai 4 gamins avec ma compagne.
0: Voilà.
2: Bah ah ouais, de quel âge à quel âge?
0: 4.
10: Moi personnellement.
0: Parle bien au téléphone, Yohan, on t'entend pas.
10: Ouais, moi
1: tu peux enlever ton clignotant, c'est en train de me faire monter là.
0: Ah, tu montes où?
1: Je monte dans ma tête là.
0: Dans ta tête. parle juste bien dans ton téléphone, Yohan. Parce qu'il y a Romano, il va monter dans sa tête.
10: Ouais. Ouais, mais il faut qu'il prenne ses cachets pour ma
1: Ouais, mais là je peux pas les prendre là, parce que. Je prends les cachets pour la chiasse là.
0: Ah, et tu peux pas mélanger avec les cachets.
1: Ah, mais j'évite les interactions médicamenteuses, si ça peut me faire vriller complet.
0: Ce serait super, ça. Fais ça vendredi.
2: Il va péter un câble.
0: Vendredi, fais-toi paralyser la bouche pour qu'on écoute comment tu parles. Et puis.
1: Non, mais ça, c'est prévu. Non, mais c'est pas paralysé, je me fais anesthésier.
0: Prends les cachets pour ma boule.
2: Il va avoir la mâchoire qui a trop mal.
0: Donc 4 enfants à la maison. Ah, ouais, quand même.
2: Ah, putain.
0: Donc t'en as récupéré, t'as récupéré les enfants de ta chérie, puis t'as additionné ça avec tes enfants à toi. C'est vrai, les familles recomposées. Souvent, vous avez plein d'enfants à gérer, ça c'est marrant.
2: Bah ouais, c'est marrant quand on a plein.
0: Oh, c'est pas.
1: Une horreur.
0: Pourquoi une horreur?
2: C'est vrai. Non, mais ce qui est chiant, c'est quand.
0: Mais non, il y a de la vie au moins à la maison.
2: Ouais, mais quand c'est l'enfant de l'autre, c'est chiant parce que tu peux pas être aussi. Tu vois, ferme.
1: Ah ben moi, admettons, je rencontre une meuf, elle a un gosse, bon déjà, il y a peu de chances que je me mette en couple avec elle.
0: Et le gosse, il te respecte pas.
1: Non, mais le gosse, il est trop con, je lui dis, mais ton gosse, il est vraiment trop con, quoi. Je sais pas qui l'a élevé, mais.
0: Ah, moi, je
1: vais t'as tout raté. Hein.
0: Ah, moi, à partir du moment où je vais avec le gosse, il reste. Enfin, tu vois.
2: Oui, bah oui, non, mais ça, c'est assez logique. Mais.
0: Je considère un peu comme ton enfant.
1: Non, mais déjà, moi, je veux pas qu'il me parle.
0: Donc, t'en as 4, toi, Johan, c'est ça?
10: Ouais, c'est ça.
0: Et alors?
10: Et donc, on en a 2 grands qui sont au collège, donc un en 3e, un en 6e.
0: Ouais.
10: Pour eux, donc, ils ont un téléphone portable qu'on a limité, pareil, à 1h30 par jour.
0: 1h30. Donc, celui qui est en 6e, il a 1h30. Tu vois, Ewan, voilà. Il faut dealer, faut que tu dises, ouais, j'ai entendu sur Skyrock, il y a un petit de 11 ans, il a 1h30, et moi, j'ai 15 ans, et je suis qu'à 1h. Toi, il faut que tu arrives à dire ça.
2: Et moi, je serais celui de 3e, je dirais non, mais pourquoi il a autant de temps que moi?
0: Ouais, il a raison.
2: Parce que, il est plus vieux.
10: Ouais, après, nous, c'est des règles voilà, qu'on a imposées, et à 21h, la Wi-Fi est coupée.
0: Ouais.
10: Et Et 21h, ils sont couchés. Les téléphones, on peut les bloquer via une application. Donc les téléphones sont bloqués à 21h quoi qu'il arrive.
2: Ah ouais, donc ils peuvent les garder, ils peuvent rien faire avec de toute façon.
0: Ouais, il y a des règles.
10: Voilà, c'est ça.
2: Mais vite réglé.
1: Ouais, mais moi ça me choque pas. Je trouve ça normal.
0: Ah bah c'est choquant que le petit de 11 ans.
10: Moi, ça me choque pas non plus parce que.
0: Oui, quand toi, t'as le téléphone H24.
2: Bah, forcément. Normal. Lui, c'est un adulte.
0: Normal, tu ne sois pas choqué, ouais.
10: Et après, quand on voit ce qu'ils regardent sur les téléphones, enfin, les vidéos YouTube où c'est des débilités.
2: Ouais, non, mais après, on regarde tous des
1: conneries. Regarde quoi comme débilité, par exemple.
0: Tu regardes pas des débilités, toi, parfois.
2: Bah, ouais, c'est ça.
10: Moi, honnêtement, le téléphone, je m'en sers comme GPS parce que je suis chauffeur pour lourd.
0: C'est la principale fonction du téléphone.
1: Mais genre, tes enfants regardent quoi comme débilité?
10: Des trucs débiles sans intérêt, quoi.
1: Non, mais quoi, par exemple?
10: Je pourrais pas te dire, un machin canadien ou je sais pas quoi, là. Des familles canadiennes, je sais pas trop ce que c'est, mais.
4: Famille canadienne,
2: hein?
4: C'est puis...
0: Ça manque d'arguments, là.
2: Ouais, c'est vrai.
1: C'est pas ben bon, on est gentils, nous, les Québécois. Ouais.
2: Mais
0: c'est facile de dire, regarde des débilités, mais.
2: Ils sont sur les réseaux, parce que là, tu parles de YouTube, mais je sais pas, ils ont TikTok.
10: Non, on leur a pas mis pour qu'ils puissent, justement, via l'application qu'on leur a mis, ils peuvent pas télécharger les réseaux sociaux.
2: D'accord.
0: Ah, c'est chaud quand même, de pas avoir de réseau du tout quand t'as 15 ans.
10: Enfin, le seul réseau qu'ils ont, c'est Snap pour les groupes du collège, quoi. C'est tout.
1: Ah ouais, donc ils sont quand même un réseau.
2: Là. Ah ouais, ils peuvent quand même parler avec leurs potes.
0: Voilà, ils parlent avec les potes. Ouais. Super, on s'éclate, dis donc.
2: Mais non, si t'as Snap, tu peux quand même parler avec des potes.
0: Et toi, Charles, on va prendre l'avis de Charles, parce que Charles, toi, t'as 14 ans. Et est-ce qu'il faut mettre des règles, oui ou non? C'est bien d'avoir l'avis de quelqu'un qui a. Bah, pour Ewan. Alors, qu'est-ce que t'en dis, Charles? C'est intéressant.
1: Ah, pas grand-chose, a priori. Charles, tu es là?
0: Non, ça a coupé.
1: Ah, ouais, c'est pour ça. Il est à la Ricamari.
0: Mais non, il n'est pas à la Ricamari.
1: Excusez-nous, là-bas, il y a un couvre-feu.
5: Mais non, plus longtemps.
1: Il y a un couvre-feu. Les opérateurs coupent les réseaux à partir d'un certain heure parce qu'il n'y a plus personne qui les utilise. Bah, donc, il faut des économies.
0: Tu vois, Romano, ça, c'est à cause de trop de règles à la maison. Après, tu n'as plus de téléphone.
1: Ah non, mais c'est à la Ricamari. Les opérateurs, ils sont pas cons. Tu sais, les antennes relais, ils les débranchent. Économie d'électricité.
0: Donc, Charles, t'es de retour?
11: Oui, pardon. Ouais.
0: Bon, tu vois, la Ricamari, ça marche très bien, Romano.
1: Ça marche très bien, moyen, quand
0: très
1: même.
0: Bien. Est-ce que toi, tu penses qu'il faut imposer des règles ou alors t'aimerais vivre sans règles, toi qui as 14 ans, et ta petite voix?
11: En vrai, les règles, c'est important parce que j'avais changé de telle il n'y a pas longtemps. Et en mode, j'avais pas de contrôle parental au début et j'avais passé trop de temps sur mon téléphone.
0: Ah, t'arrivais pas à t'auto-réguler?
11: Ouais, c'est ça. Et du coup, bah, je me suis sentie bête après, tu vois, j'ai culpabilisé un peu.
0: Genre, tu te disais, je perds ma journée à regarder des conneries et.
11: Ouais, c'est ça. Bah, je ferais mieux de passer du temps avec la famille, tout ça.
0: Ah, toi, t'es raisonnable, tu vois. Tu vois, quand je vous dis qu'il faut laisser.
2: Laisser les enfants s'autonomiser.
1: Mais rien du tout.
0: Voilà. Laisser la liberté. Vive la liberté.
1: Oui. Non, mais en fait,
0: pas la dictature.
1: En fait, il s'est régulé parce que les parents ont mis un contrôle parental.
0: Non, parce que tu t'es rendu compte que tu perdais du temps.
1: Oui, mais les parents, ils n'auraient pas mis de contrôle parental, tu n'aurais rien régulé du tout.
0: Qu'est-ce
1: que t'en sais? En fait, t'es obligé de te faire cadrer, de te faire mater.
0: Qu'est-ce
1: par tes parents.
0: Qu'est-ce que t'en sais, Romano?
1: Parce que là-bas, à la Ricamari, ça rigole pas. C'est élevé à la dure, là-bas. Et a priori, les Québécois que les enfants, ils regardent, là, on nous dit que c'est ni. Je connais pas du tout, mais c'est John le Belge qui nous dit ça. A priori, c'est Nikki et Vlad. C'est des parents québécois, canadiens, qui jouent avec les enfants et ils transforment la maison en plein de. En salle de jeu, genre. Bon, je sais pas trop quoi.
0: C'est ça qui regarde.
10: Ouais, c'est ça, ouais.
0: C'est pas méchant.
1: C'est Nicky et Vlad.
0: Ah, c'est pas plus con que, je sais pas moi, c'est pas plus con que les anges de la télé-réalité, tu vois. C'est pas.
10: Oui.
0: Ah oui.
2: Oui. Ah bah oui.
0: Dire plus con que les anges, c'est pas facile non plus à trouver. Mais bon. Donc moi je pense. Toi, Charles, tu es l'exemple exactement de ce que je disais il y a un instant. Il faut laisser les enfants s'autonomiser.
1: C'est lui qui s'est fait réguler par les Barbie.
0: C'est le monde de quoi,
11: toi,
0: t'as dit?
11: Chez toi, c'était les Barbie.
0: Non, c'est Romano qui jouait aux Barbie. C'est pas moi qui jouais aux Barbie. Donc, vous les laissez s'autonomiser. Tiens, Guigui, toi qui es le plus jeune de l'équipe, tu as des enfants, tu les laisses s'autonomiser comme moi. T'es tolérant.
12: Je pense qu'il faut quand même un peu encadrer les choses.
4: Mais il faut des règles, gros.
12: Donc, un minimum. Moi, tu vois, j'ai eu un peu de règles, mais pas trop. Et ça s'est très bien passé.
0: C'était quoi les règles?
12: Bah, les règles, c'était je pouvais pas sortir trop tard le soir en semaine, bon, logique.
0: Bon, ça, à la limite.
12: À 22h, c'était au lit, plus de téléphone, plus rien.
0: Ça, c'est tôt quand même, même à 16 ans, 17 ans.
12: Ouais.
0: Ah non, mais 16 ans, 17 ans.
12: Tout le collège, à 22h, c'était au lit, plus de téléphone, plus rien.
0: Ça, c'est tôt quand même. Même à 16 ans, 17 ans.
12: Ouais, bah ouais.
0: Ah non, mais 16 ans, 17 ans.
12: Tout le collège.
1: Ah, mais t'as besoin de ce.

0: Karim, tu, tu mets des règles.
1: Ah, des règles à la maison. Ouais.
0: Des règles à la maison.
1: Bah, ah, c'est aléatoire. Ouais.
0: Tu passes ta vie sur ton téléphone et tu mets des règles pour tes enfants.
2: Mais je fais ce que je veux.
3: Bah ouais, mais c'est le daron. C'est le daron, frère.
0: Donc t'es daron, t'as le droit d'être con, mais le daron, il devrait montrer l'exemple.
2: Le con, il est grand, il gère son temps.
0: Samy, tu mets des règles.
2: Ah, bah obligatoire.
0: Mais genre quoi, 21h au lit?
2: Bah, je pense que je ferais à peu près comme mes parents, ce qu'ils disaient. Ouais, putain, moi c'était même 20h30, c'était un peu tôt. Allez, je dirais 21h.
0: Ah putain, 21h, mais c'est pas tôt.
2: Ah, moi c'est ça, 20h30.
0: Bon, Marie, ah Marie, toi t'es peut-être de mon côté, allez.
3: Comment ça, je suis peut-être de ton côté?
4: Ben non, je suis en face.
0: Oui, non, mais c'est pas
3: ça. Je suis là.
2: Allez, toi, Marie, ton gars.
3: Non, non, mais moi, mon fils, il se couchait à une heure normale.
4: Pas de
3: bédo, hein, encore.
2: Mais c'est quoi, l'heure normale?
4: Ah, t'arrêtes de fumer, hein,
1: je te rends-moi mes bières.
3: Le week-end.
0: Le dernier juin, c'est à 21h, je te dis.
3: Non mais le week-end il traînait un peu avec moi. Mais bon, à part un
4: certain... Il traînait en soirée, en after.
3: Mais tu vois, par exemple, à 15 ans, il a voulu avoir Facebook. Je lui ai dit ok, on le fait. Mais en fait, j'avais une vue sur le truc. C'était moi qui avais tous les codes et tout ça, non? Hein? T'es con ou quoi? Non mais il savait. C'est-à-dire qu'il savait très bien que j'allais voir et que j'allais regarder si j'avais des problèmes, machin. La semaine.
0: Non, mais moi, je permettrais, je sais pas, c'est chelou d'avoir.
3: Bah, ça dépend de son âge, mais il se couchait vers 21h30, 22h grand max, quoi.
0: Ouais, après, c'est ce qu'on dit, parce qu'il y en a plein qui ont couvre-feu à la maison, et ça m'empêche pas de vous écouter jusqu'à minuit.
3: Oui,
0: c'est...
3: bah oui, bah, on l'a tous.
2: Ah, mais moi, j'écoute en secret, la radio, moi.
0: C'est Enos qui nous envoie le message sur la
3: piste.
2: Ah, mais fallait être dans ton lit, t'as vu.
0: Merci à toi, Enos. Bon, eh ben, écoutez. Non,
4: la vérité, des fois, c'est que t'es KO. Même à la limite, t'aurais le droit de te coucher à minuit. Des fois, tu sais, quand t'as eu ta journée de bahut, t'as fait tes devoirs et tout, t'as envie de dormir.
3: Ouais, mais même quand t'es KO, si t'as le téléphone et que tu peux aller, tu vois, faire des conneries sur TikTok ou je ne sais quoi, tu le fais. Et tu traînes dessus. Nous-mêmes, on le fait, donc.
0: Bon, est-ce que Ewan, il est encore là ou alors il s'est fait kidnapper le téléphone depuis tout à l'heure?
5: Non, je suis là.
0: Bon, voilà, toi, t'es un génie, Ewan. Voilà, aucun respect des règles, aucun respect du couvre-feu. Je te dis, Ewan, fais des trucs bien à la maison, parce qu'il y en a plusieurs qui nous disaient ça. Moi, je t'avais dit de faire l'histoire des notes. Donc, et des bonnes notes, et essaye de dealer ça avec, avec tes parents. Genre, tu vois, t'améliores la moyenne d'un demi-point. Tu leur dis, bah, je peux avoir une demi-heure de plus ou une heure de plus de wifi, de téléphone, de réseau.
4: Bon, attention, l'année scolaire est finie quasiment.
5: Ouais.
0: Bon, bah, fini.
5: Non, c'est une bonne idée.
4: Bah voilà. Non, mais peut-être que cet été, t'auras un peu plus de temps.
0: Je serais super si j'étais daron, moi, vraiment.
4: Alors, je suis pas sûr.
0: Je pense que. Je rêverais de m'avoir comme daron.
4: Parce qu'au bout de 6 mois, les services sociaux arrivent.
1: Bonjour, monsieur.
4: On va vous enlever les enfants. Hein.
0: Bon, merci Clément. On fait des bisous, Clément. Et t'embrasses tous les enfants à la maison. Salut Clem. Salut Johan également. Salut Yo-Yo.
5: Salut
0: à
5: vous tous. Salut l'équipe. Et je vote pour Cédric.
2: Ah, merci ma gueule.
0: Le clash a lieu tout à l'heure. Tiens, oui, tu fais bien de le rappeler. On aura le clash de la drague à faire tout à l'heure. Merci Gina également. T'embrasses Gina. Et gros
6: ça
0: bisous.
6: Ça marche. Bonne soirée à vous.
0: Et bien la même. On vous envoie à tous votre t-shirt Skyrock. On va s'en dans le 56. De rien. Et qui c'est qui m'appelle?
6: C'est moi.
0: Ah, le Stéphanois. Zidi. Dis-moi.
6: Est-ce que je peux faire une dédicace?
0: Vas-y, fais péter la dédicace, Charles.
6: Dédicace à Elouan, c'est un de mes meilleurs potes, et à Nolan. Je sais pas s'ils m'écoutent, mais voilà, ils écouteront la rediff.
0: Eh bien, exactement. Vous pouvez retrouver tout ça sur la piste Skyrock, par exemple.
3: On a replay, ouais.
0: Et Ewan, bien joué, pas de kidnapping de téléphone. Il est 22h09, et t'es encore sur Skyrock. Reste avec nous dans un instant, il y a le double appel. Ah, dans quel état sont les familles ce soir? Double appel à retrouver, clash de la drague tout à l'heure. Et vous tous de toute la France pour nous parler de tout ce que vous voulez.
4: Ouais.
0: On vous attend en direct, 01 53 40 30 20. Vous avez l'appli, vous nous laissez vos messages, vous laissez vos numéros, vous arrivez ici. Et donc les familles débarquent dans un instant.
4: Eh ouais.
0: Dernier test des familles et juste après, on lâche les fauves sur Sky. Allez.
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3: Et ouais, la plus grande radio libre de France en direct tous les soirs, 01 53 40 30 20 pour parler de tout ce que vous voulez. Ah oui, on parle des cons et des connes avec lesquels vous êtes sortis. Vous êtes sortis avec quelqu'un qui vous a pas fait que du bien. Ouais. C'est pas super sympa, c'est ça que je dis par con et conne. C'est ce qui est arrivé à Maud avant qu'elle rencontre l'homme de sa vie, enfin l'homme de ses 1 an, ça fait 1 an qu'ils sont ensemble.
4: Ouais, c'est pas con lui.
3: Le seul problème, c'est que Oli, elle prend pas son pied avec lui alors qu'elle prenait son pied avec les autres. Alors il y avait le truc, le syndrome du bad boy. C'est ce que nous dit Faye là sur la piste Skyrock. C'est le syndrome du bad boy. Les bad boys te donnent plus de plaisir.
4: Ouais, c'est vrai qu'on y pense.
3: Bon, on avait pensé dès le début à ça, le syndrome du bad boy. Et à Jonas qui nous dit moi, la meuf la plus gentille avec laquelle je suis sorti, elle venait avec moi quand j'allais travailler le week-end. Elle me regardait poser des dalles. Ah, tu posais des dalles le week-end et elle venait avec toi. Par contre, Oli, je préférais largement l'ex que j'avais avant qui était une vraie conne.
4: Ah, tu vois.
3: Ouais, connasse.
4: Non, mais c'est ça, bah, ils s'entendaient mieux niveau cul. Hein.
3: Ouais, c'est dommage.
4: Ce que je disais, bah ouais, c'est dommage.
5: Le consentement. Non, mais elle devait être très amoureuse. Après, ouais, elle te regardait.
3: Elle te regardait mettre des dalles, ouais. Elle t'accompagnait partout, elle était trop gentille. Par contre, Oli, c'était pas le pied.
5: Quand même,
3: hein. Et l'autre avant, alors, tu ne dis pas pourquoi c'était une connasse, mais l'autre avant, ça se passait pas super. Bon, bah dites-nous, vous êtes sortis avec des gens que vous regrettez d'avoir croisé, en gros, hein, vous regrettez d'être sorti avec certaines personnes parce que bon, c'était pas les gens qu'il vous fallait. Vous pouvez témoigner, vous pouvez nous dire, puis vous nous dites comment ça se passait au lit avec eux, bien, pas bien. On vous attend en direct, 01 53 40 30 20, votre appli Skyrock. Et puis tout le reste aussi, hein, vous avez envie de nous parler d'un truc. Vous n'hésitez pas, là on est prêt, c'est l'heure du double appel, je vous l'ai promis. Par la parole aux familles, la parole aux Français maintenant sur Skyrock.
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3: Double appel, merci de nous envoyer les numéros tous les soirs. Donc on les teste, puis on regarde ceux qui répondent et on essaie de les connecter les uns avec les autres. Comme ça, tous les soirs sur Skyrock. C'est parti, on connecte nos premiers numéros. Allez, ça sonne. À qui vont répondre ? Allez, Guigui, envoie.
8: Allô ?
6: Oui ?
8: Oui, comment vas-tu ?
6: Et toi ?
5: Ta bonne femme, elle est là ou pas ?
3: D'accord.
8: Ma femme, elle est là ? Ouais, j'ai une bonne bite surtout, hein. Ah, bon, je croyais que c'est pour la tienne, parce qu'il y a la mienne aussi, si tu veux. Mais il y a ma bite aussi pour la tienne.
6: Allô ?
3: Ah, ils sont deux.
5: Pense bien.
6: Allô ? Allô ? Allô ?
3: Oui, attends, on va te passer quelqu'un, raccroche pas.
6: Ah, j'ai pas raccroché, vas-y, je t'écoute, c'est qui ?
3: C'est bien.
6: Allô ?
8: Bonjour,
6: allô.
8: Vous êtes bien.
3: Ah. Allô ?
6: Oh putain, ouais, tu parles ou pas ?
9: Non, il y a ta mère qui est là.
5: Ah. Oh. Ta bonne femme, elle est là ou pas ?
9: Il y a ta mère, qui est là, là. Viens, viens.
6: Ta femme a la faim, espèce de salope, c'est ça ?
3: Ouais, tous les deux.
9: Non, il y a ta mère qui est là, espèce de vrai salope, là, là.
3: Oh, bah.
9: Hey, tu parles de femme. Je t'attrape, je vais te niquer ta mère, fils de pute.
3: Oula. Carrément.
6: Ah mais t'es vraiment un fils de pute, en fait t'as que ça à faire à parler des femmes et des mères, fils de pute.
9: Putain, j'aurais bien aimé là que ça soit vrai, oh là. Je t'aurais troué ta mère là, là. Vraiment j'ai hâte de balle, là, t'aurais vite compris, oh là. Ouais, tu veux que je te nique ta mère, c'est ça?
3: Oui, voilà.
6: Ah mais t'es vraiment, en fait t'as que ça à faire, fils de pute.
8: Oui, c'est qui?
9: Vas-y, viens, si tu veux, viens.
6: Ouais,
9: depuis tout à l'heure, t'insultes au téléphone, là. Tu parles de mère, de femme, de ci, de ça. Vas-y, viens, je t'attends, viens.
8: Mais j'y vais ou travailler un petit peu?
9: Non, je travaille à l'usine, là, de la chatte à ta mère.
3: Oh, bah tiens.
9: Ah, c'est
3: sympa.
9: On vend les poils de la chatte à ta mère, tu sais. Ah. En fait, on attend à chaque fois que les poils, ils poussent dans la chatte à ta mère.
3: Ouais,
9: et t'as vu, on les retire, on les enlève.
8: Ah ouais, je suis à poil, là.
9: D'ailleurs, ça lui fait trop mal.
3: Ah,
8: oui. Absolument, oui.
3: Sûr.
9: Donc, t'arrives à lui trouver une solution, là. La
3: chatte à ta mère?
8: Ouais, absolument, oui.
3: Ah ouais.
8: Vas-y, va ou travaille un petit peu.
9: Moi, je travaille pas, mais voilà, voilà. Non, sur moi, je travaille avec ta mère si je lui retire les chattes de ses poils.
8: J'ai pas entendu, excuse-moi.
3: C'est l'inverse.
9: Et faut que je te chope, ta mère, la pute, là. Faut que je te chope. Ouais. Là, faut que je te chope. Faut que je te chope pour te niquer ta mère.
3: Voilà.
8: Ah
3: tiens, prends ça, tiens.
9: Ah, le code de t'es mort, tiens. T'as ça à faire.
8: Hein.
9: Ah. Va te trouver un autre boulot, là. Arrête de casser les couilles aux gens, là.
8: Ah.
9: Arrête de faire le clown et profite des poils de la chatte à ta mère.
3: Ouais.
8: J'ai pas entendu, excuse-moi.
9: Là, ça va t'occuper un peu, là. Retire des poils, ça va te rapporter plus d'argent que de ça, là, que de faire le clown, là, dans une radio.
8: Ah. Et t'es comment, ta chatte est comment, là?
3: Ah, elle est comment?
8: Et votre chatte est complètement écartée ou pas?
3: ta mère.
2: Mais qui était quand même en boucle. Toutes les phrases, il y avait la chatte à ta mère.
3: Il était toujours là, je crois. Allô ?
7: Oui.
3: Ah non, c'est pas le même.
2: Ah. Bonjour, monsieur.
7: Oui.
2: Eh ben alors ?
7: Oui, comment vas-tu ?
10: Ben, c'est qui au téléphone ?
7: Ben, moi, je suis Patrick, hein.
10: Ouais.
7: Absolument, oui.
10: Allô ? Oui.
7: Allô ?
10: Oui.
7: Allô ?
10: Oui.
7: Je suis en train de m'assurer, là. Ouais, j'ai une bonne bite, surtout, hein.
3: Allô ?
7: Ouais. T'es pas un travesti ?
10: Non, non.
7: Tu veux te faire sodomiser, là ?
10: Hein ? Bon, t'arrêtes de m'appeler, cette fille de pute, là.
2: Oh là là, qu'elle est vulgaire.
11: Ah ouais.
3: Décidément, c'est la soirée.
2: Ah ouais. Espèce de malotru.
3: Les mamans, elles prennent pour leur grade ce soir.
2: Ouais, c'est clair.
11: Ouais.
3: Elle est partie, la dame.
12: La n'est pas autorisée.
3: Ah, elle n'est pas autorisée. Elle est partie, la dame.
13: Je vous raconte, on était sur une affaire de poseur de bombes.
3: Ah, on était sur une affaire de poseur de bombes.
11: Allô.
7: Allô. Là, je suis à poil.
12: Bon, c'est qui qui appelle, là ?
7: Oui, comment vas-tu ?
13: Ah, moi, je vais bien.
12: Oui, mais attends, c'est qui, là ?
7: Moi, je suis Patrick, hein.
12: Non, mais faut arrêter, là.
7: Patrick.
12: Patrick qui ?
7: Ouais, je suis à poil, là. Allô ?
12: Si c'est une blague, c'est pas rigolo, hein.
7: T'as mis un petit peu de dans la chatte, là ? Doigt dans la chatte, là ?
12: Bon, ça suffit, hein.
7: Doigt dans la chatte, là. Et t'es comment, ta chatte est comment, là ? Doigt dans la chatte, là.
12: Bon, si ça continue, je vais appeler les gendarmes, ça va pas être compliqué.
7: Doigt dans la chatte, là.
12: Oui, ben ça suffit.
7: Doigt dans la chatte, là. Et votre touche, c'était est complètement écartée ou pas ? Doigt dans la chatte.
3: Votre destinataire. Non, on a des destinataires.
7: Absolument, oui.
3: Allô ?
7: Ah, c'est bon, là.
3: Ah, c'est bon, hein. Bon, bah, c'est pas mal.
7: C'est excellent, là.
3: Ah, c'est bien, il est content, Patrick.
7: Bah, attends, il n'y a aucun problème.
3: Voilà, il n'y a aucun problème. Bah, écoutez, on a passé une belle soirée.
7: D'accord. Ouais.
3: Le meilleur étant quand même les poils à la chatte à ta mère.
11: Ah, ouais.
14: L'épilation, là.
3: Qui était assez sympa.
14: Il disait l'usine.
3: comme le disait MiG35. On est fort dans le sud, oui. Il y avait un des deux qui était du sud.
11: Ah ouais, c'est clair. Elle s'est cramée, ouais.
14: Ils étaient vénères tous les deux.
3: Oui, c'est vrai qu'il était tombé sur un pote à lui qui avait exactement le.
2: Ouais, mais c'était bien trouvé les deux. Ouais.
3: Ils auraient pu devenir potes, en fait.
14: Ouais, c'est vrai.
3: Ils ont passé 3 minutes à s'insulter, mais ils auraient pu être potes, ouais. Les deux là. Grave. Bon, merci pour les numéros que vous nous avez envoyés. L'autre est resté bloqué sur les poils, comme le dit Pivoine. Oui, t'as remarqué, c'est peut-être un fétichiste des poils, peut-être, ouais.
14: Qui sait, ouais.
3: Bon. Il y en a qui sont excités par la voix de la meuf qu'on a eue juste avant, qui était très excitante.
2: La dernière, là ?
3: Elle était très excitée.
2: Ah ouais, grave.
3: Ouais. Il y a du lourd. Bon, est-ce que vous allez arriver à exciter les Français et les Françaises ce soir, Romano et Cédric ?
2: Bah, on l'espère, hein.
3: Ah, j'espère de la drague. Ouais. Prochaine étape de notre radio libre ce soir, au 01 53 40 30 20. Vous nous appelez pour nous parler de tout ce que vous voulez. On vous attend. Il y a Colonel Charlie qui est avec nous.
2: Ouais.
3: Qui veut peut-être donner son avis sur le clash de la drague de soir, ou donner peut-être son sentiment.
14: Son vote, peut-être, en avance.
3: Peut-être ton vote en avance aussi, oui, c'est vrai. Je sais que tu es fan d'un des membres de l'équipe. Salut Charlie.
15: Bonsoir les filles. Salut les filles. Salut les filles. Salut les filles.
3: Salut Charlie.
2: Ça n'arrête plus, bon.
3: Comment ça va, Charlie ?
15: Ça va, quoi, les gars, tranquille ?
3: Mais écoute, ça va bien, tranquille, Charlie.
15: Tranquille.
3: Alors tu voulais un petit encouragement pour des deux clasheurs, un vote, quelque chose, non ?
15: Moi, ce soir, je suis pour Romano, R-O-M-A-N-O.
3: Pour Romano, ce soir.
2: Ah, quand il fait beau, il fait chaud, on vote Romano.
15: On encule la salope ce soir.
3: On encule la salope.
2: Et elle aime ça.
15: Voilà.
3: Et oui.
11: Je suis la plus grosse salope du 9-3. Ok, bah sympa.
3: Ah bah tu vois, c'est gentil, c'est vrai qu'il y en a pour tout le monde. Un vote pour Romano.
11: Ouais, non, mais ça
3: et
11: va
3: une
11: aller,
3: enculade
11: moi,
3: pour. Tranquille. Une enculade pour toi.
11: Vu l'état de sa bite, on va bon, éviter.
3: Charlie, tu veux nous parler d'un des. D'un truc tout neuf que t'as fait dans,
15: ouais,
3: ta vie, dans ta vie aujourd'hui.
15: Nouveauté, ouais.
3: Si
15: ouais,
3: vous avez testé, vrai, des trucs, vous pouvez nous appeler, vous pouvez nous raconter, vous pouvez nous parler tout ce que vous voulez tous les soirs. Donc on va s'occuper de ça, on va s'occuper de Marie également qui arrive dans un instant en direct du 92. Salut Marie.
16: Coucou.
3: Salut
2: Marie.
3: Bienvenue
16: sur. Salut Marie.
3: Bienvenue sur Sky Marie. Charlie,
14: il en profite. Salut Marie.
3: Il en profite. Ouais.
16: Ouais, mais Marie, elle est mariée.
15: Je suis pas jaloux, moi, c'est pas grave.
3: C'est ce qu'on dit, oui. T'as pas fait un petit bonjour à Marie, Charlie, d'ailleurs.
15: Ah, Marie, mon cœur, ça va, bébé?
4: Mon cœur.
3: C'est pour toi, Marie.
4: Salut, Charlie.
3: Pas celle qui est mariée, l'autre, hein.
4: Ouais.
3: Et alors, t'es contente, Marie?
4: Je suis ravie.
2: Ah, je suis en train de muquer.
4: Ah, bah là, c'est clair.
2: Ah, du mucus.
4: À mort.
2: S'évade dans ma culotte.
3: Charlie, tu vois la tête qu'il a, Marie? Il est venu nous voir. Tu nous envoies des photos magnifiques tous les soirs.
4: Ouais, mais on a les photos de sa bite.
3: Mais ça pourrait être quelqu'un pour toi, Charlie?
4: Hein? Non.
3: Physiquement parlant?
4: Non.
3: Pourquoi il est pas
15: gentil?
4: Non, parce que maintenant je le connais, là. Il est complètement pervers, ce mec.
3: Mais non, il est pas pervers. Il aime les bonnes choses de la vie.
4: Ouais, c'est d'ailleurs, j'ai vu un message de toi hier, là, Charlie.
3: C'est quoi le message?
4: C'est hier ou avant-hier?
2: Tu lui disais bonsoir.
4: Non, apparemment, il s'est pris des doigts dans le cul.
15: Non, t'es, tu mens, c'est pas vrai, c'est pas ça.
4: Alors, c'est quoi ce que t'as écrit?
15: C'est autre chose. Ah, c'est bon, je raconte mon histoire.
3: Ah, bah vas-y.
4: Ah, c'est ça, t'appelles pour ça?
15: Non, c'est pas ça.
3: Bah, ouais. Il appelle pour nous parler d'un truc nouveau qu'il a testé dans sa vie.
2: Non, d'accord. Il a pris une bite dans le cul.
15: Alors, en gros, t'as vu ce week-end, j'ai me posé.
3: Ouais.
15: On est venu allumer chez moi, on a raté tranquille. Après, bon, vas-y, on fait notre truc, on baisse tranquille. Maintenant, elle commence à me sucer la bite, tu vois. Maintenant, elle commence à descendre en bas, tu vois.
2: Et vas-y,
15: moi au début.
2: Mais genre en bas quoi, les couilles et tout?
15: Mais attends, tu vois, avant, moi j'avais bu, j'avais fumé, j'étais foncé, j'étais enculé, laisse tomber, c'était bien, tu vois, vas-y, on va. Bref, maintenant, elle va en bas. Et ouais, elle va vers mes couilles et tout. Et après, elle va encore en bas de mes couilles et tout. Et elle va vers mon cul, tu vois, vers quoi ça allait. Et après, je lui dis, mais en gros, qu'est-ce que tu fais là? Et vas-y, remonte.
3: Ah, tu lui as dit
15: après,
3: ça?
15: Non, en fait, non. Donc, je lui dis, est-ce que je lui dis de remonter ou je lui dis, tu connais mes idées, j'étais un peu frotté, j'étais un peu dans le truc, bref.
2: Un peu gêné, quoi. Mmh. Est-ce que je lui dis de remonter ou est-ce que j'écarte le cul?
3: C'est le dilemme, ouais.
15: Non, après, tu connais, vas-y, j'étais frondé, j'ai rien que ça, là, vas-y, c'est bon, vas-y, va.
2: Et t'as levé les jambes en l'air? T'as écarté le cul avec tes mains?
15: Non, je suis pas une salope.
2: Non, mais je suis sûr que tu t'es écarté le cul avec tes mains.
15: Non, j'ai pas écarté
4: le cul avec tes
3: mains.
4: C'est logique.
3: Ah, Marie, c'est logique, vous écartez le cul avec les mains.
15: Non, j'ai pas fait ça. Après,
2: t'as fait comment? Mais attends, c'était quoi?
4: T'étais
2: où? Assis non, sur un fauteuil, les jambes en l'air.
15: Position,
2: c'était comment?
15: J'étais assis sur mon lit, tout.
2: Donc t'as levé les jambes?
4: Bah oui, forcément.
2: C'était assis, t'es sur assis sur tes fesses.
15: Non,
2: mais il s'est mis en position gynécologique, tu sais.
4: Bah bien sûr.
15: Non, j'ai pas levé les jambes, ça fait mes jambes bien sur mon lit, tranquille.
2: Ah, mytho.
4: Bah non, mais c'est pas possible.
2: C'est pas possible, t'es assis sur ton lit, comment elle bouffe le cul? Mytho, va, t'as levé les jambes. Non, mais je suis sûr que s'il s'est allongé, il s'est tenu derrière les cuisses, là.
4: Mais c'est comme ça qu'il faut faire.
3: Et Marie, c'est comme ça qu'il faut faire.
4: Bah évidemment. C'est soit ça, soit t'es en levrette, en tant que...
15: Non, et bref, et reste, tu connais, elle a commencé un peu. Moi, je me branle en même temps, et tu connais, après, j'avoue, elle est où, je l'ai jamais fait de ma vie. Mais vas-y, j'avoue, c'est...
3: Et quoi, elle t'a mis des doigts?
15: Non, t'es fou, quoi, zéro.
3: Ah bah Marie, elle dit que t'es fait mettre des doigts.
4: Non,
15: t'as
4: pas fait le léchage,
15: ouais. Elle a mis zéro doigt, elle m'a seulement un peu léché vite fait, t'as raté, et voilà.
4: Ouais, mais pour te lécher, c'est obligatoire, tu fous les jambes en l'air, mon gars.
15: Non, j'ai pas levé les jambes, mais non, mais allez, vite fait, mais pas beaucoup, mais t'as vu, mais allez, pas vous lever. Et en gros, elle s'est mis, et vas-y, tu vois, elle a commencé à...
2: Et ton cul, il était propre ou il était sale?
15: Il était propre, mais je me lave, c'était sale.
2: Je sais pas, c'était peut-être...
3: Non, mais après, quand tu viens rouler des pelles, elle pue la merde. Oh non.
15: Non, bah ça,
2: merde, la bouche, elle pue la merde des lèvres.
15: Non.
2: Elle pue ton
3: fiac. Alors, ça, t'aurais jamais pensé te le faire faire, toi. Parce que vous avez dit le trou du cul, toi, il faut pas toucher.
15: En fait, regarde, à la base, je pensais à le faire, mais je me suis dit, non, c'est un truc bizarre, c'est un truc pour les... Je sais pas, c'est chelou un peu, tu vois.
3: Mais pourquoi tu pensais à le faire? Quelque part, ça t'excitait?
15: Bah ouais, parce qu'en fait, moi, regarde. Moi j'aime bien le faire.
3: Et c'est quoi qui t'excitait dans le fait de te faire bouffer le cul? Parce que moi je suis pas fan de me faire bouffer le cul.
15: Romano,
3: t'aimes bien te faire bouffer le cul.
11: Ouais, ouais.
3: Cédric,
11: ouais.
3: T'aimes bien te faire bouffer le cul?
11: Non,
3: mais c'est elle qui aime pas. Elle aime pas
11: c'est...
3: bouffer, ouais.
11: Non, mais c'est pas mon délire.
3: Non, mais ça pourrait être un fantasme. Il n'y a pas de honte à se faire bouffer le cul. Karine, t'aimes bien te faire bouffer le cul?
2: Non, mais moi, il y a trop de poils. Donc...
3: Mais est-ce que
4: ah ouais,
3: ça serait...
4: Oui, pour trouver l'anus.
3: Ça fait partie de tes fantasmes.
2: Moi, elle fait des jambes en l'air et tout comme une salope.
3: Non, Samy.
11: Non, moi, c'est pas mon kiff, mais ça te dérange pas.
3: Ça te dérange pas?
11: Non.
3: Guigui, c'est un fantasme.
11: Moi, c'est un nom radical, net et précis.
3: Par exemple, si, comme Charlie, elle descend vers tes petites coucouilles.
2: Ah non, je suis désolé.
11: Déjà, ça va me chatouiller parce que moi, je suis chatouilleux des testicules.
3: Ah, t'es chatouillé des couilles?
11: Ouais, de ouf.
3: Ah ouais?
11: Alors, le fiac, non merci quoi.
3: Et donc, mais si tu la vois descendre, tu fais quoi? Tu fais oh là là là là, je suis dans la merde.
11: Exactement, je fais oh là là là, t'es dans la merde, fais attention.
3: Mais tu lui fais comprendre que t'as pas envie.
11: Ah oui, non mais je. Ah, mais moi, je fais serrer les fesses direct.
4: Mais faut essayer.
11: Il faut essayer, non, je fais ce que je veux.
3: Ouais, ouais, regarde, c'est vrai, ça, Marie, s'il a pas envie, il pourrait.
11: Ouais, laisse-moi tranquille.
3: Non, mais regarde, elle a raison, Marie, Charlie, t'étais un peu fermé du trou du cul.
16: Avant, j'étais mort, j'étais comme vous, là, comme Karim, comme Didier, comme tout le monde.
11: Ah, ouais, peut-être qu'un jour, moi, je m'ouvrirai, mais en tout cas, pour l'instant,
14: là,
11: c'est pas prévu.
14: Ton côté chienne, quoi.
4: Non, mais ouais, parce que là, tu vois, tu nous racontes le truc et limite ta honte. Et limite ta honte parce que tu nous as dit que t'avais pas levé les jambes alors que bah, physiquement, c'est pas possible.
16: Ouais, mais bizarre, t'as vu, je suis là comme une salope. Allez, chelou, t'es sérieux, quoi.
4: Assume-toi.
3: Non, mais la prochaine fois, tu te fais ouvrir le fiac,
16: tu vois. Toi, t'es tout chelou, tranquille. Et voilà, elle est venue, elle m'a poussé, tranquille. Mais je pense pas que je le refaire, t'as vu, c'était parce que c'est bizarre.
4: Ouais,
16: c'est
4: cool. D'accord, non, mais t'as kiffé.
3: Mais est-ce que t'as eu du plaisir au niveau du trou de balle?
16: Ouais, je comprends pas, c'était cool. Hein.
4: Bah alors, pourquoi tu veux pas recommencer?
16: Parce que c'est chelou, c'est bizarre.
4: Marie,
3: elle va te défoncer le trou de balle, elle va te mettre des trucs dedans, fais gaffe.
11: Marie, faut essayer.
4: Sur lui, mais certainement pas sur lui.
11: Bah, il faut essayer.
3: Il y a Chicano qui nous dit se faire lécher le cul, c'est vraiment trop bon, je bande fort. Moi, j'en ai envie, mais c'est vrai que ça fait salope, je le ferai jamais. C'est Emo qui nous envoie un message. Il y a The Show qui dit prochaine étape pour Charlie, un gode dans le cul.
16: Un quoi?
11: La gueule dans le cul.
16: T'as un foot, quoi.
11: Non, mais tu verras, tu vas commencer à te faire doigter, tu verras. Après un point et.
3: Ou peut-être un doigt,
11: ouais.
16: Ça va aller, frérot, ça va aller, tranquille.
3: Il y a Noé qui a 17 ans qui fait, moi, si elle fait ça, je lui pète à la gueule pour la faire fuir.
11: Si tu m'as vu comme ça, elle n'y reviendra pas.
4: C'est
3: méthode de défense. C'est comme la méthode du putois. L'animal, quand il sort en danger, il te balance un truc qui pue dessus.
4: Ou du lama.
3: Le lama, il crache dessus. Ouais,
4: Romano, c'était pris ça dans la tronche en pleine émission, je me souviens.
11: Ouais, j'avais essayé de toucher un lama.
4: Le lama, il avait craché à la gueule.
3: Il t'avait craché dessus, ouais.
4: Mais tu te souviens.
11: Ça le prix, là. C'est vraiment con, cette bestiole.
4: Je m'en souviens la gueule. J'ai revu la vidéo.
11: Lâche un molar, ce bâtard.
3: Aujourd'hui, on fait venir un chameau dans l'émission, on se fait insulter, genre les.
4: Non, à lama.
11: Maltraitance.
3: Ah oui, à lama, ouais. Maltraitance animale, tout ça. Alors qu'on avait été très gentil avec le chameau.
11: Non, mais elle était
3: avec le lama.
11: Lama, du coup. Mais c'était une éleveuse qui nous l'avait amené. Hein.
4: Ouais, tout à fait.
3: Oui, c'était un éleveur de lama qui nous l'avait amené. Oui, mais dans un studio de radio, c'est pas fait pour tout ça.
4: Ah oui, il était pas resté longtemps, et puis surtout, il était content, il a craché
11: sur il avait lâché son molar sur ma gueule. Après, il est parti.
3: Comme une merde. Donc, c'est pas un mythe, les lamas, quand ils sont pas contents, la main crachée.
4: On va tester.
3: C'est vrai. Et ma la psy qui dit un truc, Charlie, parfois on bloque sur des trucs, elle est psy. Hein. Faut essayer, chochotte, avant de dire qu'on n'aime pas.
16: Bah, c'est moi, j'ai essayé, j'ai kiffé, mais tranquille, j'ai pas.
4: D'ailleurs, Emma, gros bisous, j'ai vu ton message tout à l'heure, tu disais dédicace à Alex l'avocat pour la baisse dans la cuisine. Je sais pas ce que vous avez foutu ce soir.
3: Là, vous êtes
4: bah, apparemment, t'as aimé.
11: La cuisine, apparemment.
4: Ouais.
3: Je sais pas, avec un avocat, un guacamole.
4: Bisous à vous.
3: Dans la cuisine, bisous à tous les deux là, bisous Emma, bisous à Alex. Bon, donc c'est une expérience que tu ouais, à mon avis tu vas leur faire, Charlie.
16: Je sais pas, si je suis.
4: Mais t'as aimé, pourquoi tu veux pas le faire?
16: Parce que je dis, c'est bizarre, c'est chelou, c'est bizarre.
4: Qu'est-ce qu'il y a de chelou quand tu fais l'amour, on s'en fout.
16: C'est pas habituel de faire ça, en tout cas chez moi, c'est pas habituel, tu vois, de faire ça.
3: Ouais.
16: Donc je sais pas.
4: Bah ça peut devenir une habitude.
3: Y a un mot qui nous dit, moi j'en ai eu envie, mais je le ferai jamais, t'as raison, ça fait trop salope.
4: Non, mais.
16: Bah, je crois que c'est chelou.
3: Donc tu t'es senti salope, Charlie?
16: Non, pas à ce point-là, mais.
11: Mais tu l'étais déjà avant. Je suis la plus grosse salope du 9.
4: Non, mais t'imagines si on part de ce principe, par exemple, nous on se fait jamais prendre en levrette et tout ça, quoi. Si on se dit, ouais, putain, ça va faire trop salope, c'est complètement con.
3: Ouais, je comprends ce que tu veux dire.
16: Bah, ouais. T'es une meuf différente, t'es une meuf.
4: Ça, ouais, super, merci.
3: Il y a Christy qui voulait réagir. Tiens, on peut réagir, vous pouvez nous dire hein, si vous avez fait des trucs que vous ne pensiez jamais faire et puis au final vous avez bien aimé. Vous pouvez nous raconter, allez-y. Se faire bouffer le cul, ok, un doigt dans le cul, jamais. Message du 83. Sur l'appli Skyrock, salut le 83. Il y a Christy ouais, qui est en ligne aussi, qui voulait réagir avec nous. On va la prendre dans un instant, Christy. Et Marie, viens. Qu'est-ce qu'il y a 4 sur ligne 4, Christy. Bonjour Christy.
11: Salut Christy.
16: Bonsoir l'équipe.
3: Bonsoir.
16: Salut.
4: Et l'autre, t'entends la voix qui prend là.
3: Charlie, dès qu'il entend une meuf au téléphone, c'est...
4: Fais gaffe, il a le gland gluant.
3: Oh.
4: Mais c'est vrai, il nous envoie des photos de son gland tout le temps. Là.
3: Mais oui, mais il envoie des photos de son gland quand il a giclé, Marie.
16: Ah, oh. Bah oui,
11: pour toi.
16: Ouais.
3: Bon, alors oui, Christy, excuse-nous, mais tu voulais dire quoi? T'as écouté Charlie, tu voulais réagir par rapport à ce qu'il nous dit là ce soir?
17: Carrément. En fait, je pense que je suis convaincue que tous les hommes aiment quand leur titille...
18: Convaincu.
3: Écoute bien Karim, écoute bien Guigui.
18: Écoute bien Difool.
17: Alors après, soit ils n'assument pas,
18: écoute bien.
17: Soit ils n'assument pas, soit ils ne connaissent pas.
3: Pourquoi tu dis ça, toi, Christy?
17: Par expérience, j'ai connu des gars, alors au début ils font les gros machos, moi, mon trou du cul, jamais, je suis pas un homo, ok.
19: Ouais,
17: et puis après, c'est ridicule, ça, en l'occurrence ça n'a rien à voir.
3: Bah, si tu fais l'amour avec une femme, oui, tu peux te faire te le trou du cul. Non,
19: évidemment.
17: Tu fais une fellation, et puis un jour tu y vas un petit peu et machin. Et le gars, c'est l'extase, quoi.
19: Ouais, exactement.
3: L'extase.
19: Je suis d'accord avec toi.
18: Non, mais de là à dire que tous les mecs aiment, bon.
19: Ouais, non, mais il y en a plein qui sont bloqués.
17: Non, mais après, non, mais c'est effectivement, t'es comme les tunis où tout le monde n'aime pas. Mais je pense quand même, c'est une zone érogène, hein, pour vous comme pour nous. Hein.
3: Toi, t'as déjà débloqué des mecs qui étaient complètement bloqués?
17: Complètement.
3: Mais genre, tu leur avais demandé avant, t'avais évoqué la chose et ils t'avaient dit, oh non, moi jamais.
17: Alors, on en avait parlé, alors, il n'y en a pas eu 50 déjà premièrement, et puis, mais on en avait parlé, et puis c'était le mec, ah non, moi, là derrière, impossible, jamais de la vie. Et puis bon, ben après, quand tu fais l'amour avec quelqu'un.
19: Tu connais un peu mieux, ouais, puis tu connais.
17: Exactement,
19: un peu mieux,
17: tu crées une conversation. Tout à fait, bien entendu. Tu crées une complicité, et puis pour moi, après, il n'y a rien qui est sale.
18: Charlie
3: est en train de se taper une queue derrière.
19: Non, il n'y a rien qui est sale, regarde. Non,
17: pour moi, après, quand tu crées une complicité avec quelqu'un, ben déjà, si je fais l'amour avec quelqu'un, déjà, c'est pour moi, il n'est pas sale, le mec.
3: Ouais, mais il y a Adèle, il nous dit un truc, il nous dit, moi, j'aurais trop honte par rapport à ma femme.
18: Bah ouais, c'est
3: ouais. Adèle, voilà.
17: Non, mais excuse-moi.
3: Il aurait honte, en fait, si je comprenais, de prendre du plaisir ou se faire lécher le cul, mais en tout cas, de prendre du plaisir en se faisant lécher le cul. Par rapport à sa femme.
19: Ah, mais les mecs, ils font bien sûr.
17: Et pourquoi nous? Et alors, exactement. Et à l'inverse, moi, honnêtement, je suis désolée. Ça m'est arrivé à l'inverse. Et j'ai pas honte.
18: Moi, je pense que c'est la position qui m'est mal à l'aise.
3: Et t'es pas obligé de lever les jambes en l'air.
18: Bah, tu veux faire comment?
19: Bah, si.
18: Ah, tu te mets en levrette.
3: C'est vrai qu'il y a plus viril.
17: Tu fais une fellation, t'es allongé, t'as pas les jambes. Alors oui, il faut écarter les jambes, comme disait Marie. Oui, c'est clair.
18: Mais non, mais t'es allongé, mais je comprends pas comment on fait pour bouffer un cul quand le mec est allongé. Il écarte les jambes. Tu ne peux pas, le cul est contre le matelas, quoi. Enfin, tu.
19: Oui, mais non, mais c'est ça, c'est ce qu'on disait. C'est qu'il faut qu'on soulève les jambes.
18: Et psychologiquement, je pense que ça fait.
3: T'es pas obligé de lever les jambes comme ça, Karim.
18: Oui, mais ouais, mais à partir
3: non, mais
18: du moment
3: tu surélèves un peu le cul.
18: Oui, mais à partir du moment où tu l'élèves.
3: Tu mets un oreiller sous le cul et hop là.
18: Oui, mais à partir du moment où tu te retrouves dans cette position, psychologiquement, tu te dis je suis une salope, quoi.
3: Toi, c'est ça qui te bloque.
17: Eh ben, tu sais quoi? Peut-être une fois, ça vaut le coup d'être une salope à un moment donné. Hein.
3: Ah, si t'as du plaisir en étant une salope, Karim.
18: Justement, en parlant de plaisir, Colonel Charlie, quand tu.
3: Tu es la plus grosse salope du monde. Ah, pardon, excuse-moi, Cédric voulait absolument intervenir.
18: Non, c'est pour savoir si je jouissais comme une salope.
20: Non,
18: t'as pas fait
20: comme une salope.
18: Non, mais t'as gémi, t'as fait. Il y a des petits sons.
20: Non, j'ai pas gémi, j'ai pas fait du bruit bizarre, j'ai pas fait des.
3: Mais ça t'a fait bonder, ça t'a fait bonder plus.
20: J'avoue, je bonde un peu plus, mais j'ai pas gémi comme une salope.
3: Ah, c'est marrant.
18: Ah, mais la prochaine fois, fais des gémissements.
3: Ouais,
18: comme le billard. Enregistre-toi et on t'écoute.
17: Franchement,
20: ça va aller.
17: Ah, en tout cas, moi j'ai vu la différence quand tu titilles ça par rapport à quand tu le fais pas avec la même fellation, l'effet pour un homme, et je l'ai vu moi, c'est beaucoup plus intense.
3: Alors qu'est-ce que vous d'accord. en pensez dans l'équipe, Cédric, Karim et Guy?
18: Moi je dis faudrait que je teste, et la seule meuf de l'équipe gars. C'est Marie.
21: Ouais, je partage la vie.
18: Avec Guigui, faudrait qu'on teste.
3: Non, non, mais objectivement.
17: Testez les gars.
3: Quand Christy te dit, si vous essayez, vous allez aimer.
18: Non,
21: je suis pas du dessus.
18: Non, tu sais,
17: tu peux essayer. On n'est pas obligé, je n'en ai pas envie. Mais en tout cas, il ne faut pas que ça soit un blocage.
21: De rien.
3: Cédric, tu peux lui dire, on va rigoler. C'est une espèce de partie de baise où on rigole. Elle te fait le.
18: Ah, mais déjà, mais dis full, mais d'où tu dis, on va rigoler.
3: Je sais pas, Cédric, tu lui bouffes le cul. Regarde, Cédric, tu lui bouffes le cul. Ta meuf, enfin, la meuf lui bouffe le cul, elle ressort avec une moustache.
18: Elle peut dire adieu à sa vie.
21: Non, mais je sais pas, du coup, quand tu te fais bouffer le cul, tu trouves ça rigolo.
3: Ouais, rigolo. Le sexe, c'est rigolo, Cédric.
21: Ah non, c'est excitant.
19: Non, mais je pense que
3: excitant, oui, mais faut pas prendre ça au sérieux, c'est sympa.
19: Ouais, puis surtout dans un pieu, enfin, ou ailleurs d'ailleurs, je vois pas où est le problème.
3: Je sais pas, t'as jamais rigolé en baisant Marie avec ton mec?
19: Rigoler.
2: Hey, t'es une petite bite.
19: Non. Non, rigoler, non, pas forcément, mais.
3: Non, mais pas prendre des fous rires, mais plaisanter, enfin, tu vois.
19: Oui, si, mais, oui, mais après, c'est.
17: Après, moi, je sais qu'on en a eu rigolé, parce que les mecs, justement, qui disaient, moi, jamais de la vie, eh ben, forcément, après, on en a parlé, hein. Quand je dis honnêtement, t'as pas kiffé? Ben le mec il dit ben franchement et puis j'ai dit ben sans j'ai capté hein parce que le mec il a pas eu le même orgasme quoi. Je l'ai capté.
19: Ben bien sûr, t'as tout à fait raison. Je suis avec toi.
2: Professionnel du trou de balle.
17: Merci Marie.
19: Non, pas trop, ne sois pas modeste. On n'est pas pro, mais on a testé et on a détourné des gars qui voulaient pas le faire. Et
17: exactement.
19: On est d'accord toutes les deux que y
17: a complètement.
19: Voilà, ils ont kiffé.
2: Non, mais c'est pas que vous les avez détournés, c'est que vous avez réussi à les convaincre.
21: Ouais, voilà, dans tous ceux que vous avez convaincus, là.
2: Non, mais le mec, c'est qu'au fond de lui, il avait quand même envie, tu vois. Sinon, il aurait dit non, basta, tu vois.
21: Non, dans tous ceux que vous avez convaincus, là, il n'y en a pas un qui a regretté, enfin, regretté, ou qui s'est dit, putain, j'aime pas, en fait.
17: Non.
21: Vous avez fait un 100%, quoi.
19: Ouais.
17: Mais complet.
19: Mais moi-même, une fois, il y en a un qui stressait tellement, en fait, je l'ai léché, mais avec les mains en l'air.
3: Tu vois ce que je veux dire,
19: c'est-à-dire que j'étais entre
2: eux.
19: Ouais, et je mettais mes mains en l'air pour pas qu'il ait peur que je lui foute un doigt parce qu'il était stressé là-dessus. Et puis,
17: juste avec la langue.
19: Ouais, voilà, tu vois, juste pour lui montrer que.
3: Comme ça, les mains en l'air, la tête entre
19: ses jambes. Non, mais j'avais les coudes sur le lit, tu vois. Mais
2: il y a des mains en l'air, mon chéri.
19: Tu comprends ce que je veux dire?
3: Ah, la gueule de Romano.
19: Et comme ça.
3: T'es quoi? Sans voix.
19: Non, mais tu vois, je mettais sur ses cuisses comme ça.
2: Ça y est, nous rentrons. Il est l'heure de rentrer dans le schlagistan.
17: Je t'introduis rien par ma langue.
19: Voilà, c'est ça. Comme ça, il est tranquille et là, il kiffe.
2: Et la prochaine fois, Marie, coupe-toi les mains même.
3: Oui. Voilà, je ne pourrais pas mettre de doigts. Tiens, alors, bon, action Carlus, 28 ans, qui nous dit se faire lécher le cul, c'est incroyable. Par contre, un doigt, c'est horrible. Mort de rire. Attends, j'ai essayé, faut pas mourir bête en vrai.
19: Pourtant, vous avez votre point P, hein.
3: C'est votre argument, les filles, on a le point P dans le cul, ouais.
19: Bah, c'est vrai.
21: Marie, elle le cherche à chaque fois.
3: Ouais, c'est le point P, cette histoire. Et il y a des filles qui détestent ça et qui disent, Manon, c'est dégueulasse de lécher un cul. Et une question qui est assez sympa d'ailleurs. Salut à toi, Ness. Qui nous dit, mais quand vous, c'est un garçon, Ness, hein, mais quand vous avez léché un cul, vous avez la bouche qui pue la merde?
17: Ben non, on lèche pas le cul n'importe qui, en fait.
2: Bah, c'est mieux.
19: C'est comme la bite.
2: T'as raison. Vois,
17: pas... Exactement. Ah, voilà. Exactement.
2: Ça, c'est bien dit. Bravo, les langues à cul.
17: Merci Romano.
19: Mais Romano, c'est bon, il est avec nous.
2: Non, mais après, moi, je suis moins. On va dire catégorique, c'est chacun fait ce qu'il veut.
3: T'as quel âge la première fois que tu t'es fait lécher le cul? C'est Zigoto qui nous disait, lui il a 22 ans, il l'a jamais fait, je me sens bête. Bon, là, t'es pas ça va. D'abord, est-ce que t'en as envie? Faut tomber déjà sur une meuf qui a envie de le faire, hein, tu vois.
2: Ouais, je sais pas.
3: Tiffaine, tu vois, elle aime pas non plus.
2: Bah, alors là, attends, ça a pu te dire de
19: quoi. Ouais,
2: j'ai 21 ans, c'était cette année.
3: Ah, mais t'as quel âge?
2: Non, mais 21, ouais.
19: Mais c'était au début avec
2: Carriole. Ouais, quasiment. Oui, pas longtemps.
3: Carriole, c'est après que t'as léché le cul.
2: Ouais, bah écoute.
3: Pour qui pue, elle avait pas fait.
2: Non.
3: Elle aurait changé de nom, ça aurait été Bouche qui pue après.
2: Bah, ouais. C'est pas mal celle-là.
3: Il est con. Et t'as trouvé ça. T'avais envie ou c'était l'occasion qui fait le larron, comme on dit en Bourgogne?
2: Un peu comme décrivait Charlie, tu vois, elle a commencé à descendre, je me suis laissé faire.
3: Et avant, t'avais dans tes fantasmes, tu t'es branlé en pensant te faire bouffer le cul?
2: Non, je me suis jamais branlé en pensant à me faire bouffer le cul, mais.
19: Et tu bouffais le cul des nanas?
2: Ah bah évidemment.
19: Ah oui.
2: Ça c'est un régal.
18: Et genre quand tu te branles aujourd'hui, tu te caresses le trou de balle en même temps?
2: Ouais, en pensant à toi par contre.
18: Non mais sérieux.
2: Non, jamais.
19: Non mais tu vois, c'est très con parce que quand tu te dis je vais lécher l'anus de ma chérie et tout ça, ça va lui faire du bien, bah pourquoi toi ça te ferait pas du bien, tu vois?
2: Oui, non mais là où je suis moins catégorique, c'est que moi je dis au final chacun fait ce qu'il veut, tu vois.
19: Oui, c'est évident.
3: Bravo, Romano.
2: Non mais il y a pas question de mourir con ou quoi, tu sais. Moi par exemple, je mourrais con sur un truc que je sais que je me prendrais jamais dans le cul, tu vois.
21: Faut essayer, c'est très con, je trouve, faut essayer, mais tu sais
2: je vais pas me prendre une bite dans le cul pour me dire ouais je l'ai fait, quoi.
21: Bah tu mourras con, attends.
2: Ah bah voilà, bah de toute façon je suis déjà, donc je suis déjà convivant. Alors
3: Charlie, il est en train de se branler là.
2: Tu fais des bruits chelous, mec, on t'entend, c'est très
3: étonnant. Là tu te tapes une queue là.
2: Ah, je suis là, ouais.
21: Alors je suis dans ta voix, Guigui.
3: Bah, tiens, il y a plein de réactions, on va les prendre. Qu'est-ce que vous nous dites? Les mecs, c'est Julia qui nous envoie un message. Julia, 29 ans. Les mecs, ils font toujours les fanfarons, mais c'est eux les plus fermés sexuellement. À ce niveau-là, c'est vrai que c'est pas faux. Là, en tout cas, sur les témoignages qu'on a eus. Après, je vous disais, il y a plusieurs messages de filles qui m'aiment pas bouffer, qui m'aiment pas bouffer les culs.
2: Ouais, bah, de toute façon, dans le sexe, il n'y a aucune obligation. Hein.
3: Ouais. Exactement.
2: Il faut faire ce qu'on a envie de faire.
3: Ah, et message de Steph de Bretagne qui nous dit, moi je suis gay. Et me faire lécher au doigté, je suis pas fan. Par contre, je jouis en me faisant prendre. J'avoue que c'est grave bon. Enfin, c'est marrant. Hein. T'as plutôt de te faire lécher le trou de balle. Ou alors prendre des doigts. T'aimes pas ça? Par contre, une bite, t'aimes bien.
0: Et puis j'allais vous dire, et en l'occurrence, hein, petite parenthèse, j'ai rencontré quand même pas mal de gars qui, bon, ben, c'est des bonhommes en public, tout ça, dans notre cercle qu'on côtoie. Mmh. Après, à côté de ça, quand on sort, qui rentrent plusieurs fois avec des gars, alors qu'ils te disent, je suis pas homo, par contre, j'encule le gars quand on rentre.
2: Un petit peu quand même sur le
3: Dans ce cas-là, t'es un peu homo.
0: Eh ben, pour eux,
3: sur les bords.
2: Oui, non, mais non, mais parce que là, les mecs, ils assument pas. Mais parce que
0: et le pire, j'en ai connu 3-4 mais alors moi perso, moi je m'en fous, hein. Il faut, chacun fait ce qu'il veut, j'en parle pas, et mais qui font les bonhommes en public devant tout le monde, et ils tombent des femmes et tout ça. Par contre, en l'occurrence, qui ont ramené des mecs chez moi pour les enculer.
3: Et ils te disent je suis pas au beau. Bah c'est toi qui nous avait raconté ça.
0: Complet. Ah, mais là, c'est
2: les mecs qui s'assument pas, oui.
3: Les mecs qui se tapent des mecs, mais ils se font sucer ou ils se font, ou ils enculent et disent je suis pas homo parce que c'est pas moi qui me fais enculer, c'est pas
2: ça.
3: Moi qui suis.
2: Ouais, ça, ouais, il y en a qui disent ça, ouais.
0: Ah, mais, et
2: oui, mais là, c'est se mentir quand même. Ouais, à soi-même.
21: Ce qu'elle disait.
0: Ah, mais de ouf. Mais. Bah, oui.
3: Parce qu'en fait, d'être homosexuel, c'est faire l'amour avec le même sexe. Et si t'encules, même si c'est pas toi qui te fais enculer, tu fais quand même
2: une relation sexuelle. Parce que même si tu te fais juste sucer, tu as une relation homosexuelle.
3: Oui, parce que tu rentres dans une bouche, mais une bouche de mec.
2: Après, ce ne sont que des mots, effectivement. C'est mais ça. Bon, de là à dire je ne suis pas. Je suis 100% hétéro, c'est un peu là, bon, c'est un peu.
3: On n'est pas vraiment à 100%.
2: Ah, non, on a perdu un peu de pourcentage.
3: Un peu moins. Et les mecs qui disent ça, Karim, tu leur disais quoi? Tu leur disais, mais t'es.
2: Je leur dis que c'était des ouf, ou
3: ouais, qu'ils étaient.
2: Ah, ils sont tarés.
3: Au moins, enfin, ils sont bi, au moins.
2: Bah après, ils font ce qu'ils veulent, hein, je peux pas
3: dire. Et eux, ils étaient persuadés, non, je suis pas homo, je suis pas homo. Ah ouais.
2: D'accord. C'est sympa, tes potes, quand même. Bah, c'est pas mes potes, c'est des mecs à qui j'ai parlé, gros. Mais d'accord. C'est pas mes potes.
3: Bon, il y a plein de réactions, je le disais. Vous êtes convaincu, donc, Cédric, pas convaincu, hein,
21: Non, pas encore, non.
3: Non, non. Guigui, convaincu ou pas encore?
21: Enfin, je me dis quand même, il faut essayer.
3: Ah.
2: Il faut pas mourir con, comme on dit.
21: Ouais, donc, j'ai décidé de mourir intelligemment. Ah.
3: Ouais, tu vas le faire.
21: Donc, j'aimerais.
3: Tu nous raconteras si tu le fais.
21: Promis, si je le fais, je raconte direct, promis.
3: Et t'as peur que ça te fasse comme sur tes couilles, que ça te chatouille?
21: Ah, bah, c'est sûr que ça va me chatouiller.
3: Ou alors ça te dégoûte de voir qu'elle fait ça dans ton trou du cul.
2: T'as des poils au cul?
21: Ah, c'est très léger, moi je suis très peu poilu. Si ça intéresse quelqu'un.
3: Oh là.
21: Non. Cédric. Oh là. Non, toujours pas. Non.
2: Tu vas être le premier.
3: Arrête.
21: Garde la pêche, t'es un ouf.
2: Imagine la grosse tête de Cédric dans ton trou de balle.
3: Ah, ses grosses lèvres. Et ses grosses lèvres sur ton anus. Mec, t'as déjà aspiré un anus.
2: Comme il disait tout à l'heure, le Jean du Jardin de Skyrock.
21: Garde la pêche.
2: Jean du Jardin qui s'est pris un coup de pelle.
21: Mais grave.
2: Un coup de râteau et un coup de pioche également.
3: Non, mais regarde, Romano. Là, la bouche de Cédric, je trouve que t'as une bouche bien adaptée au trou du cul.
21: Ouais, ben non.
3: Parce qu'elle coup, est toute courte.
21: Tu vas garder tes fantasmes.
3: Ah, regarde, Guigui aussi, il trouve. Regarde, tu
21: vois. Ouais, mais non.
3: Elle s'adapte.
21: Ni Guigui, ni chien, ni
3: peut-être quand t'as greffé une trou du cul à la place de la bouche.
2: Non, mais tu préférais le chien de qui, de Diffoul ou de Guigui?
21: Bon, allez, Cédric. Bon, les deux, attends.
2: Non, moi.
21: Ah, non.
2: Je suis jaloux.
3: Mais Guigui.
21: Ah, Diffoul, ça va être une sacrée coquine.
3: Ça y est.
21: Lui au lit, c'est rigolo.
3: Ah, ouais, non, là, c'est normal. C'est pas un film rigolo, c'est un film d'horreur.
21: Ah non, bah, tu dis.
2: Non, mais rigoler ensemble. Ah, allez-y,
21: on va rigoler, du coup, tu vas voir.
2: Du fou, là, vas-y.
21: Je vais te faire rigoler, moi.
3: Eh ben, tiens.
2: Ah, il a pas dit non.
3: J'ai pas dit oui non plus. Et...
2: Oh, on l'a compris.
3: Bon, Sam voulait réagir. Il y a plein qui veulent réagir, je vous le disais. Il y a Sam qui est en ligne avec nous. En direct. T'as lancé un grand débat, Charlie, ce soir, dis donc.
19: Ah ouais.
3: T'es content?
1: Ah, je vois ça, hein.
3: Alors, le bouffage de cul. Sam, garçon ou fille d'ailleurs. Salut, Sam.
1: Salut Sam,
3: c'est donc fille.
19: N'importe quoi.
3: Sam de Tours.
19: Salut.
3: Ça va Sam?
19: Bonjour.
3: On doit faire 1 500 € à côté de Tours.
19: À part Sémélé.
3: C'est
1: c'est à côté, vous auriez dû m'appeler.
3: Annabelle qui a gagné sa console lundi matin.
19: Bravo,
3: 1 500 €. Bravo Annabelle, gros bisous.
1: Ah dommage.
3: Tiens, bravo à Marco qui a gagné l'onde 95 ce matin à Baillet en France. C'est marrant d'écouter le morning et de Baillet. Et bravo Marco, il écoutait dans la voiture en plus Marco. Et puis on salue Julie qui a gagné dans le 33 également 1 500 €. Et n'oubliez pas, dans deux jours, dans un jour et demi maintenant, vendredi matin, 13 000 balles à gagner, on vous réveille avec nous dans le morning. Peut-être pour toi Sam, ou peut-être pour vous qui nous écoutez, vous envoyez cash 720 pour gagner pour gagner votre, votre cash et vos 13 000 euros.
5: Ouais.
3: Donc revenons-en à notre du cul, Sam.
6: Ouais, moi je trouvais ça spécial. Enfin, je me dis, c'est pas tout mon délire et je pense que c'est une question d'ouverture d'esprit. Je suis peut-être pas ouvert, mais je me dis, c'est assez spécial, c'est dégradant, c'est rabaissant, tu vois.
3: Pourquoi tu trouves ça rabaissant, toi? T'as entendu ce que disait Christy il y a un instant? Elle est tombée sur plein de mecs qui étaient comme toi et au final, bon.
6: Ouais, mais moi je serais pas prêt de commencer à faire ce genre de choses. Enfin, tu vois, déjà que la position, comme on l'a dit tout à l'heure.
19: Ah, c'est ça, c'est ça qui te bloque en fait, c'est la position.
5: Non mais bon après t'es pas obligé non plus de t'écarter le cul de ouf, tu sais, de te mettre en grand écart pour faire bouffer le cul. Hein.
6: Non mais ça, c'est le délire à Cédric ça.
19: Non mais tout à
21: fait. Tu es la plus grosse salope du 9-3.
5: Cédric, je le verrais plus se mettre en leuleu lui.
21: Non non. Ah bah non.
3: Ouais, avec les mains qui écartent trop de balles, c'est ça.
5: Ouais, c'est ça. Ouais.
21: Comme ça que tu fais toi.
3: Non mais c'est, tu vois, j'imagine pas.
21: Et tu fous, il fait ça, lui.
3: Non, Romano, tu nous avais dit que toi, la première fois que tu t'étais mis un doigt.
5: Non, mais jamais, moi, je me mets. Moi, la vérité, jamais je me suis mis en levrette. Non, mais je pourrais pas.
3: Hein. T'avais dit que t'avais levé les jambes.
19: Ah, c'est
3: toi.
19: Bizarre.
5: Non, moi, j'étais dans ma baignoire, donc je les avais mis sur les.
19: C'est vrai, t'avais fait
5: sur les rebords de la baignoire de chaque côté, tu vois.
3: C'est vrai qu'en levrette dans sa baignoire, c'est chelou.
5: Non, non, mais je me suis même avec Carrion, je me suis jamais mis en levrette, ça, je pourrais pas, tu vois. Il y a des limites au délire.
21: Total.
5: Ouais, ouais, là, c'est.
19: Non, mais après, je pense qu'il faut pas avoir honte quand tu fais l'amour, tu
5: vois. Ouais, mais si j'aurais honte de me foutre en leleu, moi.
3: Ce que nous dit Fanou, c'est le côté dérangeant, c'est le côté soumission que ça implique. T'as pas envie d'être soumis par rapport à ta meuf. Il y a plusieurs qui disent.
5: Ah, mais en levrette, toi, là, c'est trop
21: possible. Toi, parce que tu fais ça à Carrion, elle te fait la misère, gros, par contre.
5: Ah, non, mais je pourrais pas. Moi, je sais, tu sais, ça me dérange pas de me prendre des doigts dans le cul, de me faire bouffer le cul.
19: Ah ouais.
5: Mais en levrette, c'est pas possible.
19: Non, mais je suis désolé, le côté soumission, quand.
5: Soumission.
19: Quand vous êtes dans la bouche, vous êtes soumis. Au final, hein, vous êtes allongé, on vous suce. On peut
5: Ah non, moi je le prends plus, c'est elle qui suit.
3: Ah bah, moi aussi.
19: Ah ouais, bah, pas moi.
5: Largement.
3: Bah, dans ce cas.
19: Bah, ça dépend comment t'es foutu en fait. Si t'es debout et
5: que. Debout, assis, couché.
3: Mais dans la bouche, il y a un côté soumission.
5: Bah, ouais. Soumis, mais pour à la femme, quoi.
3: Ah, toi, tu veux dire que tu l'as entre la bouche, tu l'as dans la bouche, donc quelque part, tu le gères.
5: Bah non, mais c'est nous, on tire la gorge.
19: Je sais pas, t'en penses quoi, Christy? Elle est où, Christy?
3: Elle est là.
19: T'en penses quoi?
5: Rien, tu vois. Elle s'en fout de ta question.
19: Ah non, non.
22: Non, excusez-moi, pas un vrai. Je cherchais mon chien dans la cour, là.
19: Ah, d'accord.
22: Excusez-moi.
19: Toi, tu penses pas que.
3: Oh, moi, je vais être votre chienne ce soir.
5: Oui, du calme, Cédric.
19: Justement, quand on suce notre mec, c'est eux qui sont soumis parce que c'est nous qui gérons le tronc.
22: Bon, tout à fait.
5: Nous gérons le tronc.
19: Ouais, putain, j'arrive plus à parler.
3: Non.
22: On gère le truc.
19: On est d'accord. Voilà, on gère le truc. Merci, tu m'as aidé.
3: Donc, Sam, toi, tu penses que tu feras jamais, toi?
6: Bah, en fait, je pense que, comme Marie vient de dire, en fait, c'est peut-être le côté soumission de la femme envers l'homme qui est un petit peu dégradant et que je sais que moi, c'est pas du tout le genre de choses que je serais capable de faire, en fait. Ça, c'est sûr.
5: Non, mais surtout si t'as pas envie, ne le fais pas.
22: Par contre, excusez-moi.
3: Oui, vas-y, Christy. Ouais.
22: Je voulais reposer des trucs. Il n'y a pas eu plein de mecs, moi, hein, ça. Parce que pour moi, il faut quand même qu'il.
19: Mais je sais même pas
22: qu'il y a un truc. Ah bah,
5: non plus, tu n'arrives plus à parler.
3: Ça vous met dans un état, les filles, le truc du cul, c'est un truc de dingue, c'est normal.
22: Non, non, c'est important. Il y en a eu 4, j'ai 40 ans.
3: Mmh. Un 4 en 40 ans, ah ouais, d'accord.
22: Oui,
3: et t'es sorti avec combien de mecs pour se faire une idée?
22: Joker?
3: T'es sorti avec.
5: Bah non, non,
3: allez, ton body count, le body count.
5: Allez. À peu près,
22: je sais pas.
5: Oula, tant que ça.
22: Ouf. Ah non, non, bah, ça, non.
5: Combien,
22: non.
5: 40 et 50
3: quoi, 10, 20, 30,
5: 100, 1000
22: Non, non, alors, 100 000. Non, non, très sincèrement, j'ai pas compté, oui. Mais.
5: Bah, à peu près.
3: Oui, en gros.
5: J'sais l'approximation.
22: Il y a une cinquantaine.
3: Ah ouais, donc ça veut dire 1 sur 10, même pas, quoi.
19: Ouais, mais t'as pas essayé avec tous les mecs parce qu'on n'a pas envie de lécher tous les mecs.
3: Il y a des culs que t'as pas envie de lécher.
19: Ah ouais, non, c'est clair.
22: Ça,
19: ouais.
22: Pas posé, ça s'est même pas posé.
3: D'accord, ok. Et attendez, parce qu'il y a d'autres garçons qui voulaient réagir. Donc toi, Sam, tu penses. Donc c'est no way.
5: Ouais, toi, c'est pas ton truc du tout.
3: Mal, non, no way.
6: Non, non.
3: Et je t'ai pas demandé pour un petit doigt, mais j'imagine que c'est un peu la même chose.
6: Ah, ça va être compliqué aussi.
3: C'est compliqué, le doigt.
19: Ah, bah c'est pire, le doigt.
6: Ouais, je pense c'est encore pire. Franchement,
19: à faire accepter,
6: je sais pas si vous êtes au courant, mais apparemment, c'est un point G de l'homme.
5: Ouais, si.
3: Mais Marie, arrête pas de dire ça, Marie.
5: Le point P, ouais, la prostate, la fameuse.
3: Le point P, on dit, ouais.
6: Bah, point P, pardon.
3: Ouais. Yannick, ouais, qui est en ligne avec nous en direct du 22. Salut Yannick.
23: Salut l'équipe.
3: Salut à toi. Grand débat sur le trou du cul lancé par Colonel Charlie, le roi de l'anulagus.
23: Ah ouais, laisse tomber.
3: Eh ouais, on va t'appeler. La salope du 9-4, colonel.
19: Mais non, mais arrête.
23: Arrête.
3: On avait la petite salope du 9, la plus grosse salope du 9-3, ouais. Maintenant on a la petite salope du 9-4, Charlie. Tu avais décidé Cédric, d'ailleurs.
19: Ouais.
3: très excité.
21: Non, ça va aller.
3: Donc Yannick, ouais, tu voulais dire quoi par rapport à ça?
23: Mais en fait, à la base, j'étais un peu comme vous, hein, réticent, zone interdite, tout et tout.
3: Sans interdire.
23: Et puis, ah ouais, c'était vraiment... voilà. Et en fait, avec ma meilleure amie, ben, m'a mis à l'aise, en fait, puis j'ai lâché prise, puis hop, un doigt dans le cul.
3: Ah, toi, c'est directement un doigt.
19: Mais t'as pas été léché avant, quand même.
23: Non, non, ben en fait, on faisait un 69. Et puis, donc, elle me suçait. Et puis, elle m'a dit, détends-toi, et pouf, un petit doigt.
19: Ouais, elle t'a relevé les jambes.
3: Et le,
19: ouais.
3: Doigt, et le doigt, il est rentré tout seul.
23: Il est rentré tout seul.
3: D'accord.
23: Mais c'était vraiment le lâcher prise. Elle m'a mis à l'aise, lâcher prise et.
3: Oui, t'as lâché prise.
19: Et alors, t'as kiffé?
23: Ouais. Ouais.
3: Et depuis, ouais. Depuis, tu recommences? T'as pas...
23: Mais avec elle, quoi.
3: Mais t'as pas été gêné? T'as pas eu un.
23: Au début, c'était bizarre. Puis après, à force de faire, ben.
19: Ouais, tu te fais du bien, y a pas de problème.
23: Ouais,
19: pas de...
3: Mais la gêne, elle vient pas plutôt après, quand vous avez arrêté de faire l'amour?
23: Non, c'est que, en fait, on en parlait. Moi, je dis, Lien, ça va pas, t'es folle. Et tout, puis.
5: Ah, puis le petit doigt dans le cul. Et,
23: voilà,
5: ça puis. Ça t'a tout tourné, dis donc.
23: Et puis, elle a caressé, dit Qu'est-ce que tu fais? Elle dit Détends-toi.
5: Détends-toi, je te mets le doigt dans le cul. Ça va glisser voilà. Tout seul.
3: Genre, c'est comme t'es chez le médecin, il va t'arracher une dent et te fait Détendez-vous, monsieur, détendez-vous. Tu vois, c'est la même chose avec le trou de balle. Tiens, au choix, tiens, Karim. Un doigt ou un petit coup de langue?
5: Un coup de langue.
3: Un coup de langue. Cédric, un doigt, un petit coup
21: ouais,
3: de langue.
21: Un coup de langue, ouais.
3: Et Guigui?
5: Bah, si vraiment faut choisir le petit coup de langue.
3: Eh ben, voyez, vous êtes moins fermés que je le pensais, tous les trois. Bravo.
5: Bah non, et toi, dis full, et toi
3: choix, gros. Les deux, moi, bien sûr.
5: Ah, la chance, t'as raison, ouais.
3: Les doigts et la langue. Pas un doigt. Et depuis, tu repratiques souvent avec elle, mais juste avec elle, toi, Yannick.
23: Juste avec elle, ouais.
19: D'accord, ouais, parce que t'es en confiance, c'est ce qu'on disait, en fait. Ils sont pas soumis et tout ça, c'est exactement.
23: Avec les autres meufs, c'est négatif, mais avec elle, ça passe.
3: D'accord, mais tu dis c'est ta meilleure amie, c'est-à-dire c'est ami plus plus.
23: Oui, plus.
19: Ah bah oui, manifestement.
3: Et pourquoi tu dis pas ma meuf?
23: Parce qu'on est pas ensemble.
5: C'est une sex friend.
3: D'accord, une sex friend, c'est ça.
23: Non, ma meilleure amie.
5: C'est ta meilleure amie.
3: D'accord, ok.
23: Ouais, on
5: elle est sympa en tout cas.
23: On partage tout en fait.
5: Même son cul, ouais.
23: Voilà, on n'est pas ensemble, mais voilà.
3: Non, bah c'est marrant. Ça veut peut-être dire quoi, Romano et Cédric, bientôt, vous mettrez les doigts dans le cul tous les deux.
21: Non, ça va aller.
3: Ouais, vous êtes amis.
5: J'espère.
19: Mais...
3: Si vous êtes amis, tu vas le voir le week-end, tout ça. C'est
21: non.
19: Ça fait longtemps que tu fais du cul avec ta meilleure amie, comme tu l'appelles.
23: Alors, c'est une drôle d'histoire, c'est qu'on s'est perdu depuis pendant plus de 13 ans. Mmh. Et on s'est revu, ça fait 2 ans, donc depuis 2 ans.
3: Et Stéphane, il pose une question pas con, qui dit pour l'auditeur qui s'est fait doigter, donc toi Yannick, par sa meilleure amie, ça n'a pas cassé l'amitié de se faire doigter par elle?
23: Pas du tout.
3: D'accord, ok.
23: On parle de tout et de rien. Mmh. Et effectivement, qu'on l'a fait sans stress.
19: Et pourquoi vraiment, tu veux pas te mettre avec elle, du coup? Parce que si vous parlez de tout...
3: Si t'as déjà mis des doigts dans le cul, c'est déjà pas mal.
19: Non, mais si vous parlez de tout, vous faites l'amour et tout ça.
23: Peut-être, pour le moment, c'est que tous les deux, on a des histoires amoureuses un peu compliquées, on se voit des relations compliquées.
3: Et t'es pas jaloux quand elle a une histoire d'amour?
23: Non, parce que c'est elle est célibataire, en fait, et moi aussi.
3: D'accord, mais vous avez jamais eu un mec, t'as jamais eu une meuf, toi?
23: Entre-temps, non, du tout.
19: Ah oui, vous fréquentez personne, c'est-à-dire que vous vous racontez
23: pas. Pour le moment, fréquente personne, donc elle a des flirts, moi j'ai des flirts, mais.
3: Et t'es pas jaloux quand elle a un flirt, comme tu dis?
23: Non.
3: D'accord,
23: même quand elle était en couple, elle me parlait de son gars, donc.
3: D'accord, et quand elle était en couple, vous faisiez du sexe aussi ou non?
23: Au départ, oui. Au début, oui. Après, on s'est perdu de vue. Parce que voilà.
3: Oui, donc non.
23: Et là, elle est revenue quand elle a quitté son gars.
19: Ah ouais, pendant 13 ans, et elle t'a rappelé derrière. Bah putain.
3: C'est marrant le truc avec ton ami. Bah, c'est marrant. Bon, bah écoute, merci du.
19: Bah profitez, hein.
3: Merci du coup de fil. Et merci Christy également pour tous ces bons conseils.
19: Ouais.
22: Je vous en prie.
3: Très gentil, merci Christy.
19: Continue à t'éclater.
3: Merci Sam.
22: Oui,
3: Sam, c'est Noé. Ça t'a pas motivé non plus, Sam, même tous les témoignages.
5: Non, je pas une petite envie, un petit doigt dans le cul comme ça en passant.
3: Le doigt dans le cul de Yannick, non?
23: Non, c'est bon.
3: Eh ben écoute, merci à toi.
22: Merci les mecs.
23: Merci beaucoup l'équipe.
3: Vas-y.
23: Petite dédicace à mon pote Conrad avec qui j'étais en train de geeker quand vous m'avez appelé.
3: Salut Conrad.
23: Et puis bah merci à vous de m'avoir appelé. Je vous écoute depuis que j'ai 10 ans. Et c'est un plaisir.
3: Et là t'en as 28.
8: Ouais, 28 décembre.
3: T'es 18 ans de Skyrock, faut faire la fête.
8: Ouais, franchement, ouais. Un grand plaisir.
3: On t'embrasse, Sam, et on t'envoie ton t-shirt Skyrock à la maison. Même chose pour toi, Yannick. Des bisous,
8: avec
3: Yannick.
8: Grand plaisir.
3: Ok,
8: merci.
3: Christy, salut. Pareil dans le 83.
22: Des gros bisous.
3: Des gros bisous.
5: Salut.
3: Et Charlie, tu peux être fier de toi. Bravo, Charlie. Tu t'ouvres, tu découvres des trucs. Vivement que tu découvres. Bah, là, maintenant, il reste plus qu'à se faire mettre un doigt dans le cul comme Yannick. Hein.
8: Non, tranquille, ça va aller. Je suis pas dans ça.
3: Fais ton blague. Tu dis ça aujourd'hui.
8: Marie, elle veut mettre un doigt dans le cul.
19: Vas-y, rachis-toi, là.
3: Pourquoi tu veux pas lui mettre un doigt dans le cul, Marie?
8: T'as Marie, tranquille.
3: C'est vrai, pourquoi t'es agressif comme ça?
19: Non,
8: c'est vrai, Marie, faut essayer.
19: Quoi, toi? Non, merci, ça va, t'inquiète pas.
5: Il a raison, faut essayer. Laisse-toi prendre.
8: Marie, pour finir le sujet, t'as vu quand tu bouffes le cul de tes mecs, genre, est-ce qu'avant tu renifles un peu avant, genre le cul?
19: Ouais, bien sûr, c'est ça. Ouais, bien sûr.
8: Bah, c'est pas une bonne question.
19: Ouais, ouais, magnifique.
3: Bah, oui. Bon, on t'embrasse, et puis donne-nous des nouvelles de la suite de tes aventures.
8: Attends, ouais, toutes les meufs de l'Île-de-France, Paname, venez me follow sur The Colonel Charlie sur Instagram.
19: Si vous les foutez des doigts.
3: Ouais, je vois. Si vous avez envie de décoincer Charlie du cul.
5: Le cul de Colonel Charlie est devenu un placard à doigts.
8: Voilà, venez me follow The Colonel Charlie. Et Marie, mon cœur, je t'aime, I love you. Bébé, je t'aime, je te bouffe le cul. I love you, mon cœur.
3: C'est beau.
8: Et Cédric, Romano, soir, baise-le. Hein,
5: je compte sur vous, ma team. Hein.
3: Ouais, ensemble,
5: il fait beau, il fait chaud, ça vote Romano. Mais il faut bien surveiller parce que Cédric, je le trouve bien sûr de lui. Donc je pense qu'il a foutu sa saloperie de machine en route.
21: Rien à voir.
3: Bon, de toute façon, c'est vous qui voterez. C'est vous qui allez clasher Romano et Cédric et vous qui allez voter, qui nous écoutez. Dans un instant, on aura Marie en ligne avec nous. On t'a salué, Marie, mais on va s'occuper de toi. Il y a Léo aussi qui arrive. Et puis vous tous, de toute la France, vous nous passez un coup de fil. Où que vous soyez, vous pouvez nous appeler, vous débarquez ici sur Skyrock. Et on écoute Aya Nakamura et la rafleuse tout de suite sur Skyrock. 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
0: 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C'est Radio Libre, 21h minuit. Et vous savez que ça a déclenché un grand débat, cette histoire de Charlie. Ouais. Et de bouffage de cul, c'est un truc de ouf. Il y a Oran de la Sécu, Wade, que vous
2: il
0: allez retrouver.
2: Il se bouffait le cul là-bas, là.
0: Vous allez retrouver tout à l'heure. Et Sam du Morning qui est en train d'en parler. Et a priori, ils ne sont pas fermés, dites donc.
2: Il y en avait un qui avait un nez dans le cul de Medellin.
0: Ah, ça, j'ai pas vu ça.
2: On dirait un mannequin,
0: mais. Oh là, c'est moi.
3: Non, loupé du
0: on n'en dira pas plus.
3: Non.
0: Bon, on va clasher là. Cédric Romano, clash de la drague. Vous avez des méthodes pour draguer ce soir, c'est quoi?
2: Ouais, allez, moi je commence à profiter du beau temps. J'ai mis la piscine en chauffe. Ah, ce soir, j'attrape la famille dans la piscine.
0: Très bien, et toi, Cédric, tu fais quoi?
4: Moi je suis dentiste et je viens faire un blanchiment dentaire à la femme de la famille ou à l'homme d'ailleurs. Et j'ai un nouveau produit pour ça et le blanchiment, c'est mon sperme.
0: Mais il est jaune.
1: Pas mal.
4: Il est tout blanc.
0: Tu nous avais dit que ton sperme était jaune.
4: Tu vas avoir ton blanchiment, tu verras qu'il est tout blanc.
2: Un jaunissement.
0: Un jaunissement. Invente le jaunissement dentaire.
4: Non, non, blanchiment, tu verras.
0: Peut-être que c'est un nouveau style.
1: Non, mais il est blanc maintenant, il nous a dit.
4: Ah, il est tout blanc, ouais.
0: Mais pourquoi il était jaune?
2: Même les machines, elles pètent un câble avec une connerie.
1: Ils sont maintenant, il nous a dit.
4: Ah, il est tout blanc, ouais.
0: Mais pourquoi il était jaune?
2: Même les machines, elles pètent un câble avec une connerie.
0: Pas ton sperme.

0: peu entre les deux.
1: Entre les deux.
2: Entre les deux.
3: Ah ouais, qu'est-ce que
2: tu aiguises notre curiosité, Marie, là. Bon, et tu voulais en parler pour avoir l'avis de toutes celles et tous ceux qui nous écoutent. Bah, tu bouges pas, Marie. On fait juste le clash, ça 5 minutes, tu peux rester avec nous.
0: Ah bah ça fait 54 minutes que j'attends, donc
2: Ah, t'as calculé le nombre de temps. Alors, ça, on sent la meuf qui est énervée, qui en a marre d'attendre.
3: On voit sur le téléphone.
2: Alors, bah dis-nous, alors, c'est quoi qu'il veut faire, ton mec? Donc tu veux qu'il fasse, c'est que lui, il veut pas faire, plutôt.
0: Faites le clash.
4: Tu veux garder le suspense. Ah,
3: oui. Bah alors, faut savoir.
1: Non, mais dis-nous maintenant, on peut attendre 2 minutes pour le clash.
0: Bah ça fait 57 minutes 28 que j'attends.
1: Oui mais là tu là si tu nous le dis maintenant,
3: dis-nous maintenant comme ça au moins on pourra avoir
4: ça, des réactions entre temps.
2: Tu peux penser à une meuf qui t'attend pour aller au resto, toi au téléphone t'as un truc à gérer et puis elle est là. Oui bon bah de toute façon ça fait une heure que j'attends donc je suis pas attendu une heure et demie. C'est pas grave.
3: Non mais dis-nous maintenant Marie comme ça tu vois on aura des réactions et tout ça.
0: Alors je suis hyper fertile.
2: Tu es quoi?
1: Hyper fertile.
2: Ah, ça te fait des bébés dès que tu fais l'amour.
1: Une poule pondeuse.
0: C'est ça.
2: C'est horrible.
0: Exactement.
2: Ok, d'accord. Bon, prenons-le.
0: J'ai un enfant différent.
2: Quoi?
3: T'as un enfant différent? C'est-à-dire?
0: Oui.
3: Quoi,
2: tu veux dire qu'il a quoi ton fils?
0: Exactement, j'ai un enfant TSA.
2: D'accord, ok.
0: TSA. C'est tout ça, tout à fait ça, c'est que j'ai un enfant qui a un trouble du spectre autistique.
2: Et ça veut dire quoi ça?
0: Bah, trouble du spectre, donc c'est-à-dire que j'ai un enfant qui est autiste.
3: D'accord, okay. Ouais. D'accord.
2: Mais, oui. Après, il y a plusieurs formes d'autisme.
3: Ouais,
2: autisme,
3: il y en a plein.
1: Mais entre guillemets grave ou c'est léger?
3: Ouais, il parle et tout ça ou?
0: Non, c'est énervé.
1: D'accord.
2: Okay. Donc, d'accord. Ouais, c'est vrai qu'il y a plusieurs formes, plusieurs stades, plusieurs.
3: Mais il a quel âge ton fils?
0: Il a 8 ans, il parle pas, il a des couches.
2: D'accord.
3: Ah
2: okay.
3: Ouais, putain, mais bon courage.
0: Hein. Donc c'est.
2: Ouais, c'est dur à vivre pour toi.
3: Ah ouais, tu m'étonnes.
2: Mais quand on a un enfant comme ça, c'est ton enfant, tu l'aimes autant que des gens qui ont des enfants.
3: Ah mais bien sûr.
2: Entre guillemets classiques ou j'ai pas le mot mais normaux, on va dire.
3: Bien sûr, mais c'est compliqué quand même à gérer. Hein.
0: Bon, en fait, t'as pas le choix, c'est ton gosse ou tu l'aimes.
2: Bah oui, ouais,
3: et tu l'as su à la naissance, du coup?
0: Bah non, parce que l'autisme, ça se sait pas à la naissance.
3: C'est quand il a grandi.
0: La trisomie ou.
2: Tu l'as découvert au bout de combien de temps?
0: Alors, moi, je pensais qu'il était qu'il avait ce trouble à 18 mois.
2: Ouais, ouais, t'as commencé à avoir des
0: doutes. Et en fait, ouais. Mais le médecin me disait, vous n'avez jamais eu d'enfant, vous savez pas ce que c'est d'avoir un enfant, il faut le laisser grandir et machin. Enfin.
1: Mais toi, c'était quoi les signes il y a 18 mois qui te disaient, entre guillemets, il y a un truc chelou?
3: Ouais, qu'il y avait un problème.
0: Bah, il parlait pas du tout.
1: Mmh. Alors, moi, je suis très con, mais un enfant, c'est censé parler à quel âge?
2: Moi, 9 mois.
1: Oui, ok.
4: Mais ça parle des premiers mots, ça veut dire papa.
1: En fait, dès 9 mois, t'as cassé les couilles à tout le monde, quoi.
2: Voilà.
1: Voilà,
2: ouais, c'est ça.
3: Et toi, Karim, ta fille.
0: C'est pas que ça, tu vois, c'est que mon fils, il alignait tout ce qu'il trouvait devant lui, il alignait.
2: Ouais, c'est-à-dire qu'en fait, les autistes, ils ont. Il y en a qui disent qu'ils sont pas. Parfois, c'est le contraire, ils ont une forme d'intelligence qui n'est pas la nôtre. C'est ça, hein.
0: C'est ça.
2: Ouais, c'est-à-dire qu'en fait, les gens qui disent autistes sont. Ils sont c'est pas vrai. Ils ont une forme d'intelligence qui n'est pas l'intelligence de tout le monde.
3: Ouais, tout à fait.
0: C'est ça.
2: Et en fait, ils fonctionnent dans leur monde différemment. Leur tête, elle fonctionne différemment de la nôtre.
0: C'est-à-dire qu'ils faisaient des trucs d'ordre de grandeur qui, normalement, à leur âge, ne le font pas.
2: Donc, ils n'arrivaient pas à parler, ce que tu trouvais bizarre. Par contre, ils faisaient des trucs que d'autres enfants sont incapables de faire.
0: C'est ça.
3: Ouais, mais ils marchaient et tout?
0: Alors, il a marché à 18 mois.
2: Ah ouais, donc je ne sais pas non plus.
3: Ouais,
0: c'est pas normal. C'est tard.
1: Ça arrive. C'est pas, oui.
3: Oui.
1: Bon, de toute façon, après.
0: C'est pas normal de marcher à 18 mois et sachant qu'il a marché en se cachant.
1: Ouais, en fait, t'avais quoi?
2: Il avait des trucs qui.
1: T'avais plein de signes qui.
2: Bizarre, on va dire.
1: Qui disaient qu'il était chez lui. Il avait un truc chelou, quoi.
0: Donc, moi, quand j'ai demandé s'il était. Non, on dit plus autiste maintenant, on dit TSA, donc trouble du spectre autistique.
2: Oui. Oui.
0: Et en fait, quand je disais, ouais, il y a quelque chose qui va vendre, je disais, non, mais madame, vous n'avez jamais eu d'enfant, donc vous ne pourrez pas comparer.
3: Ah, putain, t'as été bien accompagnée.
2: Ouais, t'es pas tombé en tout cas sur les gens qui avaient détecté que ton fils était autiste.
1: Non,

0: mais et puis il faut reconnaître, moi ça m'est arrivé dans d'autres domaines, mais t'as des médecins, l'option psychologie, l'oublier quoi. Ah ouais, alors soit ils ont pas du tout été formés, soit à un moment donné ils.
1: Ah c'est vrai que toi tu l'as vécu.
0: Ils ont soit ils ont zappé des cours ou soit ils ont oublié, mais il y a. Non mais il y en a, ils savent vraiment pas y faire, tu vois. Ils t'annoncent des trucs. Bon alors ok, les mecs ils t'annoncent des trucs toute la journée, donc bon je peux comprendre au bout d'un moment qu'ils.
1: Ouais, mais faut faire attention.
0: Mais t'as quand même des humains en face et il y a une façon de dire les choses.
1: Ouais.
0: Et
1: puis surtout,
0: en l'occurrence toi, ouais le médecin, bon les réponses qu'il t'apportait, c'était quand même très limite quoi.
2: Oui, là, genre vous avez jamais eu d'enfant, vous avez pas commencé.
0: Ouais. Le mec il peut te dire bon bah écoute.
2: Ouais, t'es la maman, tu passes 24 heures sur 24 avec ton gosse, tu peux te rendre compte qu'il est pas comme les autres,
1: bah, ou
2: qu'il fait des trucs, chelous,
1: oui,
2: etc. etc.
0: Oui, oui, non mais puis il pouvait très bien te dire bah écoutez, on peut faire des tests ou.
1: Voilà, c'est ça.
0: Oui, voilà, que te dire non. Genre ouais, genre toi t'es conne, t'as jamais eu de gosse, c'est pas comment ça marche.
1: Voilà.
3: En gros c'est ça.
0: Oui.
2: Et Marie, c'est quoi que tu voulais dire?
4: Tout à fait. C'est
0: non. Ah non, mais ouais. Autant il y a des médecins qui sont super, il y en a d'autres, ouais, la psychologie, ils oubliaient quand même.
2: Et c'est quoi que tu voulais demander à ton mec, et ton mec, il est pas d'accord?
4: Alors, en fait, mon mec, il a toujours été très absent.
2: Et c'est ton mec, quand tu parles de ton mec, c'est le papa du petit? C'est le papa du fils?
4: Alors, Guillaume, c'est j'ai eu au téléphone, et c'est... Au début, il a cru que j'étais une mytho. C'est-à-dire que ça fait 20 ans que je suis avec mon mec.
2: T'as quel âge? T'as 30 ans, toi?
4: J'ai un peu plus de 30 ans, mais...
2: Ah oui, parce que ça veut dire...
1: C'était ton premier amoureux, en fait.
2: Ça veut dire que t'es sorti avec lui à 10 ans, ce qui est un peu tôt, ouais.
1: Oui, bon, c'était ton premier amoureux, ok. Donc, vous avez eu cet enfant...
4: En vrai, j'ai 34 ans.
2: D'accord.
4: Et ça fait 20 ans que je suis avec mon mec.
2: Donc, depuis l'âge de 14 ans, t'as eu un mec dans ta vie, c'est lui, vous avez fait un enfant, et...
4: Alors non, j'ai pas eu un mec dans ma vie. Ah, lui, il a eu qu'une meuf dans sa vie, mais oui.
2: Et l'enfant, il est
4: on est toujours. Bah, bien sûr qu'il est lui.
2: Ah non, mais tu dis que t'as pas eu qu'un mec dans ta vie.
1: Non, oui, et puis tu disais au début, je suis une poule pondeuse. Donc c'est quoi, en fait, t'es tombée enceinte plusieurs fois?
4: Eh ben, en fait, je suis tombée juste avec lui. Je suis tombée enceinte sous pilule, sous implant,
0: ah, oui,
4: sous
0: stérilet.
2: Ah oui, ouais, c'est ça.
1: Ça, ouais, ça peut arriver.
4: Que,
0: sous les trois, quand même. Bah, oui, t'as accumulé quand même.
1: Ah ouais, c'est clair.
4: Mais surtout que mon fils, il est né avec le stérilet dans les bras.
2: Hein, il est sorti avec ça à la main?
0: Comme un hochet.
1: Ah, mais c'est tout petit en plus, c'est minuscule.
2: C'est mignon.
1: Bon, et quoi, en fait?
2: Non, mais c'est vrai, c'est mignon, t'as ton enfant qui sort, il a déjà un jouet entre les mains, c'est marrant.
1: Et en fait, ton chéri, il a peur de refaire un enfant, c'est ça, non?
4: Non, c'est que mon chéri voudrait refaire un enfant, mais c'est que moi, je n'en veux plus.
1: Ah, c'est l'inverse.
2: Ah ouais, t'as plus envie d'enfant. Bon, c'est toi qui décides, c'est toi qui décides. C'est là-dessus que ça cloche dans votre couple?
4: Hein? Ben, ça cloche parce que moi, je veux pas d'autres enfants autistes. Et que avoir un enfant autiste quand t'as 8 ans, enfin, quand il a 8 ans et que t'as vécu tout ce que j'ai vécu.
2: Ouais, t'as pas envie d'en vivre la même
1: chose.
2: Ouais,
1: t'as peur de. Oui, bah, ça peut se comprendre.
2: Non, non, après, tu seras pas.
4: J'ai peur.
2: Après, il faut expliquer à ton mec que vous serez pas les seuls à avoir un fils unique. Hein. Regardez, Romano et fils unique, ils ont fait la perfection dès le début, ils sont arrêtés. Hein.
0: Ou alors c'était tellement un carnage qu'ils ont été.
2: Ouais, aussi, peut-être. Ouais,
0: trop su. Non, mais. Non, mais moi, je peux. En même temps, je me mets à ta place.
2: Moi, je te comprends.
0: Ouais, je peux comprendre. Si en plus de. Malheureusement, c'est quelque chose qui se détecte pas, tu vois, pendant la grossesse, quoi.
2: Ouais, tu le sais après.
0: Donc,
2: ouais.
0: C'est un peu. Quand t'es dans ton cas, que t'en as. Et puis, ouais, ça doit être. Comme on dit, t'es une mère courage, quoi.
1: Ouais,
0: parce
1: ouais.
0: Que, en fait, c'est.
4: Je sais pas quoi. Ah, putain de merde, arrêtez de dire ça. Je suis pas une courageuse, j'ai pas de choix.
0: Oui, ben, m'engueule pas non plus, j'essaie d'être sympa.
2: C'est marrant, Marie, parce que tu prends tout mal. Moi, je trouve que ce qu'il t'a dit, Romano, c'est.
0: Non, mais dans le sens où. Non, mais c'est
2: quand même. Je comprends que tu souffres et que tu dises, j'ai pas le choix. C'est évidemment.
0: Oui, non, mais il y a peut-être plein de gens qui te le disent. Non, mais c'est-à-dire que c'est quand même plus compliqué qu'un enfant qui n'est pas autiste. Tu vois ce que je veux dire? C'est ça, dans ce sens-là que je te le disais.
1: Ah, c'est évident.
2: Après, moi, je trouve ça. Tu vois, je connais une personne qui a un enfant qui est autiste aussi. Alors, je sais même pas s'il est autiste, en tout cas. Un enfant qui marche pas, mais qui a une voilà et qui communique pas trop avec les autres, et je trouve que le contact avec sa mère, quand tu le vois avec sa mère, bah il se passe un truc de différent avec les autres enfants, mais il se passe quand même un truc, quoi. Donc
4: non, mais là, en fait,
2: on va prendre mal quand Romano
4: pas,
2: il dit
4: non, mais je le prends pas mal, si. Mais c'est que en vérité tout le monde dans ma vie me dit ah mais t'es très courageuse, mais je suis pas courageuse, c'est que juste ce que je fais, j'ai pas le choix de le faire.
2: T'as raison aussi, mais tu peux ne pas avoir eu le choix, mais c'est courageux, même si t'as pas
0: non,
2: le choix.
0: Non, mais ça doit pas être facile tous les jours, tu vois, c'est dans ce sens-là que je te
4: non,
0: le disais.
4: Non, mais là-dessus, on est. Mais c'est pas pour ça que j'appelais, en fait.
2: Non, non, mais on a compris, hein, Marie.
1: Bah, t'inquiète.
2: Mais t'énerve pas, Marie. Hein.
1: Non, mais je pense que c'est trop bien, Marie.
4: Je m'énerve absolument pas.
2: Si t'es sur les nerfs, puis tout à l'heure, je te sens, moi, je vous connais, femme.
0: Mais il y en a qui disaient. Attention, je vais te poser une question, essayer de ne pas péter un câble. Non, mais c'est revenu plusieurs fois. Mais toi-même, tu te fais aider, c'est-à-dire que. Tu sais, c'est pas forcément facile à vivre et tout ça. Est-ce que tu vas voir que t'es suivi par quelqu'un pour éviter, je sais pas, de péter un plomb ou.
4: Mais bien sûr que oui, je suis aidée. Enfin, mon fils, il fait partie de l'association et tout, mais en fait,
0: pour toi, tu sais, genre, je sais pas, d'aller voir un psy, d'en parler à quelqu'un, de te soulager un peu mentalement, oui. De tout ça. Non, mais ça te fait du bien.
2: C'est pas non, facile.
1: Mais je pense
2: hein.
1: qu'elle est pas super bien.
2: Non, mais c'est pas facile.
0: Ah non, mais je comprends. Hein. Ben, ouais, c'est super dur.
4: En fait, comment te dire que des fois j'ai envie d'abandonner mon fils sur une aire d'autoroute, c'est horrible. Tiens, mais c'est que moi là-bas, je suis une romano.
2: Quoi, tu voulais pas avoir d'enfant?
4: Absolument pas.
3: Ouais, c'est compliqué. Hein.
2: Mais, ouais. ton mec, il comprend pas ça, que c'est dur pour toi, que c'est.
0: Mais ton mec, il est présent hein, pour t'aider.
2: Parce que si c'est difficile comme ça pour toi et on comprend pourquoi, quand tu lui dis je veux pas de deuxième enfant, lui, il comprend pas.
4: Bah, en vérité, c'est que non, lui, il comprend pas à quel point c'est compliqué dur pour toi, moi ça. Et que, en fait, à la base, moi, je voulais. Enfin, moi, je suis romano. Je ne voulais pas d'enfant. Mmh.
2: Mais ton mec, parce que tu nous parles de ton mec, mais tu ne nous as jamais parlé des rapports. Tu n'as jamais. Oui, ton mari.
0: Et ton mec.
2: Tu n'as jamais même parlé des rapports qu'il avait avec ton. Enfin, il s'en occupe de ton fils, lui aussi.
0: Ouais, vous élevez. Quoi, vous l'élevez à deux.
2: Ouais, c'est une épreuve que vous traversez ensemble ou t'as l'impression d'être toute seule?
4: Ce qu'il faut comprendre, c'est que quand tu as un enfant handicapé, comme ça, dans la France d'aujourd'hui. Mmh. C'est-à-dire que tu n'as pas de prise en charge réelle, que ce soit par l'éducation nationale, par tout.
2: Mais ton mec, à aucun moment tu as parlé des rapports qu'il avait avec ton fils, il s'en occupe lui aussi. Enfin, vous êtes deux pour vous occuper de votre enfant.
4: Ah bah, mon mec, c'est Romano, il fait de l'argent.
2: Oui, mais il s'occupe pas de ton fils. C'est-à-dire qu'on a l'impression que t'as tout sur les épaules.
4: Il n'a pas le temps de. J'ai tout sur les épaules et mon mec, il fait de l'argent.
3: Il bosse.
1: Ouais. Ouais, personne te soutient.
2: Et toi, toute la journée, le seul truc que tu fais de ta vie, c'est de t'occuper de ton enfant. Tu travailles pas, tu peux pas, tout ça.
4: Mais je peux pas travailler.
2: Non, mais c'est ça, oui.
0: Ouais parce qu'en fait, l'enfant, il est tout le temps avec toi. Il est pas scolarisé, du coup.
4: Il est scolarisé le matin, mais il peut pas aller à la cantine, il peut pas aller au périscolaire.
1: Ouais,
4: il va pas à l'école l'après-midi. Enfin, et ouais, c'est vrai qu'en fait, des fois, quand
0: c'est des horaires
4: quand
0: adaptés,
4: je vous entends parler des handicaps à la radio, j'ai envie d'intervenir parce que vous ne vous rendez pas compte à quel point les gens qui sont parents aidants d'enfants handicapés sont tellement démunis.
2: Ouais, c'est seul, quoi.
1: Est-ce que quelque part tu.
0: Non, mais c'est vrai qu'il n'y a pas assez de. Ça, t'as raison. Il y a. D'ailleurs, à chaque fois, ça vaut ce que ça vaut, mais quand il y a des reportages à la télé. En fait, il n'y a pas assez de structure en français. Là-dessus, c'est très très mal fait.
2: Toi, il va dans une école spécialisée ou une école.
4: Où
0: les structures, elles sont à 3 heures de route.
2: Toi, elle est dans une école normale.
4: Romano.
2: Enfin, une école normale.
4: Moi, il est dans une école normale, mais l'école normale, c'est-à-dire que.
2: C'est pas adapté pour lui, quoi.
4: Alors, il est censé être en CP. Mon gosse, il a redoublé la maternelle.
2: Ouais, donc c'est pas adapté pour lui, l'école.
1: Ouais, c'est
0: mais
1: ça.
0: Là-bas, mais il a quelqu'un avec elle, avec lui, pardon. Tiens, alors, je sais pas comment ça s'appelle. Normalement, pour normalement, il a quelqu'un.
4: Ah,
0: ouais,
2: c'est quelqu'un qui l'aide, ouais.
0: Ouais, il a quelqu'un qui est continuellement avec lui. Il aide, il a quand même ça.
4: Ouais, mais l'AESH est plus débile que mon gosse.
0: Ah oui.
2: Ouais, t'es pas tombé non plus. Ouais, t'as pas de chance avec les médecins, t'as pas de chance avec les gens qui entourent.
1: Moi j'ai une question,
4: c'est pas
1: Marie.
4: Une chance, en fait, c'est que les gens sont pas formés pour accompagner l'handicap qui l'accompagne.
1: Non, mais même toi, tu n'es pas formé, mais est-ce que quelque part tu t'en veux justement d'avoir mis au monde un enfant comme ça et du coup la vie que t'as? Je pense que c'est ça en fait qui va pas aussi. Enfin, moi je suis désolé, je suis hyper touché par ce que tu dis, tu vois. Mais ce qui est chiant, c'est que tu ne sois pas soutenu, tu vois.
2: Bah, ce qui est chiant, c'est que tu es soutenu par personne. Tu as ton mec qui travaille tout le temps, donc quelque part, on peut comprendre qu'il n'ait pas trop le temps, mais bon, il te laisse un peu toute seule. quand tu laisses l'enfant, t'es tombé sur quelqu'un de pas très compétent et c'est pas
3: ça t'aide pas non plus.
2: L'école classique pour un enfant qui n'est pas comme les autres, c'est pas non plus ce qu'il faut, ce qui est adapté. Et puis t'as ton mec qui te dit faut faire un deuxième enfant. Donc c'est vrai que c'est pas simple. Mais il arrive pas à comprendre que t'as pas envie d'un deuxième enfant, toi, Marie, que c'est déjà assez lourd pour toi.
4: Je sais pas s'il comprend.
2: Ah, faudrait que vous ayez voir tous les deux quelqu'un. Enfin,
0: mais non, mais ils se rendent pas compte que toi, dans la détresse dans laquelle t'es, parce que bah je sais
1: oui.
0: pas,
2: ça s'entend que t'es sur les nerfs, Marie.
0: Ouais, c'est. Ouais,
2: on peut comprendre pourquoi t'es sur les nerfs.
0: C'est super compliqué, tu vois. T'es tout le temps toute seule et lui, entre guillemets, seul truc qu'il veut, c'est mettre la graine. Vas-y, on fait un deuxième enfant. Mais en fait, faire un deuxième enfant, même pour lui, quel est l'intérêt? Parce que en fait, il s'en occupera pas plus que celui que vous avez, parce qu'il est jamais là.
1: Ouais.
4: Alors, il y a un truc plus horrible à dire, c'est que moi, je suis autiste aussi.
2: D'accord. Mais.
4: Et en fait, moi, je suis autiste, mais j'ai été diagnostiquée quand mon fils était diagnostiqué. Donc maintenant, moi, je suis très claire par rapport à mes problèmes. Par rapport à ça et par rapport aux gens où j'ai pas envie de.
1: T'as pas envie de
4: socialiser avec les gens.
1: Ouais, bah parce ça. Que les gens te comprennent pas forcément parce que tu vis un truc qui est très particulier et je pense que tu te renfermes. Et justement, tu parlais d'association tout à l'heure. Peut-être que c'est bien aussi de se rapprocher.
0: Non, mais il y en a pas. Des fois, c'est que là, il y a une meuf. Je sais plus comment elle s'appelait là. Ouais, c'est pas la meuf la plus connue. C'est une meuf qui travaillait à la télé. Je crois qu'elle avait fait des.
2: Maïtena Biraben.
0: Non. Ouais, non, mais il y a une.
2: C'est une meuf qui faisait de la télé sur Canal+.
0: Ouais, non, mais.
2: Qui a découvert qu'elle était autiste.
0: Ouais, c'est ça. Non, mais il y a une autre meuf qui s'appelle Maya Loquet, là, ou je crois, un truc comme ça.
2: Ouais.
0: Et en fait, la nana, elle a un enfant autiste et elle, je crois que même, je me demande si elle l'a pas mis dans un centre en Belgique. Parce qu'en fait, elle expliquait et elle militait pour ça, c'est qu'en France, il y a zéro structure. Ou alors, des fois, t'as.
2: Et l'autre meuf de télé a découvert comme toi, elle était autiste.
0: Ouais, c'est ça, ouais.
2: Elle a découvert aujourd'hui qu'elle était autiste alors qu'elle doit avoir 50, 60 ans.
0: Mais la nana dont je parle, là, en fait, elle a un fils, donc elle était dans la même situation que toi, et elle expliquait, en fait, la meuf avec la chance d'être médiatisée parce qu'elle faisait de la télé, et en fait, elle expliquait, des fois, il y a des centres, mais ils sont à 500 bornes de chez toi. Donc, en gros, ton enfant, tu l'abandonnes, entre guillemets, dans un centre qui a 500 bornes de chez toi, parce que tu peux pas faire des allers-retours tous les jours, tu peux pas taper 1000 bornes. En fait, le problème qu'il y a, c'est qu'il suffit que tu sois dans un endroit où il y a rien à proximité,
1: t'es dans la merde. Tu parles de trucs de proximité. Moi, je te parlais d'asso, c'est-à-dire de pouvoir parler avec des mères
2: qui sont exactement dans la même situation.
0: Mais il y en a.
1: Tu peux le faire avec le net. Tu vois, tu peux parler avec des mères et justement, tu te sens plus soutenu.
2: Il y a plein de messages pour toi.
1: C'est ça, moi, je pensais à ça.
2: Donc, moi, ce que je vais vous demander, c'est si vous vivez la même chose que Marie et si vous voulez rentrer en contact avec elle ou si vous voulez rentrer en contact avec elle pour lui filer un coup de main parce que vous bossez dans le médical. Parce que vous savez comment on peut gérer l'histoire, ou tout simplement parce que vous voulez l'aider. Après, faut pas que tu. Je savais pas que t'étais autiste toi aussi, Marie. Mais faut pas que tu refuses les mains tendues, Marie. Tu vois, une main contente.
4: Que je refuse les mains tendues, c'est qu'il y a juste un moment donné où il faut tout. Enfin.
2: Non, mais les gens qui vont venir t'aider, ils sont pas responsables de tout ce que t'as vécu.
4: Mais je mets personne dans la responsabilité de ce que j'ai vécu, c'est-à-dire que moi
2: c'est pas ça que je veux dire. C'est-à-dire qu'ils sont, ils arrivent avec toute leur bonne volonté.
1: Elle a besoin de quelqu'un qui la comprenne en fait.
0: Non, mais c'est vrai qu'en même temps, t'as pas de chance, quoi. Tu vois, tu mets ton enfant à l'école, bon, il tombe entre guillemets sur un tocard qui sait pas s'en occuper. Bon, à la décharge de la personne, elle a peut-être pas effectivement été formée pour. Si on l'a formée, par exemple, pour pousser un fauteuil roulant, oui, c'est clair que gérer un autiste, je pense que c'est. Il comprend pas, quoi.
2: Bon, toi,
0: t'as
2: plein de messages. Il y a Likma qui te soutient, lui, il a un fils de 4 mois. Il te soutient, il te salue. Il y a Grosse Pute, c'est son pseudo, mais c'est une fille. Elle a 22 ans, c'est un joli pseudo d'ailleurs, salut grosse pute. Qui nous dit, moi j'aimerais bien l'aider, est-ce qu'elle a Instagram, donnez-lui mon numéro, on va te mettre en contact avec elle. Freddy qui a un frère qui est autiste et sa maman, elle est obligée de le mettre dans un centre spécialisé.
0: Et je me suis trompé, le nom de la nana dont je parlais, c'est Glantine Émeillé.
1: Voilà, je pense à elle.
0: C'est ça,
4: oui, mais son fils il est mort.
1: Et
0: elle l'avait mis dans un centre en Belgique parce qu'en fait là-bas il s'était mieux pris en charge psychologiquement la nana ça l'a détruite parce que elle a priori son fils bon il avait déjà un certain âge je sais plus quel âge il avait
1: mais
0: il lui tapait dessus elle décrivait les trucs
1: Je crois qu'elle a même écrit un bouquin
0: ça faisait de la peine quoi.
2: Il y a Ous qui a un message qui dit c'est très très dur d'être handicapé, moi je suis moi-même handicapé, c'est la vie, elle est comme ça malheureusement, faut faire avec. Merci Ous, il a Il a 26 ans. Et par rapport à l'histoire avec ton mec, bon, bah, ton mec, il sait que c'est pas facile pour toi. En plus, il l'a découvert en même temps que toi, parce que ça fait très longtemps que vous étiez ensemble, il le savait pas non plus. Que, bah, toi, t'avais aussi une forme d'autisme. Donc, il comprend peut-être mieux aujourd'hui tes réactions et comment tu peux réagir. C'est quelque part peut-être pour lui une explication, mais il faudrait que vous ayez voir quelqu'un tous les deux.
4: En fait, j'ai même pas terminé la base avec laquelle j'ai appelé Guillaume.
2: C'est notre grand Guigui avec le stylo bic.
3: En guise de kékette.
5: T'as toutes les bonnes rêves, Marie, c'est exactement ça.
2: C'est lui. Là, c'est plus clair. Je me disais, t'as lancé qui, ce Guillaume?
5: Là, au moins, la Marie, c'est parfait.
2: J'ai cru que c'était ton mec qui s'appelait Guillaume. Et c'était quoi le but de ton appel? J'avais cru que c'était par rapport à ton mec qui voulait que tu fasses un deuxième enfant.
4: Alors, bah, c'était. On va faire un deuxième enfant, c'est qu'on est très fertile et que je veux une vasectomie.
2: Ah, parce que t'es tombée enceinte avec la pilule, t'es tombée enceinte avec le stérilet, t'es tombée enceinte avec.
4: Exactement.
2: Et lui, il veut pas se faire une vasectomie.
4: Mais en fait, j'ai fait tous les.
2: Vasectomie, tous les c'est se couper la. C'est plus être fertile pour un garçon, en gros.
4: C'est ça, c'est que.
2: C'est vrai que c'est
4: bah, on est très fertile et machin, et que bon, bref.
2: Après, c'est pas facile pour un mec aussi de lui demander de.
0: Alors, c'est des fois, maintenant, t'as des vasectomies qui sont pas forcément définitives.
1: Qui sont réversibles. Ouais, c'est vrai.
2: Bah, il peut faire ça, ouais.
3: Bah, ouais.
2: Donc, et ça, il veut pas. Même un truc réversible.
1: Hein? Non, bah, apparemment, il veut pas.
2: Ah, Marie.
1: Mais déjà,
4: c'est un peu ça, c'est. Et aussi. Maintenant qu'on est parti, à tout le monde veut m'aider. Si vous avez des orthophonistes pour enfanter ça.
2: Bon, on va vous demander donc. Pour ton mec, oui, alors il sait peut-être pas qu'il y a des vasectomies qui sont pas définitives, parce que moi je savais pas, j'ai appris ça dans l'émission.
0: Mais je crois que, alors pas, mais à vérifier, mais je crois que la réversibilité, elle n'est pas garantie à 100%. Hein.
1: Ouais. Ah ouais.
2: Donc je peux comprendre que pour un mec.
0: Mais alors,
2: on sait jamais. Hein,
0: ou alors, question bête, mais pourquoi toi tu ne fais pas ligaturer les trompes? Pourquoi tu veux que ça soit lui qui le fasse et pas toi?
4: Et bah parce que mon petit Romano avec ta moumoute réversible.
2: Il n'y a plus de moumoute.
0: Ouais, moumoute est s'envolée.
2: Il n'y a plus de moumoute. Non, elle est tombée dans l'eau.
0: Oui, bah, s'envolée avec. Elle a plus de moumoute. C'est une méduse maintenant qu'il l'a. Si un jour vous croisez une méduse avec des cheveux,
2: c'est mon petit Romano. Ouais, pourquoi tu te fais pas ligaturer les trompes?
4: Parce que, figure-toi que les gynécos, quand tu es.
1: Tu es quoi?
0: C'est par rapport à ton autisme?
1: Ouais.
0: Non?
4: Non, c'est pas l'autisme, c'est quand tu fertilises plus, et ben ils veulent pas te ligaturer les trompes.
2: C'est
1: bizarre.
2: Ouais, c'est bizarre ton truc là. Non, je suis pas enceinte. Après, bon, moi, j'ai pas de trompe et je suis pas fertile. Enfin, je suis pas ultra fertile non plus, je suis jamais tombée enceinte.
4: Enfin, j'ai accouché de mon fils avec son petit stérilet en signe de.
1: Il l'a vu dans les bras, apparemment.
4: Ouais, c'est ça.
1: Mais bon, tu peux comprendre que c'est compliqué de demander à quelqu'un d'arrêter. Ouais. C'est compliqué en
2: après.
1: Fait.
2: Bon, si c'est réversible.
0: Non, mais tu sais, en fait, c'est. Non, mais le truc. En fait, ça, c'est très français parce que moi, j'ai rencontré des Suisses.
2: Des Suisses.
0: Et en fait, là-bas, c'est dans les mœurs, tu vois. Le mec, moi, il m'avait expliqué.
2: Ah, je veux plus d'enfants.
0: Il était avec sa femme.
3: Ouais, les enfants.
0: Il voulait plus de gosses. Il a dit, ouais, de toute façon, même si j'ai une autre femme, j'en ferai pas. Il m'a dit ouais, donc aucun problème, tu sais, et a priori en Suisse c'est très répandu. C'est juste qu'en France, ouais, c'est encore un peu dans les mœurs de. Je sais pas, c'est dans, comme on parlait tout à l'heure, pareil avec le bouffage de cul, tu sais, d'avoir un truc de côté, ouais, tu perds ta virilité si tu te fais. Tu peux plus avoir d'enfants, si tu te fais couper le machin, mais.
3: Enfin, les gens, ils savent pas, hein.
1: Ouais, mais bon.
0: Non, mais ensuite, oui, mais pour toi-même, tu vois, il y a des mecs qui.
3: Ah ouais.
0: Mais tu vois, lui, il m'avait dit normal, et il connaissait. Pareil, il avait des collègues de boulot qui l'avaient fait, ça leur posait pas de problème.
2: Bon, ouais. D'aller voir, regarde, des messages qui arrivent. Il y a eu plein de messages pour toi d'ailleurs. T'as plein de soutien,
4: Marie.
2: Quand
4: tu te fais ligaturer les trompes, ça te déclenche une ménopause précoce.
2: Bon, en tout cas, il y en a qui nous disent. Il y a qui nous dit ça d'ailleurs? Staffy, elle nous dit que parfois, il y a des gynécos qui estiment que quand t'es jeune, on te ligature pas les trompes. Mais dans ce cas-là, va voir un autre gynéco. Faut qu'elle trouve des médecins qui acceptent. Ça, c'est Friedrich qui nous envoie un message. Mon ex et moi, on avait qu'une fille. On s'est fait tous les deux opérer. Donc lui, il s'est fait faire la vasectomie. Et il s'est fait, elle s'est fait ligaturer les trompes. Il y a des médecins qui peuvent le refuser au départ Si t'es trop jeune, bon, t'as 34 ans, c'est vrai que t'es jeune, mais à quoi ça sert de se faire ligaturer les trompes à 50 ans aussi? Donc, tu vois, 34 ans, c'est jeune. C'est jeune et pas jeune non plus. Tu peux aller en Belgique pour te faire faire ça. Donc, renseigne-toi peut-être un peu et donnez-nous des renseignements, allez-y, avec l'appli, le 41759 et le skyrock.fm. Pierrot nous dit, à 34 ans, ils veulent pas ligaturer les trompes. Enfin, si tu leur expliques tous les problèmes que t'as, les problèmes psychologiques que là, ça engendre sur toi, etc., bah, etc.
0: J'ai regardé sur Internet.
2: Je pense que tu peux tomber sur quelqu'un qui va te dire oui, hein. Oui.
0: Moi, j'ai regardé sur Internet, là. Bon, après, vous savez ce que ça vaut, hein, mais... Oui. Non, mais à mon avis, c'est le gynéco sur lequel t'es tombé qui est chelou. Sur lequel t'es tombé qui est chelou, parce que, en soi, justement, tu rentres pile dans les critères. Justement, bah, oui. Ils disent grossesse à répétition, malgré une contraception. En général, c'est un truc qu'ils proposent, justement.
2: Oui, sinon, tu vois...
0: Soit ils proposent une méthode. Bah, toi, oui, bon, toi, t'as tout fait. Stérilet, aplanon, pilule. Donc, logiquement, la prochaine étape, il n'y a pas 10 000 moyens de contraception pour les femmes.
2: Hein. Bon, renseigne-toi là-dessus. Est-ce qu'on peut te joindre?
4: En fait, le truc, c'est qu'ils préfèrent faire une vasectomie plutôt que de ligaturer les trompes.
2: Bah écoute, va voir quelqu'un d'autre. Change de chirurgien, change d'hôpital, change de... D'avoir plusieurs avis, c'est vrai que c'est toujours bien, ah, ça.
1: Oui. Ouais, déjà sur ce sujet. Et puis t'as plein de messages aussi de gens qui veulent t'aider, tu vois, qui connaissent cette histoire d'autisme et tout ça.
2: Est-ce que ouais, il y a un moyen pour te joindre que tu peux donner à l'antenne ou comment on fait, Marie?
4: Eh ben,
0: t'as des réseaux?
2: Ouais, réseau, comme tu veux.
4: Je suis une vieille, j'ai pas de réseau.
2: Mais t'as pas un vieux Facebook? Bah, t'es une vieille, t'as 34
4: ans. Si, je m'appelle...
2: Tu veux le donner?
4: Non,
0: s'il y a ton nom de famille,
2: ouais, c'est pour ça que je te dis, est-ce que tu veux le donner? Bon, ce qu'on peut faire, Marie, tiens, récupère les numéros.
4: En vrai, je vais en orthophoniste.
2: Bon, on va essayer de te trouver aussi un orthophoniste, même des gens qui peuvent te parler, qui peuvent t'aider. Ça fait toujours du bien de parler, c'est pour ça que...
0: Et puis là, on a des parents qui, pareil, ont des enfants autistes, donc ça peut vous faire du bien.
2: Je pense que c'est pas mal de se retrouver...
0: Puis il va peut-être vous filer des tuyaux sur des organismes, des trucs.
2: Je pense que c'est pas mal. Donc, ce qu'on va faire, vous laissez les numéros où Marie peut vous joindre. Marie, nous, on te donne les numéros, tu rappelles derrière et puis tu nous donnes des nouvelles. Mais c'est vrai qu'il y a plein de gens qui sont prêts à t'aider ou qui ont vécu la même chose ou qui ont
1: t'as beaucoup de messages,
2: ou qui ont des tuyaux à te donner ou qui travaillent dans le médical, dans les hôpitaux.
4: Et moi, c'est tout ce que je veux. Et par contre, je vous remercie parce que j'avais déjà appelé une fois et Karim m'avait raccroché un peu à la gueule.
0: Quoi? Ah, ça m'étonne pas.
2: Mais il est comme ça, Karim.
0: Oh là, Karim.
2: Bon, bah, en tout cas, Marie.
0: T'inquiète pas, je vais lui péter la gueule.
4: Il y a 10 ans, j'avais eu Cédric au téléphone. Il devait m'envoyer un maillot du Barça et j'attends toujours.
2: Mais ça, c'est Cédric, ça.
0: Il a sur lui, là, ce soir.
2: Bon, bouge pas Marie, on va te reprendre là tout de suite. Et on te redonne les numéros, alors peut-être pas dans la demi-heure qui vient, parce qu'on finit l'émission et puis on récupère. Mais il y en a vraiment beaucoup de numéros pour toi.
4: Merci de m'avoir écouté ce soir, parce que c'était très important pour moi et j'avais besoin de...
2: Non mais c'est intéressant de t'avoir découvert. Et puis d'avoir...
4: Je sais pas si c'est intéressant, mais parce que c'est différent de ce que vous parlez d'habitude.
2: On en parle aussi, ça fait partie de la vie. Donc nous on parle de ce qui se passe dans la vie.
4: Mais c'est, aussi, c'est, mais vous en parlez pas souvent.
2: Et c'est ta vie.
4: Je vous écoute depuis 20 ans.
2: C'est ta vie à toi, en tout cas. Et donc
0: c'est vrai que c'est pas le sujet qu'on aborde le plus régulièrement. C'est ça. Mais on a déjà parlé, je pense.
4: Putain, qu'est-ce que je t'aime.
2: Mais c'est pour ça que c'est intéressant.
0: Calme-toi quand même.
6: Retiens-toi.
2: On te fait un bisou et.
4: Tu es beau.
2: Merci, Marie. Et embrasse ton fils.
4: Il fait le dos, là.
2: Eh ben, écoute,
1: qu'il
2: fasse de bons rêves. Et va peut-être voir quelqu'un avec ton mec, histoire d'en parler tous les deux, parce que ça vous fera peut-être du bien d'avoir quelqu'un qui.
4: Je sais pas si tu l'as
2: jamais fait, fais-le. Parce que t'as quelqu'un en plus qui vous permettra de vous dire des choses que vous pouvez pas vous dire quand vous êtes face à face.
1: Ouais.
2: Mais c'est un truc entre vous, c'est pas la famille, c'est un truc entre eux.
0: Oui, puis bon, les gens à l'extérieur, tu sais, ils sont, comme on dit, ils sont pas dans votre chambre à coucher, quoi.
2: Voilà.
0: Derrière, des fois, il y a des gens, ça semble être les coups parfaits, et puis
6: derrière, c'est la misère.
0: Ouais, t'apprends quelques années après que le mec ou la meuf faisait la misère à l'autre.
2: Ça, c'est vraiment un truc entre vous et la personne qui pourra vous aider, psy ou je sais pas. Mais donc la famille, tout ça, ça ne doit pas
0: faire de compte. Ton mec, il comprenne que bon, le deuxième enfant, t'as pas envie, point barre, quoi.
2: Voilà. Bon ben Marie, merci, merci à toi et on te rappelle, c'est Marie qui s'occupe de toi.
1: Ouais.
2: Donc les Maries, on vous,
4: Marie.
2: On vous connecte, on vous connecte toutes les deux.
0: Et je ne te dis pas bon courage parce que je vais encore me faire.
2: Tu vas te faire engueuler encore.
1: Il y a des choses.
2: Voilà, et puis refuse pas les mains tendues, Marie.
1: Ah non, c'est
2: et même des trucs gentils, même si tu trouves que ouais, ça fait 10 fois qu'on te le dit, bah si ça fait 10 fois qu'on te le dit, c'est que c'est vrai, Marie.
1: Faut pas se renfermer.
2: Tu vois, c'est comme si on disait tout le temps, t'es belle. Alors, ouais, mais je sais que je suis belle. Bon, ok.
4: Donc, ça, c'est l'autre mari qui te dit ça.
2: Donc, même si t'as pas choisi d'avoir un enfant autiste, bah bravo à toi quand même. Donc, faut accepter.
4: Mais non, mais.
2: Mais oui, mais j'ai pas demandé qu'on me dise bravo, mais. Mais
6: bravo quand même.
2: Mais bravo quand même, Marie. Bon.
4: Mais c'est pas un bravo, c'est.
2: Oui, pour toi, c'est normal, ouais. Oui, il est là.
4: Je vais pas l'abandonner sur une herbe autoroute, donc.
2: Bah, c'est mieux, ouais.
1: Ouais.
2: Bon, on t'embrasse, Marie.
4: Je l'aime.
1: Prends soin de toi.
2: Bisous à toi, Marie.
4: Allez.
2: Ciao.
0: Salut.
2: Bisous, Marie.
1: Gros bisous.
4: Bon. Je vous aime.
0: Et allez, cette fois-ci, Cédric t'envoie le t-shirt.
6: Ouais, t'inquiète.
2: Ouais, on va peut-être te passer Marie pour le. Ou alors, on va passer Guillaume avec son stylo bic.
6: Voilà, c'est mieux.
2: Allez.
4: Ouais, et PSG gagne ce samedi.
2: Oh là là, tu vas te faire un ennemi dans l'équipe, mais bon, désolé, Samy, mais bon, c'est pour toi.
6: C'est pas grave.
2: Bon, je te parle.
4: Ciao.
2: Bisous, Marie, raccroche pas.
6: Gros bisous.
2: Bon, qu'est-ce qu'on fait? On a le cache de la drague à faire.
6: Ah.
2: Est-ce qu'il n'est pas un peu tard?
7: Un petit peu quand même.
6: Bah là, ouais, il est un peu tard. Ouais. Ouais, on peut là. Tenter si tu veux, mais.
7: Ouais, non, mais c'est pour que ça sonne non-stop. On n'en peut plus de tes conneries.
6: Ah, ça va, toi.
7: Non, je te dis, Cédric, on en a soupé de tes conneries.
6: Mais tu vas te calmer.
7: Alors, qu'est-ce que tu proposes?
2: Qu'est-ce que tu proposes, Cédric?
6: Bah, moi, je propose de faire le clash.
7: Non, mais on est sûr d'avoir des familles. Non, mais c'est pour galérer.
2: Non, pas pour les faire chier, les minuit moins 20. Donc,
7: bah, sinon, on leur porte à demain matin.
2: Voilà, on va faire un clash de la drague.
6: Elle a l'air perturbée.
2: Alors, moi, je propose qu'on le fasse à 6 heures.
7: Voilà. Non, mais ou sinon, on le fait demain soir, mais en début d'émission. Comme ça, je te baise.
6: Mais tu baises rien du tout.
7: Et après, on t'entend plus de la soirée.
6: Mais garde la pêche.
7: Parce que tu seras en dépression.
2: Bon, comme clash demain soir, comme lundi. Hein,
7: comment?
6: Comme lundi soir.
7: Bah, mais tu vis dans le passé maintenant?
6: Bah non, c'est clash. C'est la dernière victoire en cours. C'est la victoire en cours. La victoire en cours, gros.
7: Bah j'y gagnais tous ceux d'avant, gros.
6: Je sais pas de quoi tu parles.
2: Bah, les autres,
6: bah non, ça s'est passé.
2: C'est aussi. Bon, donc on fait
7: clash demain soir, vas-y.
2: Allez, demain soir, 21h, on va le clash de la drague. Donc demain soir, tu te fais. Pardon, tu te fais baiser. Non, mais c'est Romano qui me perturbe.
6: Ouais, c'est ça.
2: Donc
6: ouais.
2: Demain soir, clash de la drague.
7: Demain, je te baise, on en parle.
6: Tu vas rien baiser du tout.
2: On fait comme ça. On garde les numéros qu'on avait sélectionnés. Ça nous fait un petit casting d'avance.
6: Allez, vas-y.
7: J'espère que ça, je l'aime demain.
6: C'est ça.
2: Bon, alors. Léo arrive dans un instant en direct avec nous. Il est où, Léo? En direct du.
8: Il est là.
2: 42. Ça fait combien de temps que t'as attendu, Léo?
8: Un peu plus d'une heure.
2: Bon, fais-moi pas une crise de nerfs, Léo. Ouais. Attention.
1: Ah merde.
6: Faire attendre encore. Faire engueuler, dis pas.
2: Non, mais désolé, Léo. Bon,
8: ça va le faire.
2: C'est gentil d'être.
6: Ah bon, Léo.
2: C'est gentil d'être là, Léo. On va te retrouver. Je vais te faire attendre 3 minutes de plus. Parce qu'il faut payer. Il faut payer Romano. Il faut mettre une pub, là.
6: Il faut
7: faire rentrer la monnaie, comme on dit.
2: On fait rentrer la monnaie. Une pub pour le film Skyrock de la semaine. 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Et Léo, tu vas nous parler de ta meuf. On va parler de. Ah ouais, ce qu'elle t'a proposé. Elle t'a proposé un truc de ouf.
1: Ah ouais?
2: Un truc bizarre, tu vas aller voir.
8: Un truc pas facile.
2: Bah, ouais, tu vas nous expliquer, Léo, tu restes avec nous. Et vous aussi, vous débarquez ici sur Skyrock, c'est Radio Libre. C'est au 01 53 40 30 20, puis avec l'appli Skyrock pour nous laisser vos messages.
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0: C'est qui ce mec d'ailleurs avec lequel elle a couché?
1: Le mec de sa meilleure pote.
0: Le mec de...
2: Hein?
0: Le mec de sa meilleure pote.
3: Ah, elle est cool en plus.
0: Mais elle a pété et elle a pas pété un câble, ta meuf?
1: Un petit peu. C'est
0: ah non, mais bon, elle se tape le mec de ta meilleure pote, à toi elle te propose après 11 ans de vie.
1: Sa meilleure pote à elle.
0: Oui, oui, c'est ça. Elle, oui, c'est pas ce que j'avais dit.
2: Mais c'est toujours sa meilleure pote.
0: Elle te propose à toi, qui était son mec pendant 11 ans, de continuer à avoir une relation amoureuse, mais d'aller baiser à droite à gauche. Spécial quand même.
3: Mais vous avez quel âge?
0: 28, il a.
1: Moi j'ai 28 ans, elle a 27.
3: Ok.
0: Ah oui.
3: Mais tu. Je sais pas, tu le prends pas comme un manque de respect total?
2: Ouais.
3: Moi je le prendrais un peu comme
1: non,
3: ça.
1: Non, mais alors, en fait, c'est-à-dire qu'en fait, non, mais en gros, il y a eu cette histoire cet été, et en gros, on s'est séparés pendant plus de 6 mois, et après, on va dire que on a un petit peu remis les choses à plat, et là, aujourd'hui, en gros, la question se remet sur la table, de savoir qu'est-ce qu'on fait, quoi.
0: Alors elle te propose quoi là maintenant? Elle te dit
1: C'est exactement, elle me propose le couple libre, c'est-à-dire qu'elle veut pas retourner dans une situation comme avant.
0: Mais pour elle, le couple libre, ça veut dire elle voit un mec qui lui plaît, une relation avec
1: lui. Ouais, en gros, je sais pas, elle fait une fête, c'est-à-dire justement, en gros, on n'a pas encore défini le truc et justement, je me pose un peu la question de.
3: Mais tu justement. Mais tu te dis pas que tu sais tout le temps où t'es resté avec elle, t'as dû être cocu à tire-larigot?
1: Bah un petit peu forcément, tu poses la question, mais bon, on en a discuté, on en a discuté quoi. Bah oui, je lui ai posé.
3: C'est quoi la réponse?
1: Elle m'a dit non parce que ouais, on a quand même pas mal parlé. On va dire que jusqu'à maintenant, on va dire que c'était pas ce qu'elle avait envie et que justement en fait, elle est partie du principe que j'allais pas être d'accord, donc on pouvait plus avoir une relation normale.
0: Et toi, t'as dit quoi? T'as dit « je suis d'accord » ou ?»
1: Ah, sur le coup, non, du coup. Je me suis dit, surtout que, ça s'est en plus pas bien concrétisé. Enfin, ouais, on n'a pas eu le temps de bien poser les choses que ça s'était déjà passé.
0: Ah, non, mais à ta place, faut encaisser quand même une meuf qui dit ça. Quand même.
3: Eh ben, ils sont pas de belle à Saint-Chamond.
0: Et tu vois qu'on s'ennuie pas à Saint-Chamond.
2: Ouais.
0: Il y a le petit Jésus de Guigui, enfin, je dis pseudo, qui lui dit « est-ce que sa meilleure pote, elle est au courant ?»
1: Tout le monde est au courant. Ouais.
2: Ah, et c'est toujours sa meilleure pote.
0: Elles sont toujours amies?
1: C'est plus ça, non.
0: Non, ça, oui, non, ça, c'est étonnant. Tiens.
2: Et elle est toujours avec son mec, son ex.
1: Je vous avoue, je prends pas trop de nouvelles.
0: Mais elle le revoit pas, le mec, ta meuf, t'es sûr?
1: Non, parce que. Non.
0: Tu dois être très amoureux pour te poser la question de savoir si tu continues ou pas.
1: C'est un petit peu ça le problème, c'est-à-dire que je me suis retrouvé un petit peu dans la situation où j'ai essayé de faire ma vie et de me reconstruire, voir d'autres nanas, machin.
4: Tu tiens à elle, ouais, c'est pour ça.
2: Tu tiens peut-être à la relation que t'as eue, parce que c'est peut-être la seule grande relation, voilà, parce que c'est quand même particulier d'avoir la nana qui revient, qui te dit « ouais, j'aimerais bien me faire baiser par d'autres », tu vois. Enfin,
1: un truc qui a été construit pendant très longtemps, c'est pas, on va dire, n'importe quelle relation. Déjà, c'est difficile de passer à autre chose. Bon, bien sûr, je pense que, tout le monde a connu un peu cette histoire d'une longue relation. Et c'est vrai que,
0: tourner la page, c'est pas simple.
1: Dans le truc, tourner la page, ça veut dire quand même reconstruire beaucoup de choses, quoi.
0: Regarde, il y a Mister Nice qui nous dit un truc pas con. Elle veut les avantages sans les inconvénients du couple. Enfin, inconvénients, ça dépend pour qui, parce que.
1: Il y a aussi le truc, c'est que du coup maintenant, enfin là, on vit plus trop. Elle habite loin maintenant. Elle habite dans une autre région en France, quoi.
0: En plus, elle est même plus à côté de chez toi.
1: Et ouais, parce que on va dire que au moment où on s'est séparés, valait mieux qu'elle soit un peu plus loin, quoi. On va dire.
2: Ah mais c'est ça. Moi, je pense qu'elle vit dans un truc. Elle s'est dit, un peu comme toi d'ailleurs. C'était une super relation et tout à l'époque, et t'as envie de retourner là-dedans, mais jamais ça sera la même chose. Loin de là, même. Moi, j'en verrais chier.
1: Ah, oui.
0: Pareil. Non, ouais. Ah, c'est marrant. On est tous d'accord.
1: C'est pas pour retourner.
3: Mais moi, limite, elle me dégoûterait même. Hein. Et je me dirais, meuf, elle va aller donner son cul à droite à gauche et elle va rentrer comme une fleur à la maison.
2: Non, mais en plus, tu reviens avec quelqu'un, c'est pas pour lui dire, écoute, c'est super, mais je vais aller me faire démonter par d'autres gars.
3: Non, mais c'est ça, en fait, ouais, le deal, il est pourri. Parce que
0: le deal, il est spécial.
2: En tout cas,
0: il est
2: amoureux.
3: En tout cas, toi, de ton côté, en fait, quel est l'intérêt de faire ça, tu vois? T'as quoi à gagner dans l'histoire?
1: C'est un peu ce que je lui dis, quoi. Je lui dis, moi, dans l'histoire, je gagne pas grand chose.
3: Ah, bah non, toi, t'as tout à perdre.
2: Ah, c'est sûr.

0: que demain elle tombe amoureuse d'un autre mec, elle va te voilà. Tourner, elle va se mettre avec l'autre mec, merci.
1: Mais pour qui pure, Manuel, t'avais fait le même trip en fait.
0: Non, bah non, parce que moi elle m'a largué, donc. À la limite, pour qu'il puisse, t'es plus honnête, tu vois.
2: Ouais, mais là, dans son cas, en plus, elle vit loin de toi, donc tu vas devenir parano à chaque fois en te disant, ouais, en fait, elle passe peut-être la nuit avec quelqu'un.
1: Si tu continues, faut surtout pas être parano, faut te dire, bon, elle peut se faire sauter par d'autres, ça fait partie du deal. Est-ce que tu peux vivre ça, toi? Supporter de savoir qu'elle est loin et que peut-être que.
2: Ouais, tu vas
1: je sais pas, demain soir, il y a un mec qui va baiser avec elle, et puis, c'est chelou quand même.
3: Mais moi, pour l'instant, on a vécu chacun notre vie, donc on va dire que jusqu'à maintenant, je suis revenu un petit peu vers elle, donc je supporte un petit peu quelque chose. Après, est-ce que je vais supporter ça?
0: Je trouve que le deal, il est complètement déséquilibré, c'est-à-dire que pour moi,
1: c'est ta meuf qui est déséquilibrée.
0: Non, mais ça.
1: Elle se tape le mec de sa meilleure amie.
0: Ouais, non, mais c'est un bon, oui, la meuf,
4: elle est complètement tordue,
1: c'est chelou.
0: Non, mais à la limite, ça peut fonctionner si les deux le font. Tu rencontres une meuf, dès le départ, vous êtes
4: libertin, quoi.
0: On est couple libre, c'est-à-dire toi, tu peux avoir des aventures, j'en ai aussi de mon côté. Mais quand il y en a qu'un des deux qui le fait, pour moi, ça peut pas fonctionner.
2: Je suis d'accord avec toi, mais en plus, c'est très particulier, c'est-à-dire que t'es séparé et elle revient en disant, ok, super, on se remet ensemble, mais je me fais baiser par
0: elle. Ouais, mais tu vois, ça
2: n'a aucune logique.
0: La proposition, elle a chier, en fait.
1: Mais toi, t'as envie de taper d'autres meufs, t'en profites aussi.
3: On a accéléré, c'est-à-dire, ça fait déjà plusieurs quelques mois qu'on se revoit un petit peu. Après, moi, c'est-à-dire, à partir du moment où j'ai commencé à lui reparler, j'ai stoppé d'essayer de voir d'autres meufs. Et bien sûr que là, ça me fait bizarre de me dire...
2: Elle veut que tu sois son plan cul, mais que tu sois son cul. Enfin, c'est hyper bizarre, votre truc.
1: Non, et puis elle veut d'autres plans cul à côté.
2: Bah, c'est ça.
1: C'est ça.
3: Ouais, en gros, elle veut...
2: Mais ne fais pas ça, si t'es amoureux, tu vas manger.
1: Il y a Mister Joe qui nous dit qu'il est attaché aux 11 ans qu'il a passé avec elle.
2: Pas
1: attaché à elle. Il faudrait qu'il ouvre les yeux et qu'il passe vraiment à autre chose.
2: Mais souvent, ça arrive, ça.
1: Morenita, t'as analysé. Morenita, elle nous envoie un message. Elle nous dit il a pas l'air, lui, de vouloir un couple libre à l'entendre comme ça. C'est une belle. Ouais, oui, on sent que t'as pas envie de ça. C'est quelque chose qu'elle t'impose, quoi.
3: Bah, on va dire que c'est immédiatement, c'est pas forcément le truc, mais bien sûr que toute une vie avec connaître qu'une seule nana, ça peut être aussi compliqué, tu vois. J'ai eu aussi mes moments où j'aurais bien voulu, sans vouloir aller plus loin, mais on va dire.
1: Non, mais la vraie question qu'il faut que tu te poses, c'est est-ce que toi, t'as envie de faire comme elle? C'est-à-dire, il y a une meuf qui te plaît, t'as envie d'aller baiser à côté et de la voir elle, comme elle t'aura toi? Et puis, la vraie question, c'est est-ce que tu penses que tu peux être heureux comme ça?
3: Bah, c'est-à-dire que moi, j'ai pris un peu aussi l'habitude de draguer à moitié. C'est sûr que, voilà...
1: Non, mais dans la relation avec elle, tu penses que tu peux être heureux comme ça?
3: C'est la différence, quoi.
2: Non, mais surtout, ça sert à quoi de te foutre en couple avec elle si t'as l'habitude de draguer? Reprends ta liberté, tu vois. Il y a un moment, ça va pas du tout, en fait. Enfin, pour moi, hein.
1: Je sais pas.
2: Vous essayez de retrouver un petit peu votre vie d'avant, mais ça sera jamais la même chose.
1: Ouais, tu m'as pas dit, tu penses que tu peux être heureux dans une vie comme ça, toi?
3: Bah oui, en même temps, non. Parce que je connais pas, tu veux dire. Bah ouais.
1: Bah je sais pas, si t'es vraiment très très attaché à elle, tu peux tenter l'expérience. Après, je sais pas si ça te mènera à grand chose.
3: Ouais, c'est ça.
1: Et ça, tu verras en le vivant, c'est compliqué, hein. Les messages sont assez clairs quand même. Il n'y a pas grand monde qui accepterait ce genre de deal.
2: Bah non.
3: Bah oui, c'est ça. Il n'y a pas grand monde qui accepte ce genre de deal.
1: Mais bon,
3: quoi.
1: Si tu te poses la question et si tu ne sais pas si. Essaye de le vivre et puis tu verras bien.
2: Moi, je pense qu'il faut que tu te détaches de cette meuf déjà, comme ça tu vis une autre relation amoureuse et tu resteras plus sur tes 11 ans là où tu étais amoureux et tout machin. Enfin, pour moi, ça n'a aucun sens.
0: Ah bah déjà, moi, dans ton histoire, je me dirais que pendant les 11 ans, la meuf.
1: Ah, tu penses qu'elle. Pas sûr, hein,
0: La meuf du jour au lendemain, en plus, tu sais, c'est une vraie salope, tu vois.
1: Alors, Romano, c'est ton avis. Guigui, ton avis.
0: Non, mais c'est une vraie salope dans le sens où
1: correct,
0: la meuf, le premier mec qu'elle va se taper, s'il te plaît, c'est le mec de sa meilleure amie.
2: Ouais, en plus.
0: Pour moi, excuse-moi.
1: Ça, pour
0: mais
1: moi, ça va bloquer ça aussi.
0: Une meuf comme ça.
1: Guigui, tu aimerais bien vivre ce genre d'expérience?
4: Du coup, non.
1: Non plus.
4: Non, je m'en passerais volontiers.
1: Non, mais tu ferais quoi? T'arrêterais la relation?
4: Ouais, franchement, je l'arrêterais parce que même si, évidemment, on peut pas être sûr. Mais il y a quand même de gros doutes là, tu vois, qui. Donc bon. Non, moi j'aurais arrêté la relation.
1: Samy.
4: Bah, on sent que t'es attaché, mais je vais te conseiller comme tout le monde, c'est d'arrêter la relation, elle est malsaine un peu.
1: Bah ouais.
5: elle est pas correcte.
1: C'est complètement instable. En parlant de malsaine, Cédric,
5: non, moi je suis pas correct quand même. Vous ne respectez pas. Laisse tomber.
1: Et toi, Karim ?
4: Je suis d'accord avec Romano, c'est une connasse. Faut même pas rester.
2: Ça, c'est clair.
1: Et Marie, bon, on a eu ton avis
2: aussi. Ah, ouais.
0: Non, mais là-dessus, on était d'accord quand même.
1: Ouais, on est tous d'accord. Oui.
0: Non, mais se taper le mec de sa meilleure amie, excuse-moi, c'est à un moment donné.
1: Une personne qui te fait ça, on ne peut pas avoir confiance. Bah, tu vois, sur taper le mec de la meilleure amie. C'est Farid qui nous envoie un message.
2: Non, mais il y a ça. Et puis, il y a le fait de revenir en disant, ouais, je vais être en couple, mais en fait, je vais baiser avec d'autres mecs. Tu vois, ça.
0: Ah, mais moi, tu sais que je pense que la meuf, je pourrais l'insulter. Je le prendrais comme un manque de respect.
2: Bah ouais.
0: Je dirais, mais c'est quoi en fait que tu. C'est quoi,
2: ouais, et si tu vas être avec quelqu'un, c'est que t'es amoureux. Ah, mais envie moi d'être
1: je manque de respect, bien souvent. Hein. Elle respecte pas sa meilleure amie, elle respecte pas son mec, mais elle respecte qui cette meuf? Message Just Speak sur l'appli Skyrock. Il y a Donald Tubb qui nous laisse un message.
0: Mais tu m'as pris pour ta pute en fait.
1: Donald Tubb qui nous dit, il a 24 ans.
2: Je suis assez d'accord.
1: Fais gaffe à ne pas être le genre de mec qui a besoin de se manger un mur pour comprendre ce qui lui arrive.
0: Ah bah Cédric, on a pris un, regarde dans l'état où il est. Moi je dis ça,
5: il l'a fait trois fois ce soir.
0: Bah tu vois, peut-être une quatrième.
5: Ah putain, t'es pas lourd quoi.
0: Même si on est sur la fin là.
5: Ah ouais, un peu lourd.
2: Mais non, mais vas-y.
1: Bon, les avis sont un peu unanimes hein, quand même, Léo. Après, c'est ta vie, hein, donc c'est toi qui sens le truc.
3: Ouais.
1: Tu nous dis, quand je t'ai demandé est-ce que tu penses que tu peux être heureux comme ça, t'as dit oui et non. Donc si tu sais pas, évite de prendre une décision définitive. Après.
2: Ah, t'as dit que t'étais amoureux, elle vit loin, elle te propose ça.
1: Après, si t'es amoureux d'une meuf qui l'est plus, ça va être.
5: Ah, tu veux la question.
1: Tu vas souffrir, en fait.
2: Il faut arrêter de penser au passé aussi, tu vois.
1: Oui, les 11 ans, c'est 11 ans de ta vie, tu peux passer à autre chose après. Hein.
2: Exactement.
3: Oui, c'est sûr.
2: Et t'es toujours attaché parce que t'as pas eu une longue relation amoureuse après, machin, tu vois. Donc, si tu te fous avec elle, tu vas jamais t'en sortir.
0: Ou alors, tu te mets dans le même trip qu'elle, c'est-à-dire
1: ouais,
0: que.
1: Ouais, tu baises à droite à gauche, ouais, tu t'amuses, quoi. Coupe,
0: mais tu vis ta vie à côté.
2: Ouais. Bah, elle est emballée par ça.
0: Mais bon.
3: Parce qu'après, comme tu dis, Marie, me mettre en couple et tout ça, mais pour l'instant, j'ai essayé, j'en ai complètement rien à foutre, quoi. C'est pas.
1: Ouais, parce qu'elle est encore dans ta tête.
5: Ouais.
1: C'est dommage. Parce qu'il a l'air gentil, il faut qu'il aille rencontrer d'autres meufs, tu vois. On nous dit Hugo 54 qui nous dit pas de confiance ni de respect, je vois pas l'intérêt d'être en couple avec cette meuf. Et l'ancien, qui lui n'est pas d'accord, il nous dit je vous trouve un peu dur, les amis. La meuf, elle est devenue libertine. Il y a quoi de mal? Elle veut vivre un couple libertin. Oui, mais le problème, c'est que tu vis un couple libertin avec quelqu'un qui veut faire un couple libertin. Toi, t'es pas d'accord, toi, c'était imposé l'histoire.
0: En fait, t'as imposé un truc.
1: Ouais. Bah oui.
0: À aucun moment, t'as demandé à voir ça, quoi.
2: Oui, c'est pas en revenant que tu dis un truc pareil, tu vois.
1: En fait. Bah, pose-toi un peu, Léo, puisque t'es pas sûr, donc faut jamais prendre de décision à chaud si on n'est pas sûr du truc. Donc, pose-toi un peu, réfléchis à ce qu'on t'a dit là. Si vous voulez réagir, on pourra en parler quand vous voulez, demain ou quand vous voulez dans la radio libre, si vous avez déjà vécu ce genre de story. Mais
0: non, mais en plus là t'es en position de faiblesse sur tous les niveaux, tu vois, c'est à dire en fait t'es à la merci de la
2: meuf. Exactement. Ça,
1: bah, si t'es amoureux et qu'elle s'en fout un peu, c'est compliqué.
2: Ouais.
0: Oui, et puis c'est du jour au lendemain, elle peut se caler avec un autre mec. En gros, toi t'es là, tu sais jamais sur quel pied danser.
2: En fait, elle veut tout. Ouais.
1: Et Alex, il est pas du tout d'accord à ce que disait notre ami libertin, l'ancien. Ce n'est pas du tout du libertinage. Non. Être libre et libertin, c'est quand même deux choses différentes. Bah oui, quand on est libertin, c'est les deux qui sont d'accord.
2: Ouais.
1: En général. Ou alors c'est être cocu pour le deuxième ou la deuxième.
0: Non, mais ou alors ce qu'il aurait pu te proposer, c'est bah vas-y, on est potes, vas-y, quand je reviens, de temps en temps, on baise ensemble, quoi.
1: Ouais, ça devient une amie plus, quoi.
0: Oui, ouais. En plus, elle va pas être sur place, tu vas rien savoir, tu vas devenir total parano.
1: Bon,
0: bah, Léo, il faut être solide, ouais.
1: Léo, tiens-nous au courant quand même, rappelle-nous. Et
3: allez,
1: tu peux faire ça. Et puis ouais on aimerait bien savoir comment tu gères ce que tu vas faire. Enfin bon, t'as eu un peu l'avis de tout le monde.
3: Ouais.
0: Il y a qu'un truc sur lequel tu vois sur le truc sur lequel je la comprends, c'est qu'elle s'est barrée de
1: non.
0: Elle s'est barrée de Sacha, tu vois.
5: C'est le seul
0: point positif qui est là.
2: Évidemment.
5: C'est sauvé, quoi.
1: Bon, on t'embrasse, Léo. Bon courage à toi, en tout cas.
2: Ah, bisous. Ouais.
1: Qui en profite pour s'amuser, défourailler. Message de Bzak là sur la piste Skyrock. Salut Bzak. On t'embrasse, Léo.
3: Peu importe ce qui se passe, là, je vais pas avoir le choix. Hein.
1: Bah, c'était un peu imposé, ouais. Bon courage, Léo, à toi. Et on t'envoie ton t-shirt Skyrock à Sachamon. On embrasse tout Sacham. Bisous.
3: Allez, merci.
1: Bisous à toi. Il y a Jean qui est en ligne avec nous, là, qui doit être dans le coin en direct du 24. Salut, Jean.
6: Hello.
1: Salut, Jeannot.
0: Ouais, Jeannot.
1: Ouais,
0: Jean.
1: Ouais, Jean, bienvenue sur Sky. Ah, t'es en Dordogne.
6: Exactement.
1: C'est là où il y a le renard voleur dont on parlait ce matin, le renard qui vole des boules.
0: Ah, les boules de pétanque, là.
1: Ouais, on a parlé ce matin du renard. Il y a des gens, ils ont 9 boules de pétanque. C'est combien ?
4: 8 ou 9 ?
1: Non, 900 balles de boules de pétanque qui ont disparu.
4: 19 boules, on parle ça ?
1: 19 boules ou un truc, 13 ou 19 boules.
6: Ah ouais. Ils font une chasse là pour le retrouver.
1: C'est le renard voleur. Donc,
6: exactement.
1: Le renard qui vole des boules, c'est exceptionnel. Le renard, il se barre, ils ont vu ça sur une caméra.
4: 19 boules de pétanque, ouais.
6: Nos régions ont du talent, hein.
4: Ouais, en plus, là, les boules, il faut quand même qu'ils les portent.
2: Bah ouais, c'est lourd.
1: A priori, Karim, il a trouvé pourquoi il pense que c'est des œufs. Comme ils bouffent des œufs, les renards.
4: Je crois qu'ils les embarquent.
2: Ah, tu
4: mais c'est pas moi qui ai dit ça.
1: Ah, c'est Rémi.
4: Sam. C'est Sam.
1: Ah, c'est Sam.
4: C'est Sam, et Karim, elle a dit ouais, mais les renards, ça pond pas d'œufs.
1: Oui, c'est vrai.
0: On a des génies. D'où ça bouffe des œufs, les renards?
1: Bah si, ça bouffe des œufs, ça part des œufs des bestioles.
6: Ça bouffe les œufs, ouais.
4: Ah ouais,
0: je sais pas.
6: Ah ouais,
1: ça voler les œufs des oiseaux, des poules, des machins.
4: D'accord, ok. Je sais pas.
1: Bon, Jeannot, tu nous appelles pourquoi, toi, dis-nous.
6: Alors moi, c'était du coup par rapport à la première auditrice qui avait des troubles TDAH.
2: Ah,
6: avec,
2: c'est Marie.
4: Ah, Marie,
2: c'est qu'on a eu Marie, ouais.
6: Exactement.
4: Mais tu m'as pas parlé du bouffage de cul, moi, au standard.
5: Je peux parler des deux.
1: Ah, Karim veut qu'on parle de bouffage de cul.
6: Ça aussi.
1: Pourquoi t'aimes bien le bouffage de cul?
4: Non, mais parce qu'il voulait. Moi de base, j'avais passé pour ça, mais après tranquille, hein, tu peux rajouter.
1: Non, mais c'est bien. En tout cas, pour Marie, on s'occupe d'elle ce soir.
2: Oh,
1: et
2: t'inquiète.
1: Et Marie a récupéré. Voilà. Enfin, tous les numéros que vous nous avez envoyés, vous avez été super là-dessus. Ouais. Merci à tous.
6: Et je voulais juste, en fait, dire que pour elle et son gamin, il y a des choses qui s'appellent, enfin, des structures qui s'appellent les GEM, et il y en a partout dans toute la France.
1: Ça s'appelle comment?
6: Les GEM. G-E-M-S.
1: Eh ben on peut te mettre en contact avec Marie, toi aussi, si tu veux.
0: Mais t'es concerné ou tu travailles dedans?
6: Les deux.
1: Ok.
6: Les deux, parce que j'ai vu, j'ai eu un AVC il y a 3 ans.
1: T'es jeune pour avoir eu un AVC. Ça peut arriver très jeune. Ah, hein, ouais. Ouais, ça peut arriver.
6: Ouais, non, alors, oui, honnêtement, il n'y a pas de.
1: Y a pas d'âge, ouais. Ah mais c'est un accident vasculaire cérébral.
4: C'est ça.
2: Ouais, tout à fait.
6: Exactement. Plus précisément, c'est une encéphalie.
1: Pardon. Ok, ouais, bon, c'est un problème au cerveau.
4: C'est un genre d'AVC.
6: Voilà. Ouais.
2: Tout à fait.
0: Mais ça va. Donc, ouais, t'as des séquelles, non? T'as rien?
6: Des séquelles. Mais ouais, j'en ai un paquet, ouais.
0: Non, parce que là, quand on te parle, tu parles normal, quoi.
6: On appelle ça un handicap invisible et moi je suis incapable de retenir des dates, des chiffres.
0: Ah oui,
6: c'est vrai. Et en gros, mais c'était mon boulot avant.
1: Quoi, t'es comptable, tu bossais dans quoi?
6: Ah, j'étais développeur pour des sites internet. Que, dès qu'il y a une adresse IP ou des trucs comme ça, CTRL-C, CTRL-V.
1: D'accord.
0: Voilà. Mais physiquement, t'as des séquelles, je sais pas, où ça va?
6: À part les chiffres et les dates, non, j'en ai ça pas.
2: Et ça a été pris rapidement, ton AVC, parce que en fait, il faut le prendre hyper rapidement.
1: Ah oui, s'il y a quelqu'un qui fait ça, il faut vite l'amener tout de suite.
2: Tout à fait.
1: Plus tu vas vite, plus. Et après, parfois le cerveau, il se reconnecte. Enfin bon, je sais pas comment ça va se passer pour toi, mais parfois.
4: Il y a de la rééducation.
1: T'arrives à retrouver ce que t'as perdu. Donc l'essence, c'est GEMS, c'est ça.
6: C'est les GEM.
0: Ouais, c'est ça, ouais.
2: Ouais.
0: GEMS, ouais.
1: D'accord, les GEM.
6: Exactement.
2: Ok,
6: et du coup, on se retrouve tous dans des structures avec plus ou moins de séquelles. Mais moi, c'est un truc que je conseille à Marie.
1: D'accord.
6: Pour elle et pour.
0: C'est des groupes d'entraide mutuelle, ça s'appelle.
1: Ouais, tu te sens moins seul, t'es avec des gens qui vivent la même chose.
2: Ouais, c'est important.
1: Et vous vivez les trucs ensemble. Bah, c'est toujours bien d'avoir des gens, en tout cas, qui vivent la même chose que toi, pour te donner l'exemple, pour te donner la force.
0: Ah putain, mais quand même, pour toi, ça a dû être dur aussi, parce que du jour au lendemain, tu fais ça, tu te retrouves.
1: J'ai une copine qui avait fait ça, moi. Qui était super jeune et qui avait 20 ans. Il y en a une avec laquelle on travaille aussi qui avait ça. Ça arrive plus souvent qu'on le pense. En fait, bon courage, Jean, et puis merci de ton aide pour Marie, on va lui transmettre. Et si tu si t'es ok, on peut même te connecter avec elle. Enfin, c'est comme tu veux, genre, hein, ça.
6: Ah, ben ouais, j'aimerais bien, ouais.
1: D'accord.
6: J'aimerais bien.
1: Allez. Et ben, on va te reprendre. comprendre tout de suite. Tu bouges pas, Jean.
0: Alors surtout, ne lui dis pas bon courage, parce qu'elle va péter un plomb.
1: Oui, oui, tu dis pas bon courage à Marie. Marie, t'as vu, il y a eu plein de gens pour toi ce soir.
2: Ouais.
1: Et on va te reconnecter avec tout le monde. Après, tu rappelleras qui tu voudras. On t'embrasse, Jeannot. Merci en tout cas du coup de fil.
6: Et après, une dernière chose. Hein.
1: Vas-y.
6: Bouffage de cul.
1: On change des airs Romano.
0: On passe du coq à l'âne.
1: Ah oui, donc t'appelais quand même pour du bouffage de cul.
6: Oui, exactement. Non, mais.
1: Ah, on croyait que c'était plus le même genre, d'accord. Hein, le bouffage de cul, alors.
6: Ben alors. C'est un trip, hein.
1: D'accord.
4: Tout ça pour ça.
2: Toi, tu aimes.
0: Toi, t'aimes bien.
6: Ouais, mais j'aime bien, en fait, que ce soit la fille qui le fasse.
0: Ah, donc toi, tu te fais bouffer le cul, mais tu n'es pas un gros bouffeur.
6: Ah, si, aussi.
1: Ça bouffe dans tous les sens.
2: La totale.
6: Exactement.
1: C'est Colonel Charlie qui nous a parlé de ça. Comme quoi, on parle de tout tous les soirs. Hein. Colonel Charlie qui nous a parlé de ça tout à l'heure. Il va être très content, Colonel Charlie. Il a découvert le bouffage de cul.
6: Mais il est là, c'est le début, hein, ce couillon.
1: Ah bah Colonel Charlie, ça fait un moment qu'il est là, ce couillon.
2: Ce comme couillon.
1: Dis, hein. Bon, on te remercie, Jean. On t'embrasse.
6: Ok.
1: Bisous à toi. Et raccroche pas, on te reprend là tout de suite. Salut, Jeannot. Et bon courage, hein, pour la suite. Hein. Force à toi.
6: Ouais, ça va aller.
1: Salut, Jeannot, ciao.
4: Salut, Jean.
1: Et puis, salut à vous aussi, parce que là, il est minuit 10. Allez, on va vous laisser avec 11 même. On va vous laisser avec Corentin, là, toute la nuit. C'est Corentin, ce soir? Ou c'est.
4: C'est Wade.
1: Il semblait, on est mercredi soir, jeudi matin. Oui, c'est Wade.
4: Ouais.
1: Toute la nuit sur Skyrock. C'est parti jusqu'à 5h du matin. Ça ne s'arrête jamais, de toute façon.
0: Avec Théodora, là.
1: Urban Music Non-Stop et Théodora, c'est Miss Kitoko.
0: C'est ça.
1: Miss Kitoko. Et tout le son de Skyrock toute la nuit. 5h du mat, le morning best avec Tim, 6h du mat, le morning en direct. On vous souhaite une bonne nuit, on vous embrasse et puis prenez soin de vous. Et puis à demain 21h.
2: Gros bisous.
1: Dès 21h avec un clash de la drague en début de Radio
4: Libre. Allez, vas-y.
0: Et le problème du mois après.
1: Allez, profitez bien, des bisous et à demain. Ciao.
4: Ciao.

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0: et la Boss Lady juste après la radio libre de Difool. C'est Miss Kitoko Théodora sur Skyrock. Bienvenue si vous venez de vous brancher. Salut à tous les autres qui étaient déjà dans le coin. On est parti avec plein de bons sons toute la nuit sur Skyrock. C'est Urban Music Non-Stop. C'est Wahid. Bien content de la passer avec vous sur Sky cette nuit avec Zekpi, Gazo Nino. C'est Avion de Chasse qu'on écoute là maintenant tout de suite. Avion de Chasse, Zekpi en nouveauté sur Skyrock. Alonso aussi avec Eren Boy. Une autre nouveauté, décidément. C'est 18 carats, ça arrive. Et puis Econ.
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Econ sur Skyrock en souvenir avec Lonely et direction la Bretagne avec Rambo Goyard, rappeur que vous avez découvert ici sur Sky puisqu'on est premier sur le rap. On l'écoute maintenant là, Rambo Goyard. Le morceau s'appelle By My Side. Bad Bunny, Nueva Yol et PLK débarquent avec Pocahontas sur Skyrock. Belle nuit tout le monde.

le cas sur Skyrock avec Pocahontas. C'est en tournée dans toute la France avec Sky. Il y a deux stades de France aussi au mois de septembre. Skyrock.fm pour choper vos places. Le son continue en plein cœur de la nuit avec Joe Edouard de filet.

0: débarque aussi avec Savage et classique de Kid Cudi avant 1h du mat sur Skyrock. Morceau produit par David Guetta, Kid Cudi débarque avec Memories sur Skyrock.
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2: C'est quoi cette messagerie?
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classique du rap US sur Skyrock avec Notorious B.I.G., Maze et P.D.D. C'était Mo Money, Mo Problème sur Skyrock. 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Salut à Titouan qui est là, qui rentre de soirée, de bar. Petit bar entre poteaux, ça écoute Skyrock. Il y a Lou aussi qui est connecté, qui est dans le coin. Le Yugo 54, Fatih OM, M37. Et ben merci d'avoir choisi Sky. Ceux qui bossent, courage, on repart direct avec Leto, c'est Pineapple, Culture, Melly Mello. Elle est 21 Pilots, son souvenir avec Stress Out sur Skyrock.

0: Dave sur Skyrock avec Thames, c'était Rain Dance. J'espère que vous passez une belle nuit. Bon courage, je sais qu'il y en a pas mal qui bossent là. Eh ben, on est ensemble sur Skyrock avec le son de PLK, extrait de son dernier album qui s'appelle Grand Garçon. Il y a la tournée aussi dans toute la France avec Skyrock. Et avant ça, on se fait Tu dors. Et juste derrière, classique de Pitbull avec Timber sur Skyrock.
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Théodora, c'était Mélodrama, découverte Sky, la céphalie Poupa qu'on écoute avec Joe Edouet filé. Le morceau s'appelle Doucement. Jul aussi qui arrive, plus grand vendeur de disques en France. Jul le Marseillais débarque avec Parasite sur Skyrock.

battu un record. Il a réuni 100 000 personnes. Jules, qu'on vient d'écouter à l'instant avec Parasite sur Skyrock. Le son continue, c'est la rafleuse maintenant. C'est un extrait de son dernier album qui s'appelle Numéro d'écrou. On écoute Argent Sale sur Skyrock et Du Soleil avec Gims juste après. Gims qui débarque sur Sky. On est premier sur le rap.

0: Chanel aussi, l'artiste qui vient de Martinique. Elle a choisi Skyrock pour ses premiers concerts en France. On l'écoute avec Eva Merrill, c'est Coco Chanel et Nelly Furtado en souvenir avant 2h du mat sur Skyrock. C'est Say It Right, ça arrive.
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